0: on espère trouver dans les colis. Très joueuse, Isabelle vient de la plaine des palmistes pour tenter sa chance. Elle a choisi 3 paquets au hasard.
1: C'est une crème hydratante. Bon, il n'y a pas de ticket d'or. Hein.
2: Vous êtes déçue ?
1: Non, ça va.
0: Certains viennent en famille pour participer au jeu du colis surprise.
3: Pour le plaisir, pour la surprise, voilà, les petits cadeaux pour les enfants. Donc ça peut toujours faire plaisir.
0: C'est une entreprise de transport qui fournit les lots. Ce sont des colis qui n'ont jamais été récupérés et qui passent en déstockage. Jean-Noël Albert, directeur de Vélogic Express Réunion.
4: Ce sont des colis que les gens ont commandés, mais quand on vient payer les taxes, ils ont refusé.
0: Entre 10 000 et 15 000 colis seront écoulés en un week-end. De quoi faire des heureux, même pour ceux qui ne sont pas tombés sur les fameux tickets d'or.
5: C'est la fin de cette édition. Excellente journée.
6: Edwige Saint-Thomas pour refermer cette première édition d'Afrique Matin réalisée par Thierry Le Saint. Le retour de l'actualité africaine, c'est maintenant dans un peu plus d'une demi-heure sur RFI. D'ici là, restez bien à l'écoute de la Radio du Monde. Dans quelques secondes, un nouveau journal consacré cette fois à l'actualité internationale.
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6: À l'écoute de RFI, il est 6h ici à Paris, 2h de moins en temps universel. L'heure d'un nouveau journal avec vous, Gaëtan Plenet. Bonjour Gaëtan.
11: Bonjour Simon, bonjour à tous.
6: On ne se frappe plus, mais on menace de le faire de nouveau.
11: La tension toujours très vive entre Iraniens et Israéliens, alors que la trêve a été fortement fragilisée par des attaques de part et d'autre dimanche et lundi. On y revient dès le début de cette édition. À la une également, l'émotion toujours très vive en France après le meurtre de la jeune Liana. Émotion et colère aussi, les dysfonctionnements judiciaires sont pointés du doigt. On sera en République démocratique du Congo, dans le nouveau centre de traitement à Rwampara, qui accueille des malades d'Ebola. Et puis on va parler cinéma avec la sortie demain en France du nouveau film du réalisateur américain Steven Soderbergh. Les vols ont repris à l'aéroport de Téhéran, tandis que les écoles s'apprêtent à rouvrir en Israël. Retour à la normale, ou en tout cas retour au cessez-le-feu qui était en vigueur depuis 2 mois et qui a connu son premier vrai coup de chaud dimanche et lundi. Israéliens et Iraniens se sont mutuellement attaqués. Les Iraniens d'abord, en représailles à des frappes israéliennes contre le Hezbollah libanais, soutien de Téhéran. Puis l'État hébreu a répliqué. Alors pas de morts signalés, mais une quinzaine de blessés dans la République islamique. L'Iran qui a finalement annoncé une cessation de son opération, tout en prévenant qu'elle reprendrait de plus belle s'il devait y avoir de nouvelles attaques israéliennes, que ce soit en Iran ou au Liban. Son cloche assez similaire du côté du Premier ministre israélien, qui revendique le droit de son pays à se défendre chaque fois que nécessaire, et c'est ce qu'il a dit d'ailleurs à Donald Trump, qui l'a appelé pour lui demander de cesser ses frappes. Et c'est vrai que la position de Benjamin Netanyahou est assez délicate entre message de fermeté envoyé aux Israéliens et impossibilité à se mettre à dos son précieux allié américain. Correspondance à Washington de Vincent Souriau.
12: Avant d'être enseignant à l'université américaine de Washington, Dan Arbel était diplomate de carrière en Israël. Quels que soient les grands discours de Benjamin Netanyahou, dit-il, à l'heure actuelle, sa politique étrangère se décide à la Maison-Blanche.
13: Lorsque Trump lui demande de cesser le combat, il s'exécute la plupart du temps. Et si Trump lui donne le feu vert, il reprend ses opérations. Israël a perdu beaucoup d'indépendance dans sa manière d'appliquer sa stratégie. Ce n'est pas que les relations soient fragiles, c'est que la dynamique entre ces deux dirigeants est telle que si Netanyahou ne s'aligne pas sur ce que Trump attend de lui, il s'expose à des mesures de rétorsion.
12: Benjamin Netanyahou, pieds et poings liés, parce que d'après Dan Arbel, le premier ministre israélien a aussi placé son propre avenir politique entre les mains du président américain.
14: He hopes that Trump

0: J'espère que la pression que Trump exerce sur le président israélien fonctionne et qu'il finisse par être gracié de ses procès criminels. Netanyahou mélange les intérêts politiques d'Israël avec ses considérations personnelles. Et il est prêt à faire tout ce que Trump lui demande parce qu'il espère que Trump va l'aider personnellement et politiquement. C'est pour ça qu'il perd les leviers qu'il pouvait avoir.
1: En octobre, il y a des élections en Israël. Benjamin Netanyahou rêve, selon Dan Arbel, que Donald Trump le soutienne, comme il l'a fait par exemple avec Viktor Orban, et clame en public qu'il n'y a pas d'autre choix raisonnable pour les Israéliens. Vincent Souriau, Washington RFI.
2: Et les frappes israéliennes se poursuivaient hier dans le sud du Liban. Elles ont visé une quinzaine de localités, notamment celle de Tyr. Selon un bilan des autorités et de la Croix-Rouge, au moins 14 personnes ont été tuées, plus d'une vingtaine d'autres blessées. Le Hezbollah, lui, a revendiqué de nouvelles attaques contre des forces israéliennes dans cette région du sud Liban. En Ukraine, ce sont au moins 4 personnes qui ont été tuées après une attaque russe près de Kharkiv. 15 personnes blessées également. Hier, le président ukrainien Volodymyr Zelensky s'est entretenu par téléphone avec les émissaires américains Steve Witkoff et Jared Kushner, dont il salue, je cite, la volonté de travailler activement dans les semaines à venir pour redonner un élan à la diplomatie. RFI, il est 6h04 à Paris, la France, où plusieurs milliers de personnes se sont rassemblées hier devant des tribunaux. Car pour ces manifestants, la justice a une part de responsabilité dans la mort de Liana, une collégienne de 11 ans. Son meurtrier présumé est le père de l'une de ses amies, côtoyé notamment dans le cadre d'une soirée pyjama. Il était visé par plusieurs plaintes et signalements liés à des faits de pédocriminalité sans être pour autant systématiquement interrogé. Dans un courrier rendu public hier soir, le Premier ministre Sébastien Lecornu a évoqué une incompréhension sur les circonstances de ce drame. Il recevra en fin de matinée plusieurs membres de son gouvernement pour décider de nouvelles mesures sur la protection des enfants et contre les violences sexuelles. Car il y a urgence, nous disent ses parents, rencontrés à Issy-les-Moulineaux, en région parisienne. Reportage d'Oriane Gendreau.
3: Devant l'école primaire Jules Ferry, très peu de parents veulent évoquer l'actualité anxiogène. Une chose est sûre pour Sarah, elle ne laissera plus ses enfants faire des soirées pyjama.
4: Maintenant, non. J'ai trop peur. Je ne veux pas laisser mon fils chez quelqu'un que je ne connais pas, en fait.
3: Qu'est-ce que vous lui dites à lui pour le sensibiliser ?
4: Je fais attention à mon fils, c'est tout, je ne veux pas dire.
3: Ne pas en parler pour préserver les enfants, c'est la stratégie d'une partie des parents. Anne n'est pas d'accord. Avec ce qui se passe, il faut essayer de les alerter le plus tôt possible.
5: On fait plus de prévention vis-à-vis de nos enfants. Bah surtout, moi j'ai 3 filles. Bon, j'ai une de 23 ans, j'ai une de 9 ans, une de 5 ans. Donc forcément, il y a davantage plus de discussions autour de la table.
3: La mère s'appuie notamment sur des vidéos YouTube pédagogiques. Samira, de son côté, a sensibilisé ses deux garçons dès la maternelle, il y a 4 ou 5 ans.
6: On les apprend déjà à connaître leur corps, à respecter l'intimité des autres. Si on rentre dans les pyjamas parties, ce genre de choses, ils sont au fait de la sensibilité, aussi de l'intimité. Et même à la maison, ils se protègent, ils disent « tu peux pas venir parce que voilà ». Je suis aussi rassurée parce que je me dis « voilà, ça a été intégré ».
3: Depuis 2001, l'école est censée éduquer à la vie affective, relationnelle et sexuelle dès la maternelle. Mais les programmes sont encore inégalement appliqués, faute de moyens.
2: C'était un reportage d'Oriane Gendreau. Le début aujourd'hui à Paris du procès en appel d'Eugène Roy-Mucho. Fin 2024, cet ex-médecin rwandais avait été condamné en assise à 27 ans de prison, notamment pour complicité de génocide et complicité de crime contre l'humanité. C'était lors du génocide des Tutsis en 1994. 530 parties civiles seront à nouveau représentées pour ce nouveau procès qui doit s'achever le 17 juillet. Le directeur général de l'OMS parle d'un bon taux de réussite dans la prise en charge des Ebola en Ouganda, où il s'est rendu hier. Il a salué la stratégie mise en place par ce pays, où 19 cas ont été confirmés. Bilan beaucoup plus lourd chez le voisin congolais, là où cette nouvelle épidémie s'est déclarée. Plus de 500 cas confirmés en RDC, 91 morts, 12 guérisons, mais aussi près de 300 patients, toujours placés à l'isolement, hospitalisés. Alors certains sont accueillis dans des structures médicales classiques, d'autres ont pu rejoindre des centres de traitement dédiés, notamment à Bunia, capitale provinciale de l'Ituri, épicentre de cette nouvelle épidémie. Et parmi ces centres qui ont vu le jour là-bas, celui de Rwampara, financé par l'agence humanitaire de l'Union européenne et géré par l'ONG Alima. Son installation n'a pas été simple. Une partie des installations ont été incendiées le 21 mai dernier par les proches d'une personne décédée qui voulait récupérer le corps. Depuis, la situation s'est en partie apaisée et les premiers malades sont arrivés ce week-end. Reportage de Pauline Azidi.
7: Désinfection des chaussures et lavage de mains obligatoires. obligatoire pour pénétrer dans le centre de traitement. Auparavant, les patients Ebola étaient pris en charge à l'hôpital adjacent. Désormais, des tentes un peu particulières, toutes transparentes, ont fait leur apparition sur un ancien terrain dégagé, comme l'explique le docteur Papislam de l'ONG Alima.
8: On veut faire de la vraie médecine et ne pas juste donner des traitements perros. Donc ça, ici, on a 4 chambres pour les soins intensifs où on peut réanimer les malades.
7: Le personnel médical peut alors évoluer autour de ces bulles. Et pour le docteur Richard Cogent, médecin réanimateur, c'est indispensable pour tenter de sauver le plus de patients.
9: Pratiquement, la quasi-totalité vient avec des troubles digestifs, donc ils perdent beaucoup de liquides et des électrolytes en même temps. Et donc pour ça, il faut tout corriger, quoi. Il faut avoir une interaction constante avec les patients. Et donc ce design, il permet une interaction constante avec les patients. Après, quand ils sont stabilisés, ils partent selon leur statut biologique. Il y en a qui sont suspects, ils repartent dans les chambres individuelles. Et ceux qui sont confirmés, ils vont dans une salle commune.
7: C'est alors Patience, jeune infirmière de 26 ans, qui prend la relève et veille sur les malades.
10: C'est difficile, ça demande du courage. Si tu essaies, ils feront vraiment te protéger. Tu dois respecter d'abord les mesures barrières, tu portes bien de haut jusqu'en bas.
7: Sur le pont depuis le début de l'épidémie, elle se dit épuisée, mais prête à soutenir la riposte jusqu'au bout. Pauline Azidi, de retour de Bounia RFI.
2: Le dépouillement continue au Pérou après le second tour de la présidentielle dimanche. Il reste environ 5% de bulletins comptabilisés. Pour l'instant, c'est le candidat de gauche, Roberto Sanchez, qui est donné en tête, mais très légèrement, devant sa rivale de droite, Keiko Fujimori. L'annonce d'un résultat officiel et définitif pourrait prendre plusieurs jours. En Arménie, les urnes ont désigné beaucoup plus clairement un vainqueur. Cette fois, ce sont des élections législatives qui étaient organisées ce week-end, et le parti du Premier ministre Nicole Pachinian est arrivé largement en tête. Pour lui, aucun doute, c'est un message de la part des électeurs pour poursuivre le rapprochement du pays avec les États-Unis et l'Union européenne. Ça veut dire, dans le même temps, s'éloigner de la Russie, mais ne pas rompre totalement non plus, car l'économie arménienne, c'est un fait, dépend aussi de Moscou. Reportage à Yerevan de notre envoyé spécial Daniel Valo.
11: Nicole Pachinian l'a répété devant ses partisans juste après l'annonce de sa victoire. Il va poursuivre sa politique de rapprochement avec les pays européens. Une bascule saluée par cette électrice de Pachinian qui se dit favorable à une candidature de l'Arménie pour entrer dans l'Union européenne.
12: Si cela est nécessaire pour renforcer notre pays, pour élever notre niveau de vie, alors nous devons tout tenter pour y arriver. Tous les Arméniens le souhaitent. Tous ceux qui aiment ce pays et qui veulent sa prospérité le souhaitent.
11: Mais Nicole Pachinian a également rappelé qu'il ne souhaitait pas entrer en confrontation avec la Russie et qu'il voulait simplement équilibrer ses appuis et ses alliances. Il faut renouer avec Moscou, nous explique Narek Babayan, député du parti contracivil de Nicole Pachinian.
13: Nous n'avons pas choisi que nos relations avec la Russie se dégradent. Nous avons choisi une politique équilibrée, au mieux de nos intérêts. Je pense que cette tension va s'estomper avec le résultat des élections. Et nous sommes prêts à négocier, à résoudre ces différends que nous n'avons pas provoqués.
11: Nicole Pachinian l'avait annoncé avant le scrutin, dans l'espoir d'apaiser les tensions avec Moscou. Il souhaite réserver son premier déplacement à l'étranger après sa réélection à Vladimir Poutine. Avec un premier objectif, obtenir la levée des sanctions commerciales prises par la Russie en amont du scrutin. Daniel Valo, Yerevan RFI.
2: Les footballeurs français se rassurent un petit peu avant le mondial masculin qui commence jeudi. Victoire 3-1 hier soir face à l'Irlande du Nord pour leur dernier match amical, même si c'est vrai la performance des Bleus n'a pas franchement convaincu tout le monde. Ça reste quand même un meilleur résultat que celui de jeudi dernier. Ils s'étaient inclinés 2-1 contre la Côte d'Ivoire. On termine avec du cinéma et le nouveau film du réalisateur américain Steven Soderbergh, The Christophers, avec Ian McKellen et l'actrice britannique d'origine ghanéenne Michaela Cole. Ça sort demain en France. C'est une comédie sur la fraude artistique, Elisabeth Le Carré.
14: Think of this as a way to get revenge.
15: Une vieille gloire du pop art, des enfants cupides, une faussaire de génie. The Christophers est un film sur l'arnaque, mais surtout dans la façon dont le marché de l'art transforme n'importe quelle toile en produit financier. Le héros du nouveau Soderbergh est une star de la peinture, un homme dont les tableaux se vendent à des prix stratosphériques. Ses enfants voient dans ses toiles inachevées une opportunité. Ils engagent une restauratrice d'art pour les terminer. L'objectif, les faire passer pour des découvertes posthumes et en tirer un maximum d'argent. Ce dispositif policier, Soderbergh le filme dans un format resserré, presque théâtral, et lui ajoute un adjuvant, l'amitié improbable qui va se nouer entre le vieux misanthrope et la faussaire. C'est du Soderbergh à l'état pur, élégant en surface, clinique sur le fond, avec cette question en suspens. Qu'est-ce qui rend une toile précieuse? Est-ce la main de l'artiste ou le récit qu'on peut construire autour d'elle?
2: Elisabeth Le Quéret, 6h13 à Paris.
16: Gaëtan Plenet.
2: Le retour de l'information africaine dans très exactement 17 minutes. D'ici là, on est à New Delhi. Pour rejoindre notre correspondant en Inde, avec lui, on va parler du système éducatif secoué par plusieurs crises depuis quelques semaines, des crises et polémiques qui mettent en lumière une méritocratie de plus en plus dénoncée. Olivier Mellor sera notre invité culture ce matin. À Paris, il met en scène une pièce de théâtre qui interroge le spectateur sur son rapport au travail. Et puis on va parler du cortisol, hormone décriée du corps humain liée au stress. On verra qu'il faut surtout la remercier d'exister, cette hormone. Ce sera notre conseil santé du jour. Mais d'abord, on part en Suède, où la criminalité organisée se féminise. De plus en plus de filles impliquées et de plus en plus jeunes. En plus, parfois, elles n'ont qu'une douzaine d'années. Des filles jeunes, selon le Conseil suédois de prévention du crime, ça attire moins l'intention des autorités. Reste que pour nombre d'entre elles, ce n'est pas forcément un choix et ce n'est de toute façon pas le bon, illégal évidemment, mais dangereux aussi, très dangereux. Reportage à Stockholm d'Ottilia Ferré.
17: À 200 km au nord de Stockholm, Nathalie Klockars, 29 ans, décroche le téléphone tout en installant sa fille dans la voiture. Jusqu'en 2020, elle a été une importante vendeuse de drogue et a travaillé pour différents gangs pendant près de 5 ans. À 19 ans, elle récoltait plus de 7000 francs suisses par semaine. Mais depuis, les choses ont bien changé.
18: Quand j'ai commencé, c'était encore un peu honteux de vendre de la drogue ou d'avoir un petit copain criminel. Mais aujourd'hui, c'est tendance. Tout d'un coup, c'est devenu cool d'être criminel. Mais dans ce milieu-là, les femmes ont très peu de valeur. Tout a tellement changé. Je pense que si j'étais active aujourd'hui, j'aurais probablement été victime de violence ou de viol.
17: Aujourd'hui, environ 10 000 filles sont considérées comme liées au réseau criminel en Suède. Le point positif, c'est qu'elles semblent en sortir plus facilement que les garçons. Devenir maman, c'est ça qui a poussé Nathalie à tout arrêter. Quand elle a accouché, elle a été soutenue et accompagnée par les services sociaux.
18: Si j'avais bénéficié de ça à 19 ans, quand j'étais malade, déscolarisée et avec des problèmes de drogue, j'aurais peut-être pris un autre chemin. Peut-être qu'il aurait été plus facile de me sauver. Ces filles ont juste besoin d'adultes qui osent croire en elles.
17: À Göteborg, Anna Bistrom coordonne le programme intitulé « Un angle mort » consacré aux jeunes filles dans les réseaux criminels. Longtemps invisibilisées, elles apparaissent aujourd'hui à la fois comme actrices, mais aussi victimes de ces réseaux.
19: L'univers des gangs est marqué par une très forte culture machiste. Pendant longtemps, ces filles sont restées sous les radars. Certaines sont exploitées, utilisées comme marchandises ou échangées lors de règlements de comptes entre gangs. Elles peuvent servir de monnaie d'échange. Leur corps peut devenir une source de revenus pour la criminalité organisée.
17: Il s'est avéré que plus de 80% des filles suivies dans le cadre de ce projet avaient été exposées à des violences sexuelles. Valoriser les jeunes filles, croire en elles et les accompagner dans les moments difficiles, c'est précisément la mission des associations comme les BI.
20: Au lieu de rester collé à nos téléphones, on peut venir ici à l'EBI pour manger ensemble. On parle de tout, de ce qui se passe à l'école ou de nos histoires de cœur.
17: Près du comptoir, on trouve Sandra, 22 ans, une encadrante sollicitée de toutes parts par les jeunes filles qui veulent la prendre dans les bras.
20: Aujourd'hui, elles peuvent être recrutées dans un centre de loisirs, dans la rue, à l'école, même simplement en rentrant du bus. De plus en plus de filles prennent un mauvais chemin. Elles commencent par de petits vols, elles se poussent entre elles à faire des bêtises. Les filles sont souvent utilisées comme des proies.
17: Ici, au sein de l'EBI, des liens forts se sont rapidement créés. Ottilia Ferré, Stockholm, RFI.
2: Un reportage à retrouver sur RFI.fr. Cette question maintenant, êtes-vous prêt à tout pour garder votre travail? Cette question, elle est au cœur de la pièce 7 minutes, Comité d'usine. Une pièce écrite par Stefano Massini. C'est l'histoire de 11 femmes travailleuses dans une usine à qui l'on donne une heure top chrono pour prendre une décision au nom de toutes leurs collègues de l'usine, réduire ou non leur pause déjeuner de 7 minutes. Si elles disent oui, l'usine reste ouverte et tous les emplois sont maintenus. Et si c'est non, eh bien, il y aura des licenciements. Cette pièce, elle sera jouée à partir de jeudi jeudi au théâtre de l'Épée de Bois à Paris. Et c'est Olivier Mellor qui est à la mise en scène. Il est notre invité culture ce matin, interrogé par Lisa Giroldini.
0: Olivier Mellor, bonjour.
21: Bonjour.
0: Qu'est-ce qui vous a plu dans le texte de Stefano Massini et comment vous avez abordé sa mise en scène ?
21: Déjà, c'est un texte qui est assez peu joué parce qu'il y a 11 femmes au plateau. Et avec les temps qui courent, 11 acteurs au plateau, c'est compliqué. Ensuite, ça aborde un thème qui est assez peu exploré au théâtre, en fait. C'est le monde du travail, le monde de l'usine. Là, on a 11 femmes d'un comité d'usine qui doivent décider pour les autres d'une proposition que leur font les patrons, une proposition parce qu'ils viennent de reprendre l'usine. Et en fait, ils leur proposent quelque chose d'assez simple. Lâcher 7 minutes le midi, ou alors il va y avoir des licenciements. Et ça pose un dilemme, on va dire, à ces 11 femmes qui, en temps réel, doivent voter oui ou non à cette proposition. Donc à partir du moment où elles ont la proposition, elles ont une heure pour répondre. Et le spectacle, à ce moment-là, ne dure plus qu'une heure.
0: 7 minutes est un huis clos assez tendu, vous l'avez dit. Comment vous avez pensé, avec les comédiennes, mais peut-être aussi via le décor, les lumières, la sensation d'enfermement collectif ?
21: Le décor, il est à la fois assez dépouillé, un peu fourni. On a un grand mur en carton, on a une couronne de 36 projecteurs au-dessus d'elle, un peu comme une sorte d'épée de Damoclès, quoi. Et puis on a beaucoup de sons, hein, puisque nous, on fait que du théâtre musical, donc il y a de la musique en même temps, des sons qui sont un peu oppressants. On rajoute des sons à la soufflerie elle-même de la salle parce que ça permet de mettre les gens dans une espèce d'inconfort. On est dans un moment très tendu. Il faut que les spectateurs soient aussi un peu tendus pour que ça marche.
0: Qu'est-ce que vous avez voulu le plus mettre en avant en adaptant cette pièce, notamment sur la parole des femmes au travail et sur leur manière de faire collectif ?
21: Alors, je pense que le fait que ça soit que des femmes, ça change beaucoup de choses. Parce que même si, au final, elles ne parlent pas tellement de la condition féminine, elles parlent de leur condition de travail, mais pas tellement du fait qu'elles soient des femmes, en fait. Si ça avait été 11 hommes, je pense que la discussion aurait été plus courte. Ça se serait fighté beaucoup plus vite, en fait. Là, il y a quand même de l'argumentaire. Il y a le respect qu'elles ont les unes envers les autres, comme dans les usines, notamment féminines, parce que la pièce, elle, de Stefano Massini, elle part de l'aventure des ouvrières Le Jabi, qui étaient que des femmes, parce que c'est de la textile, hein, de la lingerie, et qui ont essayé de lutter comme ça face aux repreneurs. Et je pense que vraiment, le fait que ce soit des femmes, ça apaise le débat. Même s'il est très tendu, il va jusqu'au bout. Et elle se respecte. Même si elle dit non ou oui, elle s'écoute, quoi. Et ça fait du bien, peut-être, ouais.
0: Les 7 minutes discutées dans la pièce représentent à la fois une lutte ouvrière, horizontale, mais aussi plus largement une métaphore de notre rapport au travail en général. Dans quelle mesure cette pièce peut résonner chez tous les travailleurs aujourd'hui, en 2026 ?
21: Dans tous les secteurs, l'associatif, la santé, la justice, l'éducation, la culture aussi, évidemment, des moments très tendus, avec des budgets qui n'existent pas ou sont pas complètement encore définis. Nous, on a des chiffres, hein, c'est des baisses de subventions énormes. J'imagine que dans les usines, c'est un peu le même drame qui se joue. Et quand ça ruisselle par le bas, c'est aux gens qui travaillent qu'on demande des efforts, en fait. Et les gens, ils ont, comme dans la pièce, et il y a Blanche, qui est la porte-parole du comité d'usine, leur demande un moment qu'est-ce qu'elles sont prêtes à faire pour garder leur boulot. Nous, en tant qu'artistes, en ce moment, on se pose aussi cette question. Et je pense que tout le monde se la pose.
0: Olivier Mellor, merci beaucoup.
21: Merci à vous.
2: Le metteur en scène de la pièce 7 minutes comité d'usine à découvrir à partir de jeudi et jusqu'au 28 juin au théâtre de l'Épée de Bois à Paris avant une tournée jusqu'en mai 2027. En Inde, c'est un phénomène politique, un ovni. Le parti des cafards, né sur les réseaux sociaux, ce mouvement satirique au succès fulgurant, a tenu sa première manifestation samedi. Satirique, humoristique, mais qui n'efface pas la réalité d'une jeunesse qui crie car elle souffre. Elle souffre des fraudes massives qui ont récemment entaché des examens pourtant cruciaux pour l'avenir. Bonjour Abdoulaye Rally.
22: Bonjour.
2: Correspondant de RFI à New Delhi. Abdoulaye, des fraudes, notamment lors du concours national pour entrer en fac de médecine, ça a véritablement traumatisé des millions de familles. Qu'est-ce qui s'est passé ?
22: Voilà, c'est un choc total, ce concours national, le NEET, c'est quand même 2 millions de candidats. Et là, on a découvert un véritable système mafieux, des fuites de serveurs et des familles qui ont déboursé des milliers d'euros pour obtenir des questions des examens la veille, cachées dans des hôtels clandestins. Des fraudes, il y en a toujours eu en Inde, mais jamais à cette échelle. Du coup, pour réorganiser les épreuves en urgence, le gouvernement a dû confiner les centres et carrément déployer l'armée pour escorter les nouveaux papiers. C'est du jamais vu. Mais ça ne suffit pas à calmer la colère. Le parti des cafards réclame désormais avec force la démission du ministre de l'Éducation et lui a posé même un ultimatum. Il a jusqu'à la fin de la semaine pour quitter son poste.
2: Oui, le ministre qui est d'autant plus sur la sellette que l'histoire ne s'arrête pas là. Un autre scandale a éclaté dans la foulée.
22: Oui, c'est l'examen de fin de lycée, l'équivalent du bac ici, qui s'est effondré et testé pour la première fois la correction numérique appelée OSM. Et ça a viré au fiasco avec des pannes en série, des bugs et des notes incohérentes. Il s'avère que les protocoles pour choisir le prestataire privé n'avaient même pas été respectés. Résultat, près de 2 millions de lycéens sont aujourd'hui dans l'angoisse. Et puis, ces scandales prennent aussi une tournure internationale depuis les révélations américaines. C'était la semaine dernière sur les fraudes au visa H1B pour les travailleurs hautement qualifiés. L'enquête montre que des milliers de faux diplômes indiens ont été utilisés pour s'installer aux États-Unis. Le symbole de cette dérive, c'est l'université Manav Bharati qui a délivré à elle seule 36 000 faux diplômes. L'établissement vendait ses faux titres à des tarifs entre 1 000 et 3 000 euros le diplôme.
2: Alors au-delà de ces chiffres, Abdullah Vouki rencontrait ces jeunes sur place à New Delhi. Je disais ce terme de traumatisme tout à l'heure, c'est à peine exagéré. Pourquoi l'éducation, est-ce qu'elle est à ce point une question de vie ou de mort sociale en Inde ?
22: La détresse est frappante. Il y a une phrase qui revenait en boucle chez les étudiants que j'ai rencontrés à New Delhi la semaine dernière. L'éducation, disent-ils, est notre seul espoir. C'est qu'au-delà de la politique, on est en face à vraiment une crise sociétale en Inde. Le diplôme, c'est l'unique ascenseur social, le seul moyen de s'extirper de la pauvreté, des conditions de vie. Alors pour les parents, c'est un choc. Mais c'est la fin de l'omerta aussi. Même les professeurs sortent en ce moment du silence pour dénoncer cette situation.
2: Merci Abdoulaye Rali, correspondant de RFI à New Delhi. Il est 4h24 en temps universel.
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2: Et on parle du cortisol ce matin, aussi appelé hormone du stress. Alors le nom donne plus envie de l'éviter qu'autre chose. Et pourtant, cette hormone est vitale. Chantal Leroux en parle avec son invité.
1: Docteur Marie-Pierre Moisan, bonjour.
4: Bonjour madame.
1: Vous êtes directrice de recherche en neuro-endocrinologie. Pourquoi le cortisol est-il vital pour notre organisme et à quoi sert cette hormone du stress, comme on l'appelle ?
4: Alors, elle a divers rôles, puisque ça commence dès la vie dans l'utérus, puisqu'elle aide à l'implantation de l'embryon dans l'utérus. Donc ça commence très très tôt. Elle agit aussi dans le développement, par exemple, par rapport à la santé des os, par rapport... au cartilage, par rapport au développement du cerveau, en particulier les connexions entre les neurones. Donc ça, c'est tout au long de la vie. Je veux dire, c'est pendant le développement et tout au long de la vie, elle a un rôle très important d'action anti-inflammatoire pour ne pas que la réaction inflammatoire déborde. Et puis, on l'appelle la réponse au stress parce que son niveau va augmenter très fortement en situation de stress. Et dans ce cas-là, elle permet de mobiliser l'énergie nécessaire pour que le cerveau fonctionne à plein tube, je dirais, et puis aussi pour que les muscles aient l'énergie éventuellement suffisante pour courir. Et au niveau du cerveau également, pour avoir un état de vigilance, une concentration maximum, et ensuite pour mémoriser cet événement stressant afin de mieux l'appréhender la prochaine fois à laquelle on y est exposé.
1: Merci beaucoup docteur Moisan. Rendez-vous avec Priorité Santé à 11h10 heure de Paris, 9h10 temps universel, rediffusion à 3h10 heure de Paris, 1h10 TU.
2: Merci Chantal Leroux. Le retour de l'actualité africaine dans 4 minutes, mais d'abord de la musique, c'est dans notre playlist du mois sur RFI. Le chanteur et rappeur Yamé et son mélange entre rap et soul, aidé par un timbre de voix, il faut bien le dire, unique. Dans ce titre, il sort un petit peu des sentiers sur lesquels il nous emmène d'habitude aux sonorités. Ce titre plutôt afropop, voici Ne reviens pas, Yamé sur RFI.

0: Ne reviens pas, Yamé, sur Radio France Internationale. 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À suivre le journal Afrique en français, sauf si vous nous écoutez en Swahili, en Afrique de l'Est. Là, vous avez rendez-vous avec 30 minutes d'information en Swahili. On se retrouve dans une minute. À tout de suite sur RFI.
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0: Il est 7h30 à Kampala, merci d'écouter RFI, 4h30 en temps universel. Bonjour Sébastien Duhamel.
5: Bonjour Gaëtan, bonjour à toutes et à tous.
0: L'actualité africaine avec vous et le journal d'abord qui débute en Ouganda où était hier le directeur de l'Organisation Mondiale de la Santé.
5: Et à Kampala, Tedros Adhanom Ghebreyesus a félicité les autorités ougandaises pour leur réponse au virus Ebola. Le pays compte à ce jour 2 morts, probablement imputables à la fièvre hémorragique, mais l'OMS estime que les mesures ont été prises dès les premiers jours. Une enquête en plusieurs volets, ensuite menée en partenariat avec le consortium Forbidden Stories sur le Mozambique. Le premier volet ce matin sur la situation du Cabo Delgado dans le nord du pays, région riche en ressources naturelles et soumise à l'activité djihadiste. Une affaire qui renvoie au génocide de 1994 au Rwanda. Le procès en appel d'Eugène Rwamucho s'ouvre aujourd'hui à Paris. En 2024, il avait été condamné à 27 ans de réclusion criminelle. Une victoire judiciaire majeure ensuite à Maurice pour le premier ministre Navin Ramgoolam. La galère des habitants de Kalemi dans l'est de la RDC, confrontée aux conséquences des inondations depuis 4 ans. Reportage à suivre sur place. Et puis la suite également, bien sûr, de notre série de reportages à 2 jours du coup d'envoi de la Coupe du Monde de foot. Nous irons aujourd'hui en Algérie rencontrer les supporters des Fenech. Voilà pour le programme. Vous êtes tous les bienvenus. Alors que l'Ouganda a recensé à ce jour 19 cas d'Ebola sur son sol et 2 décès probablement liés au virus, selon les autorités sanitaires, le patron de l'OMS, Tedros Ghebreyesus, était donc justement en visite hier dans le pays. À Kampala, il a notamment rencontré le président Yoweri Museveni et sur place, il a, je vous le disais, salué la riposte des autorités ougandaises face à l'épidémie qui a déjà fait plus de 500 cas confirmés chez le voisin de RDC. Précision, Florence Maurice.
6: Parmi ces décisions, il y a celle, rare dans ce pays, d'annuler les célébrations de la journée des martyrs. Elle attire chaque année, le 3 juin, des centaines de milliers de pèlerins venus de toute la région. Pour le directeur de l'OMS, si l'événement avait été maintenu, l'Ouganda compterait aujourd'hui un nombre de cas à 3 chiffres. Tedros Ghebreyesus salue également la qualité de la prise en charge des patients. La réponse ougandaise a permis de maintenir un taux de létalité très bas, inférieur à 1%. Le directeur général de l'OMS invite toutefois Kampala a reconsidéré la fermeture de sa frontière avec la RDC. Parmi les 19 cas recensés en Ouganda, 14 concernent des personnes venues de RDC. Mais selon le patron de l'OMS, ce type de restriction généralisée affecte l'économie et reste moins efficace que des mesures ciblées de dépistage, surveillance et contrôle sanitaire. Malgré ces bons résultats, l'inquiétude persiste au-delà de la région. Parmi les patients ougandais se trouvait un Congolais ayant transité par les Émirats Arabes Unis. En réaction, Abu Dhabi a interdit l'entrée sur son territoire aux voyageurs en provenance de 3 pays, Ouganda, RDC et Soudan du Sud.
5: Et dans ce contexte, Florence Maurice, aucun pays ne devrait avoir à faire face seul à Ebola. Ce sont les mots de la commissaire européenne à la gestion des crises, Adjal Arbib, qui était hier au siège de l'Union africaine à Addis Abeba, après s'être rendue dans l'est de la RDC la veille. L'Union européenne annonce justement une nouvelle enveloppe de 5 millions d'euros pour financer la lutte contre cette épidémie.
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5: Dans l'enfer du Cabo Delgado, RFI vous propose cette semaine une enquête menée dans le cadre d'un consortium de journalistes. Une dizaine de médias et l'organisation Forbidden Stories ont passé le Mozambique à la loupe. Et le premier volet de ce travail nous emmène donc au Cabo Delgado, cette région du nord du pays, confrontée depuis près de 10 ans à l'activité djihadiste. Les combattants Chebab y mènent des attaques régulières et de nombreuses violations des droits humains. Sur un sol gorgé de ressources naturelles très convoitées, des pierres précieuses, entre autres, Gaël Lalex.
7: Montepuech est une petite ville à l'intérieur des terres du Cabo Delgado. Elle est reliée à Pemba, la capitale du district, par une des plus mauvaises routes du pays. C'est pourtant de cette région que viennent près de 80% de la production mondiale de rubis. Les communautés n'en voient aucun bénéfice, explique Ali Caetano du Centre pour le Développement et les Droits de l'Homme. À cela s'ajoutent les violences. En 2019, le britannique Gemfields Limited, propriétaire de Montepuech Ruby Mining, a payé plus de 6,5 millions d'euros contre l'abandon de poursuites judiciaires. 273 mineurs artisanaux de la région avaient porté plainte à Londres pour meurtre, coups et blessures, détentions arbitraires et abus sexuels commis par les services de sécurité du géant minier et la police mozambicaine. Montepuech Ruby Mining est aussi détenu à 25% par Raimundo Pachinuapa, ancien général et cadre du Frelimo, parti au pouvoir depuis l'indépendance. Jamais aucune enquête sur ces événements n'a été ouverte au Mozambique. Tout cela nourrit le discours des Chebab qui promettent l'instauration de la charia et une meilleure redistribution des richesses, explique Vashko King de l'organisation de la société civile Kundeleya. Gaël Alex de retour de Pemba, Nairobi, RFI.
5: Et ce travail en collaboration avec Forbidden Stories est donc à retrouver également dans une enquête qui est en ligne sur notre site internet. 7 volets seront diffusés cette semaine et la semaine prochaine. Et je rappelle également que Gaël Lalex a justement effectué une série de reportages récemment au Cabo Delgado qui est à retrouver bien sûr là aussi sur internet. Condamné par la justice française en 2024, le procès en appel d'Eugène Rwamucho s'ouvre aujourd'hui à Paris. Ancien médecin rwandais, il avait écopé en première instance de 27 ans de réclusion criminelle, notamment pour complicité de génocide et complicité de crimes contre l'humanité. Les faits renvoient évidemment au génocide perpétré en 1994 au Rwanda. Mais la défense, Lisa Fabian, tentera cette fois une nouvelle approche.
8: Pour ce deuxième procès, Eugène Rwamucho a totalement changé de conseil alors qu'il entend bien clamer de nouveau son innocence malgré les différents éléments à charge qui ont conduit à sa condamnation en première instance. En 2024, cet ancien praticien et intellectuel proche du pouvoir Hutu avait été reconnu coupable de complicité de génocide, de complicité de crimes contre l'humanité et de participation à une entente en vue de la préparation de ces crimes. Son rôle lors de l'enfouissement de dizaines de milliers de cadavres dans les fosses communes de Boutaré a notamment été longuement discuté lors du premier procès. Eugène Rwamucho était aussi accusé d'avoir participé à l'exécution de blessés et d'avoir incité la population à s'en prendre aux Tutsis lors du génocide de 1994. Mais le tribunal avait finalement estimé que Eugène Rwamucho n'était pas un acteur direct du génocide des Tutsis, même si sa participation à l'enfouissement de cadavres a été considérée comme un acte génocidaire justifiant une lourde condamnation. 530 parties civiles seront à nouveau représentées lors de ce procès en appel qui doit s'achever le 17 juillet prochain.
5: Les explications de Lisa Fabian. Une victoire judiciaire majeure à Maurice, décrochée par le Premier ministre Navin Ramgoolam. La Cour intermédiaire mauricienne a en effet mis fin hier aux poursuites engagées contre lui dans l'affaire des coffres-forts qui avait été ouverte après sa défaite électorale de 2014. Les magistrats dénoncent notamment des insuffisances dans les investigations policières et ils évoquent un risque d'atteinte à l'intégrité du processus judiciaire. Une décision immédiatement contestée par le directeur des poursuites publiques, équivalent mauricien du procureur général qui annonce vouloir saisir la cour d'appel. À Port-Louis, la correspondance ce matin de Patrick Hilbert.
9: L'affaire remonte au 7 février 2015. Quelques semaines après avoir perdu les élections générales, des enquêteurs découvrent une somme en différentes devises équivalente à 3,62 millions d'euros dans un coffre-fort au domicile de Navin Ramgoolam. L'ancien Premier ministre est alors poursuivi pour 23 accusations de paiement en espèces entre 2009 et 2015 en violation de la loi anti-blanchiment d'argent. Les transactions concernées portaient sur un montant total équivalent à 1,15 million d'euros. L'affaire va traîner en justice, puis en novembre 2024, Ramgoolam redevient chef du gouvernement de Maurice. Finalement, la Cour intermédiaire a rendu son verdict hier. Elle estime que plusieurs éléments soulevés par la défense à l'époque n'avaient pas été correctement examinés examinés par les enquêteurs. Les magistrats ont notamment pointé les manquements de la police à enquêter sur les graves allégations contre Ram Ghulam, y compris celles liées à une éventuelle motivation politique derrière cette procédure. Pour la Cour, maintenir ce procès dans ces conditions constituerait un abus de procédure. À l'issue de la décision, Navin Ram Ghulam a salué ce qu'il considère comme la victoire de la justice après un calvaire de plus d'une décennie. Le bureau du directeur des poursuites publiques a, lui, confirmé qu'un appel serait déposé rapidement, arguant que le jugement est manifestement erroné en droit. Patrick Hilbert, pour lui, RFI.
5: Au Cameroun, le gouvernement repousse de 2 semaines la suite de l'examen du baccalauréat anglophone, le GCU, après que des épreuves aient massivement fuité sur les réseaux sociaux. L'examen était censé reprendre hier, lundi. Ce sera désormais du 22 juin au 2 juillet. En Afrique du Sud, des dizaines de manifestants hier dans le township de Kouatema, à une quarantaine de kilomètres au sud-est de Johannesburg, pour réclamer un durcissement de la politique migratoire du gouvernement. D'autres rassemblements similaires ont également été signalés dans les provinces du Cap Occidental et du Limpopo. Ces rassemblements interviennent au lendemain d'une allocution du président Ramaphosa, qui a quant à lui fermement condamné les appels à la violence et qui a promis d'agir contre les groupes alimentant les violences xénophobes récemment constatées dans le pays. Allez, on braque maintenant nos projecteurs sur la ville de Kalemi, dans l'est de la RDC, car les habitants là-bas depuis 4 ans subissent de plein fouet les conséquences des inondations dues notamment à la montée du niveau du lac Tanganyika. Ces 2 dernières années, la ville a ainsi recensé plus de 22 000 sinistrés quand 11 000 maisons et infrastructures ont été détruites selon les chiffres officiels. Et ceux qui vivent encore sur le littoral craignent aujourd'hui de voir à leur tour leur maison engloutie. Reportage Denise Maheo.
10: Au quartier d'Ava Kalemi, des avenues entières ont disparu, laissant place au lac Tanganyika. À certains endroits, les ruines des maisons inondées et détruites sont encore visibles. Véronique Kanounou est assise à l'entrée de sa maison, son regard tourné vers le lac. Le vent souffle et sa maison est menacée.
11: Nous étions à une bonne distance du lac. Devant nous, une dizaine de maisons sont déjà englouties dans le lac. Là, nous sommes en danger. Nous ne sommes protégés que par le mur de la clôture. S'il s'effondre, c'est fini. Nous serons obligés de déménager.
10: À quelques mètres de là, Madame Esther prépare le repas. Mais l'angoisse du lendemain ne la quitte jamais. Sa maison n'est plus qu'à 1 mètre du lac.
12: Nous sommes inquiets. Au mois de juillet, un vent fort souffle sur le lac. Je me demande si nous allons résister. Ici, le lac a détruit non seulement nos maisons, mais aussi nos vies. Les gens ont tout perdu et sont devenus pauvres.
10: Dans la ville de Kalemi, les inondations ont détruit plusieurs infrastructures, dont des écoles, des églises, des maisons de commerce, des routes, la voie ferrée et même le port public est menacé. Denise Mayo, de retour de Kalemi, RFI.
5: Kalemi, où il est 6h, passé de 41 minutes, même heure ici à Paris.
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5: Restez avec nous, bien sûr, avant RFI Matin avec Andréane Mellard dans un petit peu plus de 18 minutes. On continuera notre série de reportages à 2 jours de la Coupe du Monde de foot. Direction ce matin l'Algérie pour constater la ferveur du public des Fennecs. Notre invitée ce matin s'appelle Julie El Khoury. Elle est engagée sur le terrain libanais avec l'ONG CAFA. Elle nous parlera de la situation du personnel de maisons étrangers coincé dans cet enfer. On parle de près de 250 000 personnes. Notre rendez-vous avec l'économie sur le mobile money en Côte d'Ivoire. Le pays compte pas moins de 400 000 points dédiés. L'humeur de Maman qui nous parlera, lui, des points communs entre le foot et la politique. Mais d'abord, c'est justement le journal des sports. Et c'est avec vous, Babacar Diarra. Bonjour.
13: Bonjour, Sébastien.
5: À J-2, je le disais, du coup d'envoi de la Coupe du Monde de foot. Le principal pays organisateur, les États-Unis, sont à nouveau pointés du doigt pour avoir recalé le meilleur arbitre africain.
13: Au bout d'un périple via la Turquie, le Somalien Omar Artan pensait être arrivé à bon port en atterrissant à Miami samedi dernier. Sauf qu'il n'est jamais sorti de l'aéroport floridien après s'être vu refuser l'entrée sur le sol américain, puis d'être renvoyé en Turquie. Le gouvernement somalien assure pourtant que son visa était valide. La FIFA avait nommé Omar Artan pour la première fois parmi les arbitres d'une Coupe du Monde, ce qui aurait été aussi inédit pour son pays. Mais l'instance fêtière du football mondial se dédouane de toute responsabilité et affirme qu'elle ne peut intervenir dans les procédures d'immigration d'un pays hôte.
5: Bien installés aux États-Unis, par contre, Babacar, les joueurs sénégalais et algériens débuteront leur tournoi dans une semaine.
13: Les Lions de la Teranga poursuivent leur préparation ce soir à San Antonio dans le Texas avec une dernière répétition contre l'Arabie Saoudite avant leur premier match du mondial face à la France. Coup d'envoi 23h temps universel. Absente des dernières éditions, l'Algérie fait elle son retour cette année. Les joueurs sont bien arrivés à Kansas City où ils joueront d'entrée contre le tenant du titre l'Argentine, le 17 juin. Une compétition que le capitaine des Fennecs, Riyad Mahrez, aborde à la fois avec envie et mesure.
14: Je ne sais pas si on peut parler de grandes ambitions, mais on est ici pour faire quelque chose qui rendra fiers nos proches, notre pays. C'est ce qui compte le plus pour nous. Le premier match contre l'Argentine sera intéressant, mais nous l'abordons comme n'importe quel autre et nous sommes d'abord concentrés sur notre objectif. Il nous reste encore une semaine pour bien nous préparer. On verra bien. En tout cas, on est prêts.
13: Les capitaines de l'équipe algérienne de foot, Riyad Mahrez.
5: Et en cyclisme, Babacar, un coup de théâtre sur les routes du Tour du Cameroun avec un changement de leader.
13: Léo Charrois a remporté la cinquième étape hier à Bangangté, profitant

0: La politique de réconciliation menée par Emmanuel Macron, dans les concessions qui sont faites par l'Élysée, beaucoup voient des aumônes ou des calculs variables selon les besoins de la diplomatie du moment. Un petit pas tous les deux ou trois ans, mais jamais le geste attendu. Une reconnaissance solennelle des crimes coloniaux, des excuses formelles et l'accès aux archives.
1: France-Algérie, un dégel diplomatique à sens unique, s'interroge en écho le matin d'Algérie.
0: Après plusieurs mois d'une crise diplomatique parmi les plus graves qu'ait connue l'Algérie et la France depuis des décennies, les deux capitales affichent désormais leur volonté de tourner la page, pointe le quotidien algérien, reprise des contacts politiques, échanges ministériels, discours d'apaisement. Les signaux du dégel sont visibles. En l'espèce, Paris obtient des avancées, mais Alger attend toujours des réponses. En effet, précise le matin d'Algérie, les principaux contentieux ayant déclenché la crise n'ont pas disparu. La France n'a pas renoncé à son soutien au plan marocain pour le Sahara occidental. Pourtant, toute cette crise est partie de là. La question des biens mal acquis reste largement ouverte. Aucun des anciens ministres sous Bouteflika établi en France et dont l'Algérie réclame l'extradition ne semble officiellement inquiété. L'affaire de l'enlèvement d'Amir Dezed demeure entre les mains de la justice française. Le dossier de cet agent consulaire emprisonné ne semble pas réglé. Dans ces conditions, affirme le matin d'Algérie, le réchauffement diplomatique en cours entre la France et l'Algérie ressemble davantage à une suspension du conflit qu'à son règlement.
1: Dans une demi-heure, vous revenez, Frédéric Coteau, pour la revue de presse internationale avec à la une 100 jours de conflit au Moyen-Orient.
0: Et toujours le bruit des armes, malgré la trêve décrétée début avril, Trump se retrouve embourbé dans une guerre qu'il a lui-même déclenchée.
1: Rendez-vous 9h15 et le Moyen-Orient, on en parle aussi bien sûr dans le prochain journal dans un peu plus de 10 minutes.
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1: Et le Moyen-Orient, après une flambée de tensions hier, Israël et l'Iran se sont frappés mutuellement. Une première depuis le cessez-le-feu du 8 avril. Et puis dans la journée, Téhéran a d'abord annoncé l'arrêt de son opération militaire contre l'État hébreu, qu'il a ensuite imité. Les deux parties ont malgré tout poursuivi leurs menaces. Et malgré les menaces de Téhéran, Israël a poursuivi hier ses frappes dans le sud du Liban. 14 personnes sont mortes. Donald Trump, lui, croit toujours à un accord de paix imminent avec Téhéran. Il l'a dit ce matin que la diplomatie américaine était dans les derniers efforts en vue de la conclusion de cet accord avec l'Iran. Ça commence aujourd'hui à Paris, le procès en appel de l'ancien médecin rwandais Eugène Rwamucho, condamné en assises à 27 ans de prison, notamment pour complicité de génocide et complicité de crimes contre l'humanité lors du génocide des Tutsis en 1994. La suite de la visite du pape Léon XIV en Espagne, il sera aujourd'hui le souverain un pontife à Barcelone pour inaugurer la dernière tour de la Sagrada Familia, l'Espagne qui a battu cette nuit le Pérou lors de son dernier match de préparation avant le début du mondial de foot masculin. La Roja sans Lamine Yamal, l'a emporté 3-1. La situation au Moyen-Orient et Israël qui a poursuivi donc ses frappes dans le sud du Liban hier. Une guerre qui a aussi fait plus d'un million de déplacés dans le pays. Et parmi les victimes de ce conflit, il y a les employés de maisons au Liban. Selon l'ONU, environ 250 000 étrangers constituent cette communauté. En grande majorité, des femmes, dont beaucoup originaires d'Afrique. Des victimes, d'autant qu'ils sont soumis au système de la kafala qui les prive de leurs droits les plus élémentaires. Sidi Yansané a interrogé à ce propos Julie El Rouri, coordinatrice des programmes de l'ONG CAFA, qui vient en aide à ces personnes.
3: Bonjour Julie El Rouri.
4: Bonjour.
3: Tout d'abord, s'il vous plaît, expliquez-nous en quoi consiste le système de la kafala.
4: La kafala, c'est un système qui régit l'emploi et le séjour des travailleuses domestiques migrantes au Liban, qui les place dans une situation de dépendance vis-à-vis de leur employeur. Et ça crée une relation de pouvoir qui renforce considérablement les vulnérabilités à l'exploitation et aux abus. On observe de nombreuses pratiques abusives, la confiscation des passeports, la restriction à la liberté de mouvement, l'isolement, il y a aussi le non-paiement des salaires de longues heures de travail, aussi l'absence de la vie privée. Et ça peut, dans plusieurs situations, aboutir à des violences psychologiques, physiques et même sexuelles. Et c'est pour cette raison que nous, en tant qu'organisation de défense des droits des femmes et des travailleuses migrantes domestiques, on considère le système de la kafala comme une forme d'esclavage moderne.
3: L'attaque terroriste du Hamas le 7 octobre 2023 va déstabiliser la région.

0: avec le pilonnage de l'armée israélienne à Gaza puis au Liban. 4000 morts et 43 000 logements détruits fin 2024 d'après les autorités libanaises. Comment ces domestiques ont-elles vécu cette guerre ?
1: Les femmes migrantes travailleuses domestiques ont été touchées par les conséquences de la guerre. En termes de déplacement de force, il y a aussi un nombre de travailleuses migrantes qui ont été abandonnées par leurs employeurs dans des zones ciblées par Israël. Et donc, leur situation s'est aggravée en quelques jours. Elles se sont trouvées exclues des centres de refuge collectifs. Et se sont retrouvés à la rue pour quelques nuits. Après ça, les organisations non gouvernementales et des collectifs communautaires se sont organisés pour accueillir ces travailleuses domestiques migrantes déplacées de force de leur région de résidence.
0: Maintenant que les bombardements israéliens ont repris sur le Liban, quelle est leur situation aujourd'hui ?
1: Bien que l'État a annoncé une décision gouvernementale d'accueillir toutes les personnes, même si elles sont non libanaises, cette exclusion a été déjà présente. Mais encore une fois, des centres collectifs gérés par des ONG ont accueilli un grand nombre de femmes migrantes, mais aussi elles ont trouvé refuge dans des logements partagés de type d'hébergement informel. Et là, les conditions sont pas du tout adéquates en ce qui concerne la sécurité, l'intimité et aussi l'accès aux services essentiels. Et contrairement à 2024, cette fois-ci, nous n'avons pas reçu des rapports sur des travailleuses domestiques migrantes abandonnées comme en 2024.
0: Comment interviennent les gouvernements des pays dont ces femmes sont originaires ?
1: Il y a des ambassades qui se sont mobilisées rapidement et parmi les ambassades, il y a quelques-unes qui ont pu ouvrir aussi des centres de refuge. Aider dans le processus de rapatriement. Mais ça a été plus en 2024 et 2025, mais pas autant en 2026.
0: Ces femmes que vous assistez, que vous racontent-elles de leur état d'esprit, vu les conditions dans lesquelles elles sont traitées ?
1: Nous travaillons avec des femmes leaders communautaires qui ont émergé au sein de plusieurs communautés de travailleuses domestiques migrantes. Et ces femmes en particulier, elles jouent un rôle très essentiel dans l'orientation d'autres femmes vers les services de soutien. Et leur courage et leur motivation pour faire ce travail en temps de guerre est extrêmement important. Elles trouvent la force pour résister et pour soutenir et être en solidarité avec d'autres femmes de toute nationalité, incluant les femmes libanaises. Et les personnes déplacées de force libanaises, pas seulement la communauté migrante. Bien sûr qu'elles souffrent d'un malaise psychologique, de stress, comme toute la population au Liban, mais en même temps, elles savent bien comment être en solidarité pour dépasser cette période de crise et être toujours en force, disponible pour aider les autres.
0: Merci beaucoup, Julie El-Khoury.
1: Merci à vous.
2: La coordinatrice des programmes de l'ONG CAFA, Julie El-Khoury, elle répondait aux questions de Sylvie Yonsanet. Cet entretien est à retrouver en version longue sur notre site internet rfi.fr. Maman, on vous retrouve comme chaque jour du Gondwana où évidemment on attend avec impatience le début du mondial de foot. Mais avant le coup d'envoi de la compétition, on rappelle, Maman, une fois de plus, les points communs entre football et politique.
3: Oui, contrairement à nous autres qui vouons au football un culte millénaire, contrairement à nous autres qui refusons tout rendez-vous ou obligation familiale tombant à la même heure qu'un match de foot à la télé, eh ben, les gens qui n'aiment pas le football ne voient dans ce sport que 22 pauvres gars millionnaires qui courent derrière un ballon sous les yeux de milliers, voire de millions d'autres pauvres gars vraiment pauvres ceux-là. Toi qui m'écoutes, mon ami, en ce moment même, si c'est ce que tu penses, je peux te dire que tu passes complètement à côté de la substance moelle du football. Pour nous autres, le foot, ben c'est l'école et le résumé de la vie. Hein. Il y a du foot dans la vie quotidienne et il y a de la vie quotidienne dans le foot. Il y a des buts dans la vie quotidienne. Il y a des gens hors jeu, des fautes de main, des tacles dangereux, des coups de tête, etc. Dans la vie vie quotidienne. On peut prendre des cartons jaunes et des cartons rouges. On peut se faire déborder, prendre un petit pont ou se faire attraper la main dans le sac par l'avare. La liste est longue et interminable de ces situations de la vie de tous les jours à Gondwana City, notre belle capitale, où tu as la bizarre impression d'être devant un match de foot. Par exemple, au football, il y a des attaquants qui préfèrent toujours essayer de marquer d'abord, même si un coéquipier est mieux placé. Le gars pense d'abord à ses stats, comme on dit. Il veut être meilleur buteur du championnat ou de la Champions League, même si son équipe est éliminée ou reléguée en deuxième division. Ce gars ne regarde pas le classement de son équipe dans le championnat. Non. Il regarde sa position à lui dans le classement du meilleur buteur ou de meilleur passeur et ses chances au ballon d'or. En très très démocratique république, on retrouve ce genre de gars dans la vie quotidienne. On les appelle les « je gagne quoi dedans ?». Eh oui, c'est leur nom. Pas besoin de dire où on les trouve, c'est « je gagne quoi dedans ?». Tous les Gondouanais ont compris instantanément et savent qui est qui et ce qu'ils veulent gagner. Pour être plus fidèle aux mathématiques gondouanaises, ce « quoi » est plutôt un « combien ». Oui, ils veulent savoir combien ils gagnent dedans. Par exemple, tu as la communauté internationale ou un investisseur qui veut construire un hôpital, une école, un pont ou une route au Gondwana. Eh ben, ces messieurs qui ne pensent qu'à leurs statistiques personnelles vont d'abord demander « je gagne combien dedans ?». Ils savent très bien que cet hôpital, cette école ou cette route, ben c'est pour tous les Gondwanais. C'est pour que le Gondwana progresse dans le classement du bien-être. Mais lui, il pense d'abord et surtout au but qu'il va accumuler dans son compte en banque, aux villas et aux 4x4 qu'il va pouvoir exhiber dans les rues de Gondwana City, notre belle capitale. Tu as vu, mon ami, au football, comme dans la vie quotidienne, il y a des joueurs collectifs et des joueurs qui ne font jamais la passe. À demain.
2: Merci, Maman. Et à demain sur RFI.
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0: Il est 9h à Paris, 7h en temps universel. Merci d'écouter RFI.
1: Andréane Mélard.
0: Et on retrouve tout de suite Julien Coquelrohem pour le journal.
2: Et à la une, quand la confiscation des richesses naturelles alimente la violence des terroristes Chebab au Cabo Delgado, nous sommes au Mozambique pour le premier volet d'une enquête signée RFI en collaboration avec le consortium de médias Forbidden Stories. À la une également, les derniers efforts en vue d'un accord avec Téhéran, Donald Trump affiche encore une fois sa confiance. Après la brève reprise des hostilités entre l'Iran et Israël dans la nuit de dimanche à lundi, le président américain a semble-t-il appelé Benjamin Netanyahou pour calmer le jeu, le premier ministre israélien qui marche sur des œufs avec son grand allié américain, vous l'entendrez. Dans ce journal également, le pape à Barcelone, aujourd'hui, entre la France et l'Allemagne, l'annonce de la fin du chantier du SCAF, l'avion de combat franco-allemand abandonné, et puis les grandes entreprises européennes alimentent les inégalités, c'est le constat dressé ce matin par un rapport d'Oxfam.
0: Passer à la loupe, le Mozambique et les violences qui le déchirent. RFI débute aujourd'hui une série d'enquêtes.
2: Dans le cinquième pays le plus pauvre du monde, où le régime impose un blackout de l'information, RFI mène l'enquête avec une dizaine de médias et le consortium de journalistes Forbidden Stories. Premier épisode ce matin dans le Cabo Delgado, région du nord du Mozambique, qui subit depuis près de 10 ans les attaques meurtrières des terroristes Chebab. Mais l'exploitation des richesses naturelles est aussi la toile de fond de ce conflit, avec des violations des droits humains commises en son nom et qui nourrissent aussi le terrorisme. On va l'entendre, c'est notre dossier du jour. Bonjour Gaëlle Lalex.
3: Bonjour.
2: Le Cabo Delgado est riche en pierres précieuses, en gaz naturel, en lithium et en terres rares. Il devrait être la région la plus riche du Mozambique, mais sa population reste la plus pauvre du pays.
3: Oui, parce que l'exploitation de ces richesses est le fait d'une toute petite élite politique liée au Frelimo, le parti au pouvoir depuis l'indépendance, en collaboration avec des investisseurs étrangers. Je vous donne un exemple. Le Cabo Delgado fournit 80% de la production mondiale de rubis. Le principal acteur de ce secteur est Montepuez Ruby Mining, une filiale du géant britannique Gemfields Limited, aussi propriétaire de Fabergé, détenu à 25% par un ancien général, cadre du Frelimo.
2: Montepuez Ruby Mining, qui a récemment été accusé d'exaction dans ses mines.
3: Oui, en 2019, Gemfields a accepté de payer plus de 6,5 millions d'euros à 273 mineurs artisanaux pour l'abandon de leur poursuite. Selon leurs avocats, ces mineurs ont subi des violences physiques, sexuelles, des traitements dégradants et des assassinats commis par les services de sécurité de Montepuez Ruby Mining ainsi que la police mozambicaine. Selon Ali Caetano, du Centre pour le Développement et les Droits Humains, ces violences se poursuivent aujourd'hui dans la région.
4: Il y a des tortures, des détentions illégales, des morts. La relation entre les services de sécurité des compagnies minières et les gens est très tendue. On a des cas d'enfants impliqués dans les mines qui ont subi des abus. Tout cela fait monter la tension. Les rubis de Montepuez alimentent le discours des terroristes. Les Chebab s'en servent d'argument pour radicaliser les gens.
3: Car le discours des Chebab n'est pas seulement religieux, il y a aussi une rhétorique de lutte des classes. Vash Cooking est membre de l'organisation de la société civile Kundeleya.
5: Les Chebab estiment qu'ils doivent introduire la charia comme nouvel ordre social. Ils dénoncent une situation sociale marquée par le chômage et le sous-développement dans une région qui regorge de richesses naturelles. À leur arrivée au pouvoir, ils promettent une meilleure redistribution des richesses, etc., etc.
3: Le conflit dans le Cabo Delgado a déjà fait plus de 6500 morts et 800 000 déplacés.
2: Gaëlle Lalex à Nairobi pour RFI, merci beaucoup. C'est le début donc d'une enquête en 7 volets au Mozambique que vous avez menée pour RFI en partenariat avec Forbidden Stories. Votre dossier de ce matin est à retrouver sur RFI.fr, tout comme les reportages que vous avez pu tourner au Cabo Delgado ces dernières semaines.
0: Nous sommes dans les derniers efforts de ce qui va être un très, très bon accord.
2: La confiance affichée par Donald Trump, qui annonce pourtant depuis des semaines un accord imminent avec Téhéran. Les négociations fragiles entre les deux pays mises en péril dans la nuit de dimanche à lundi par les premiers affrontements entre l'Iran et Israël depuis le début du cessez-le-feu le 8 avril. Les deux camps ont finalement annoncé dans la journée d'hier la cessation pour l'heure des hostilités et Donald Trump a peut-être joué un rôle. Il a passé un coup de fil à Benjamin Netanyahou pour l'avertir notamment du risque de se retrouver isolé. Le président américain avait déjà élevé la voix la semaine dernière pour freiner l'avancée des troupes israéliennes vers Beyrouth. Le premier ministre israélien marche sur un fil dans sa relation avec Washington, bien conscient du risque de se mettre en délicatesse avec son plus précieux allié, Vincent Sourio.
6: Avant d'être enseignant à l'université américaine de Washington, Dan Arbel était diplomate de carrière en Israël. Quels que soient les grands discours de Benjamin Netanyahou, dit-il, à l'heure actuelle, sa politique étrangère se décide à la Maison-Blanche.
7: Lorsque Trump lui demande de cesser le combat, il s'exécute la plupart du temps. Et si Trump lui donne le feu vert, il reprend ses opérations. Israël a perdu beaucoup d'indépendance dans sa manière d'appliquer sa stratégie. Ce n'est pas que les relations soient fragiles, c'est que la dynamique entre ces deux dirigeants est telle que si Netanyahou ne s'aligne pas sur ce que Trump attend de lui, il s'expose à des mesures de rétorsion.
6: Benjamin Netanyahou, pieds et poings liés, parce que d'après Dan Arbel, le premier ministre israélien a aussi placé son propre avenir politique entre les mains du président américain.
7: Il espère que la pression que Trump exerce sur le président israélien fonctionne et qu'il finisse par être gracié de ses procès criminels. Netanyahou mélange les intérêts politiques d'Israël avec ses considérations personnelles. Et il est prêt à faire tout ce que Trump lui demande parce qu'il espère que Trump va l'aider personnellement et politiquement. C'est pour ça qu'il perd les leviers qu'il pouvait avoir.
6: En octobre, il y a des élections en Israël. Benjamin Netanyahou rêve, selon Dan Arbel, que Donald Trump le soutienne, comme il l'a fait par exemple avec Viktor Orban, et clame en public qu'il n'y a pas d'autre choix raisonnable pour les Israéliens. Vincent Sourio, Washington RFI.
2: Et le ton qui n'en reste pas moins martial ce matin entre l'Iran et Israël. Benjamin Netanyahou affirme qu'Israël ripostera avec force à toute nouvelle attaque iranienne, et qu'il exercera son droit à se défendre chaque fois que nécessaire. Côté iranien, le commandement des forces armées prévoient des actions bien plus sévères en cas de nouvelle agression, y compris dans le sud du Liban. L'armée israélienne a continué hier de frapper le pays du Cèdre, une quinzaine de localités touchées, 14 morts, une vingtaine de blessés. Elle appelle ce matin à l'évacuation de tous les habitants de la ville de Tyr et de ses environs. Le Hezbollah a revendiqué de son côté de nouvelles attaques hier contre l'armée israélienne dans le sud du Liban.
0: 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En France, l'affaire Liana continue de susciter la polémique.
2: Cinq jours après la découverte du corps de cette collégienne de 11 ans et alors que le principal suspect du meurtre était visé par plusieurs plaintes pour violences sexuelles sur des mineurs, sans être inquiété pour autant, le Premier ministre Sébastien Lecornu fait part de l'effroi du gouvernement et convoque ce matin une réunion avec plusieurs ministres pour annoncer de nouvelles mesures au lendemain de manifestations qui ont réuni plusieurs milliers de personnes un peu partout en France. L'exécutif toujours sous pression et Gérald Darmanin qui continue de se défausser sur l'institution judiciaire. Il ne nous a manqué ni de moyens ni de lois, a déclaré le ministre de la Justice hier. Il doit être entendu tout à l'heure au Sénat, aux côtés du ministre de l'Intérieur. Lui a promis des efforts supplémentaires pour lutter contre les violences sexuelles au sein de l'Église catholique. Le pape Léon XIV, qui poursuit son voyage en Espagne après Madrid, c'est au tour de Barcelone d'accueillir le souverain pontife aujourd'hui, avec un événement qui devrait attirer les foules. Le pape va inaugurer demain la dernière tour de la Sagrada Familia, la basilique de Barcelone, dessinée par l'architecte Antoni Gaudí et en chantier depuis près de 150 ans. Les commerçants du quartier se frottent déjà les mains. Élise Gazangel.
8: Même si elle ne sera officiellement inaugurée que ce mercredi, la tour de Jésus est déjà visible au pied de la Sagrada Familia. Une aubaine pour Alex Ceballos, responsable d'un restaurant dont la terrasse est toujours pleine.
9: Ici, les gens veulent voir la Sagrada Familia, même s'il fait chaud, 40 degrés, tout le monde veut admirer le monument. Et chaque avancée de la Sagrada Familia fait que le tourisme augmente jour après jour. Tout le monde veut savoir quand elle sera finie, c'est la question à 1 million.
8: Quelques mètres plus loin, Juan López a lui aussi le sourire. Il installe quelques aimants à l'effigie du pape entre ses journaux et bouteilles de soda. Depuis 60 ans, sa famille gère un kiosque à journaux face à la basilique.
10: Ils viennent de refaire l'esplanade, vous ne la voyez pas, mais c'est très joli. Déjà ça, c'est positif. En plus, cette année, c'est aussi l'année Gaudi. On commémore le centenaire de sa mort et donc il y a plus de gens. Et je dirais que le type de touriste est peut-être un peu plus culturel aussi.
8: Reste à savoir si le record de l'année dernière avec près de 5 millions d'entrées sera battu en cette année si spéciale pour la Sagrada Familia. Élise Gazangel, Barcelone, RFI.
0: Dans l'actualité également, un constat partagé, celui de l'échec d'un projet.
2: Lancé par Emmanuel Macron et Angela Merkel en 2017, l'avion de combat franco-allemand ne verra pas le jour. L'Allemagne et la France ont annoncé hier mettre un terme au chantier, faute de trouver un terrain d'entente entre leurs groupes industriels. Pas de grande surprise, car le SCAF, comme on l'appelait, semblait déjà presque enterré, Franck Alexandre.
11: Le SCAF, c'était la chronique d'une mort annoncée, tant depuis des mois, tous les acteurs semblaient déterminés à mettre un terme à ce projet. Airbus d'abord, en particulier la filiale allemande qui, de la direction au syndicat, refusait de concéder aux Français Dassault le rôle de maître d'œuvre. Dassault ensuite, qui, fort de son succès avec le Rafale, refusait de se diluer dans un consortium européen dominé par Airbus. Le Français voulait choisir ses fournisseurs et conserver son savoir-faire, en quelque sorte rester indépendant. Éric Trappier, son PDG, n'avait cessé de le marteler. Contrairement à Airbus, Dassault, disait-il, sait construire seul un avion de combat. Dans ces conditions, Berlin refusait de financer un avion répondant aux stricts besoins français, c'est-à-dire pouvant apponter sur un porte-avions et emporter l'arme nucléaire. Chacun pour soi. Donc, reste que ce projet d'avion de chasse européen devait drainer 100 milliards d'euros et nul ne sait aujourd'hui comment sera financé le remplaçant du Rafale français et de l'Eurofighter allemand.
2: Franck Alexandre, et malgré l'abandon de ce chantier, Paris et Berlin affichent toujours leur volonté de coopérer dans le domaine de la défense. Les gouvernements des deux pays devront proposer un plan de travail commun concentré sur quelques projets lors du prochain Conseil des ministres franco-allemand au mois de juillet.
0: Rémunérer les actionnaires plutôt que les salariés, verser des dividendes plutôt qu'investir dans la transition écologique. Les grandes entreprises, Julien, pointées du doigt par un rapport d'Oxfam.
2: Un rapport rendu public ce mardi matin où l'organisation passe au crible la comptabilité des 100 plus grandes entreprises européennes. Et le constat est sans appel. En l'absence de régulation, dit Oxfam, les multinationales alimentent les inégalités. Pierre-Olivier.
12: Le constat d'Oxfam est simple. Si la loi ne régule pas les grandes entreprises, ça devient le Far West. Exemple avec les écarts de salaire entre les patrons et les employés des 100 plus grandes multinationales européennes. Alexandre Poitz, auteur de l'étude.
13: Le PDG de Carrefour gagne 362 fois plus qu'une caissière, par exemple, Carrefour qu'on voit tous les jours. Est-ce que Alexandre Bompard est 362 fois plus efficace qu'une salariée de Carrefour? Non. La moyenne européenne est de 78 fois plus, c'est déjà trop. Nous, ce qu'on prône, c'est un écart de 1 à 20, ce qui est déjà suffisamment énorme.
12: Entre 2022 et 2024, les grandes entreprises européennes ont reversé 70% de leurs bénéfices à leurs actionnaires, parfois au détriment de l'investissement. Oui, mais comment imposer une régulation sans perdre en compétitivité face à la Chine ou aux États-Unis? Cécile Duflo, directrice d'Oxfam France.
14: Nous, ce que nous disons, c'est que cette régulation des entreprises, c'est positif pour la société et positif aussi pour les entreprises. Parce que là, elles sont lancées dans une course folle où certaines d'entre elles sont amenées à verser aux actionnaires plus que ce qu'elle dégage comme bénéfice. Et ça, on voit bien que ça ne peut pas tenir dans la durée. Donc on pense que ces régulations sur le partage de la valeur, sur la place des femmes et aussi sur la préparation au changement climatique, en fait, c'est stratégique pour les entreprises.
12: Réguler les entreprises pour diminuer les inégalités est avant tout un choix politique, résume Oxfam, à un an de la présidentielle française.
2: Pierre-Olivier.
0: Et puis, Julien, on termine ce journal au cinéma.
2: Avec le nouveau long métrage d'un réalisateur à succès, Steven Soderbergh, couronné notamment de l'Oscar du meilleur réalisateur en 2001 pour Trafic et du succès populaire pour sa série Oceans. Le revoilà avec une comédie consacrée à la fraude artistique. Le légendaire Ian McKellen partage l'affiche avec l'actrice britannique d'origine ghanéenne Michaela Cole. Ça s'appelle The Christophers et c'est en salle demain en France. Elisabeth Le Carré.
15: Think of this as a way to get revenge.
16: Une vieille gloire du pop art, des enfants cupides, une faussaire de génie. The Christophers est un film sur l'arnaque, mais surtout dans la façon dont le marché de l'art transforme n'importe quelle toile en produit financier. Le héros du nouveau Soderbergh est une star de la peinture, un homme dont les tableaux se vendent à des prix stratosphériques. Ses enfants voient dans ces toiles inachevées une opportunité. Ils engagent une restauratrice d'art pour les terminer. L'objectif, les faire passer pour des découvertes posthumes et en tirer un maximum d'argent. Ce dispositif policier, Soderbergh le filme dans un format resserré, presque théâtral, et lui ajoute un adjuvant, l'amitié improbable qui va se nouer entre le vieux misanthrope et la faussaire. C'est du Soderbergh à l'état pur, élégant en surface, clinique sur le fond, avec cette question en suspens. Qu'est-ce qui rend une toile précieuse? Est-ce la main de l'artiste ou le récit qu'on peut construire autour d'elle?
2: Elisabeth Le Quéret.
0: Merci à vous Julien Coquelin. On passe à la revue de presse. À la une, Frédéric Couteau, 100 jours de conflit au Moyen-Orient.
17: La trêve en vigueur depuis le 8 avril n'a jamais été aussi près d'être rompue, constate le Figaro à Paris. Au cours du week-end dernier, Israël et l'Iran ont échangé pour la première fois depuis un mois des tirs directs. Téhéran a lancé une volée de missiles balistiques contre les territoires israéliens en riposte à des bombardements contre les quartiers sud de Beyrouth, le fief du Hezbollah. Israël a bombardé à son tour plusieurs cibles en Iran, dont un complexe pétrochimique.
0: Ce jeu de ping-pong d'attaque destructrice et absurde est vaincu. Quel que soit l'angle d'approche, s'exclame Haaretz à Tel Aviv.
17: Oui, il menace nos relations avec les États-Unis, ne contribue en rien à la sécurité des Israéliens, perturbe leur quotidien et alimente le dégoût envers Israël à l'étranger. La seule solution, affirme le quotidien de gauche israélien, réside dans un véritable accord avec le Liban et l'Iran. La volonté de séparer les fronts se comprend d'un point de vue stratégique, mais elle est irréalisable. Tant qu'un front restera ouvert, l'autre le sera également. Il s'agit d'un cycle de violence absurde qu'il faut absolument briser.
0: Le Jérusalem Post, proche du pouvoir, a une autre analyse.
17: Si Israël avait encaissé l'attaque de missiles iraniens sans riposter, une nouvelle dynamique dangereuse se serait alors installée dans la région. Le Hezbollah aurait pu violer les cessez-le-feu et attaquer le nord d'Israël. Israël aurait pu riposter. L'Iran aurait alors pu tirer directement sur Israël pour défendre son allié. Et Jérusalem aurait été censé encaisser cette attaque sans réagir et se retirer par égard pour les Américains. Aucun pays ne peut fonctionner dans de telles conditions, s'exclame le Jerusalem Post. Et il faut saluer pleinement le Premier ministre Benjamin Netanyahou pour avoir pris les mesures nécessaires afin de régler définitivement le problème du Hezbollah.
0: Et pour sa part, Donald Trump est pris au piège israélien, constate Le Temps à Genève.
17: Confronté à de prochaines élections critiques pour sa survie politique, Benjamin Netanyahou défie les ordres de Washington. Furieux, Trump n'en demeure pas moins réduit au rôle de spectateur, pointe le quotidien suisse. Son autorité est toujours plus chancelante. À l'encontre des vœux américains, Israël frappait tout d'abord le Liban dimanche, puis alors que l'Iran ripostait contre Israël, l'État hébreu tirait plusieurs missiles sur Téhéran, ce que Donald Trump avait expressément demandé de ne pas faire. Bref, résume Le Temps, la situation est dans une impasse et c'est Donald Trump qui en souffre le plus. Le président américain qui sait que la guerre est impopulaire n'a de cesse de promettre la fin du conflit et celui-ci s'éternise.
0: Trump veut avoir le dernier mot, renchérit le New York Times, mais c'est toujours l'impasse.
17: 100 jours après le début de la guerre israélo-américaine contre l'Iran, le 28 février, Donald Trump se retrouve aux prises avec sa propre version du bourbier militaire au Moyen-Orient qui avait piégé ses prédécesseurs et qu'il avait promis d'éviter. Finalement, soupire le Washington Post, Trump peine à mettre fin à cette guerre contre l'Iran qu'il n'aurait jamais dû déclencher. Le 23 mai dernier, il avait déclaré qu'un accord pour mettre fin à la guerre avec l'Iran était presque finalisé et serait annoncé prochainement. Pourtant, plus de 2 semaines plus tard, aucun accord n'a été dévoilé et les forces américaines et iraniennes continuent d'échanger des tirs régulièrement. En fait, pointe encore le Post, Trump tente simplement d'ignorer la dure réalité. Il n'existe aucune issue facile à ce conflit. Toutes les options sont mauvaises et Trump ne peut s'en prendre qu'à lui-même.
0: Alors malgré les nouvelles flambées de violence, Donald Trump a assuré hier que les discussions continuaient.
17: Oui, c'est ce que constate Libération. À Paris, les négociations finales sur la paix se poursuivent, à moins que l'ignorance ou la stupidité ne viennent s'y opposer, a affirmé le président américain sans préciser sa cible. Nous n'avons quitté ni le champ de bataille ni la table des négociations, a répondu le président iranien Massoud Pezeshkian. Une ouverture dont s'est immédiatement saisi le médiateur pakistanais. Le Premier ministre Shehbaz Sharif a exhorté toutes les parties à faire preuve de retenue et à donner une nouvelle chance à la paix. Autant de belles paroles qui devront se transformer en actes.
0: Frédéric Couteau, RFI 9h19 à Paris et à Stockholm. Ce phénomène en Suède à présent qui inquiète grandement les autorités. Les jeunes femmes sont de plus en plus impliquées dans la criminalité organisée des jeunes et parfois même des très jeunes, 12 ans ou moins. Selon le Conseil suédois de prévention du crime, les réseaux criminels s'en servent car elles passent plus facilement sous les radars des autorités. Des jeunes femmes parfois enrôlées de force dans un monde ultra-violent. Un sujet signé Ottilia Ferré, notre correspondante à Stockholm.
18: À 200 km au nord de Stockholm, Nathalie Klockars, 29 ans, décroche le téléphone tout en installant sa fille dans la voiture. Jusqu'en 2020, elle a été une importante vendeuse de drogue et a travaillé pour différents gangs pendant près de 5 ans. À 19 ans, elle récoltait plus de 7000 francs suisses par semaine. Mais depuis, les choses ont bien changé.
19: Quand j'ai commencé, c'était encore un peu honteux de vendre de la drogue ou d'avoir un petit copain criminel. Mais aujourd'hui, c'est tendance. Tout d'un coup, c'est devenu cool d'être criminel. Mais dans ce milieu-là, les femmes ont très peu de valeur. Tout a tellement changé. Je pense que si j'étais active aujourd'hui, j'aurais probablement été victime de violence ou de viol.
18: Aujourd'hui, environ 10 000 filles sont considérées comme liées au réseau criminel en Suède. Le point positif, c'est qu'elles semblent en sortir plus facilement que les garçons. Devenir maman, c'est ça qui a poussé Nathalie à tout arrêter. Quand elle a accouché, elle a été soutenue et accompagnée par les services sociaux.
19: Si j'avais bénéficié de ça à 19 ans, quand j'étais malade, déscolarisée et avec des problèmes de drogue, j'aurais peut-être pris un autre chemin. Peut-être qu'il aurait été plus facile de me sauver. Ces filles ont juste besoin d'adultes qui osent croire en elles.
18: À Göteborg, Anna Biström coordonne le programme intitulé « Un angle mort » consacré aux jeunes filles dans les réseaux criminels. Longtemps invisibilisées, elles apparaissent aujourd'hui à la fois comme actrices, mais aussi victimes de ces réseaux.
20: L'univers des gangs est marqué par une très forte culture machiste. Pendant longtemps, ces filles sont restées sous les radars. Certaines sont exploitées, utilisées comme marchandises ou échangées lors de règlements de comptes entre gangs. Elles peuvent servir de monnaie d'échange. Leur corps peut devenir une source de revenus pour la criminalité organisée.
18: Il s'est avéré que plus de 80% des filles suivies dans le cadre de ce projet avaient été exposées à des violences sexuelles. Valoriser les jeunes filles, croire en elles et les accompagner dans les moments difficiles, c'est précisément la mission des associations comme l'EBI.
21: Au lieu de rester collé à nos téléphones, on peut venir ici à l'EBI pour manger ensemble. On parle de tout, de ce qui se passe à l'école ou de nos histoires de cœur.
18: Près du comptoir, on trouve Sandra, 22 ans, une encadrante sollicitée de toutes parts par les jeunes filles qui veulent la prendre dans les bras.
21: Aujourd'hui, elles peuvent être recrutées dans un centre de loisirs, dans la rue, à l'école, même simplement en rentrant du bus. De plus en plus de filles prennent un mauvais chemin. Elles commencent par de petits vols, elles se poussent entre elles à faire des bêtises. Les filles sont souvent utilisées comme des proies.
18: Ici, au sein de l'EBI, des liens forts se sont rapidement créés. Ottilia Ferré, Stockholm, RFI.
0: Un reportage à retrouver en intégralité dans notre émission Accent d'Europe, tout à l'heure, 19h40, temps universel. Et aussi sur notre site, à la rubrique podcast Accent d'Europe. Il est apparu pour la première fois sur les réseaux sociaux et y a rencontré le succès et même beaucoup de succès. Eh bien, en vrai, ça se confirme. Le parti des cafards en Inde a tenu ce week-end sa première manifestation avec des centaines de personnes qui ont répondu présentes pour appeler au départ du ministre de l'Éducation une fronde portée par la jeunesse en colère après des fraudes massives dénoncées lors d'examens. Bonjour Abdoulaye Rally.
22: Bonjour.
0: Correspondant d'RFI à New Delhi, Abdullah, d'abord parlez-nous un petit peu de ces fraudes massives repérées donc lors du concours national pour entrer en fac de médecine.
22: Oui, le choc est total. Ce concours national, le NEET, c'est quand même 2 millions de candidats. Et là, on a découvert un véritable système mafieux, des fuites de serveurs et des familles qui ont déboursé des milliers d'euros pour obtenir les questions des examens la veille, cachées dans des hôtels clandestins. Des fraudes, il y en a toujours eu en Inde, mais jamais à cette échelle. Du coup, pour réorganiser les épreuves en urgence, le gouvernement a dû confiner les centres et carrément déployer l'armée pour escorter les nouveaux papiers. C'est du jamais vu. Mais ça ne suffit pas à calmer la colère. Le parti des cafards réclame désormais avec force la démission du ministre de l'Éducation et lui a même posé un ultimatum. Il a jusqu'à la fin de la semaine pour quitter son poste.
0: Et le ministre est d'autant plus sur la sellette que l'histoire ne s'arrête pas là. Un autre scandale a éclaté dans la foulée.
22: C'est l'examen de fin de lycée, l'équivalent du bac ici, qui s'est effondré. Il testait pour la première fois la correction numérique appelée OSM. Et ça a viré au fiasco avec des pannes en série, des bugs et des notes incohérentes. Il s'avère que les protocoles pour choisir le prestataire privé n'avaient même pas été respectés. Résultat, près de 2 millions de lycéens sont aujourd'hui dans l'angoisse. Et puis ces scandales prennent aussi une tournure internationale depuis les révélations américaines la semaine dernière sur les fraudes au visa H1. B pour les travailleurs hautement qualifiés. L'enquête montre que des milliers de faux diplômes indiens ont été utilisés pour s'installer aux États-Unis. Le symbole de cette dérive, c'est l'université Manav Bharati qui a délivré à elle seule 36 000 faux diplômes. L'établissement vendait ses faux titres à des tarifs entre 1 000 et 3 000 euros le diplôme.
0: Alors, au-delà des chiffres, Abdullah, vous qui rencontrez des jeunes sur place à New Delhi, chez eux, on sent, dites-vous, un véritable traumatisme. Pourquoi l'éducation est-elle à ce point cruciale en Inde ?
22: La détresse était frappante. Il y a une phrase qui revenait en boucle chez les étudiants que j'ai croisés la semaine dernière à New Delhi. L'éducation, disent-ils, est notre seul espoir. C'est qu'au-delà de la politique, on est en face à une crise sociétale. En Inde, le diplôme, c'est l'unique ascenseur, le seul moyen de s'extirper de la pauvreté. Alors, pour les parents, c'est un choc. Mais c'est la fin de l'omerta. Même les professeurs sortent du silence pour dénoncer cette situation.
0: Notre correspondant à New Delhi, Abdullah Erali, sur RFI. Tout de suite, c'est la question d'environnement. Et ce matin, les oiseaux sont de retour. Ils accompagnent votre venue dans ce studio, Florent Guignard, bonjour.
1: Merci à eux et bonjour à tous.
0: Oui, merci à eux. Vous êtes venu nous parler, Florent, du tout premier baromètre avifaune de la Ligue pour la protection des oiseaux. Dedans, l'état des populations d'oiseaux en France. Alors, question, à quoi ça sert en fait de savoir si les oiseaux vont bien ou pas bien ?
1: Eh bien, si les oiseaux vont mal, c'est peut-être que nous, humains, on ne va pas très bien. En fait, les oiseaux sont des espèces de lanceurs d'alerte, malgré eux, sur l'état de la nature. C'est ce que nous explique Cédric Martin, tout le directeur de la LPO.
4: L'oiseau est reconnu comme le meilleur bio-indicateur permettant, si vous voulez, de prendre la température de l'état de la nature, en fait. C'est-à-dire, si les oiseaux augmentent, c'est que notre environnement s'améliore. La qualité de l'air, la qualité de l'eau, la qualité de l'alimentation, la qualité de nos sols. À l'inverse, quand les oiseaux chutent, c'est qu'il y a encore des problèmes à réguler.
0: Bon, donc les oiseaux vont bien ?
1: Alors certains, oui, et c'est la bonne nouvelle de ce premier baromètre de la LPO. Les politiques de conservation, de réintroduction d'espèces menacées, ben ça marche, Cédric Marteau.
4: Si on prend soin de la nature, et notamment des oiseaux, on arrive à les sauver. Ça a été le cas de la cigogne, des grands rapaces, des vautours, des espèces emblématiques. On a mis beaucoup d'énergie à les sauver, et ça a fonctionné, et c'est tant mieux, évidemment. Malheureusement, les petites espèces, et notamment les petites espèces qui sont les plus nombreuses, pour ces oiseaux, pas de plan de conservation spécifique. Et qu'est-ce qu'on constate ? Un effondrement des populations.
0: On est passé très vite aux mauvaises nouvelles.
1: Ouais, c'est un peu brutal, j'en conviens, mais c'est quand même la plus grande réalité. Les petites espèces qui représentent en France 90% des oiseaux, hirondelles, moineaux, rouges-gorges, sont en constante diminution. Et l'ennemi numéro un de ces oiseaux, c'est l'agriculture intensive, les pesticides qui privent les oiseaux de nourriture, Cédric Marteau.
4: Les espèces qui disparaissent le plus, ce sont les espèces qu'on va retrouver dans les plaines agricoles. Et elles disparaissent principalement à cause de l'agriculture chimique avec le cortège de produits phytosanitaires. Les pesticides, si vous voulez, la première chose, c'est la disparition de leur nourriture. C'est plus de 80% de diminution des insectes sur les 30 dernières années. Et donc, évidemment, plus de nourriture pour les poussins, première cause de mortalité chez les oiseaux.
1: Et à l'échelle de l'Europe, ce sont ainsi 800 millions d'oiseaux qui ont disparu en 40 ans à cause des pesticides, mais aussi de la mécanisation et de l'arrachage des haies.
0: Alors, que faut-il faire ?
1: Tout simplement, il faudrait changer de modèle agricole. C'est la conviction de la LPO et de Cédric Marteau.
4: Le système agricole industriel est à bout de souffle et il est temps de le changer pour les oiseaux, mais à travers eux et surtout pour notre santé. Ça devient vital. On le voit, les cancers pédiatriques, la qualité de l'eau, ça ne peut plus durer. Nous devons changer de système. Il en va de notre propre santé.
1: Et tant que les oiseaux chanteront, Andréa, nous humains, nous pourrons danser.
0: Et c'est quand même mieux comme ça. Merci beaucoup, Florent Guignard. C'était la question d'environnement sur RFI. Nos dernières minutes ensemble avant de retrouver Juan Gomez pour rappel sur l'actualité. C'est le journal et ensuite l'infosport et un nouvel épisode de notre série dédiée aux supporters avant la Coupe du Monde de foot.
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0: RFI 7h30 à Abidjan et Conakry 9h30 à Paris. L'heure de journal de Simon Bourtembourg avec à la une Eugène Roy-Moutcho, de nouveau devant la justice à Paris.
7: L'ancien médecin rwandais comparaît en appel pour complicité de génocide et complicité de crimes contre l'humanité lors du génocide des Tutsis. En première instance, il avait été condamné à 27 ans de prison. Le Cabo Delgado, au cœur du premier volet d'une enquête à laquelle RFI a participé dans cette région du nord du pays. Nous le verrons, la confiscation des ressources naturelles nourrit le terrorisme des Chebab. Une grève de la faim comme ultime recours, déjà incarcéré par le passé pour des propos considérés comme critiques du président Kais Saied. Le journaliste Mourad Zeridi a été condamné le mois dernier pour blanchiment d'argent et évasion fiscale. Il dénonce un acharnement judiciaire. À la une également, le Niger et des quartiers rasés sans ménagement. Les opérations de déguerpissement ont commencé il y a 10 jours autour de l'aéroport de Niamey. Les sinistrés, nous l'entendrons, attendent les réparations promises. Et puis, à la fin des concours de beauté au Burkina Faso, les autorités évoquent notamment la défense des valeurs culturelles nationales.
0: Ouverture à Paris du procès en appel d'Eugène Roy-Moutcho.
7: Cet ancien médecin rwandais de 67 ans, à nouveau devant la justice dans la capitale française. Il avait été condamné en première instance à 27 ans de prison, notamment pour complicité de génocide et complicité de crimes contre l'humanité lors du génocide des Tutsis en 1994. En appel, Eugène Roy-Moutcho encourt la réclusion criminelle à perpétuité. Lisa Fabian.
23: Pour ce deuxième procès, Eugène Roy-Moutcho a totalement changé de conseil alors qu'il entend bien clamer de nouveau son innocence malgré les différents éléments à charge qui ont conduit à sa condamnation en première instance. En 2024, cet ancien praticien et intellectuel proche du pouvoir Hutu avait été reconnu coupable de complicité de génocide, de complicité de crimes contre l'humanité et de participation à une entente en vue de la préparation de ces crimes. Son rôle lors de l'enfouissement de dizaines de milliers de cadavres dans les fosses communes de Boutaré a notamment été longuement discuté lors du premier procès. Eugène Roy-Moutcho était aussi accusé d'avoir participé à l'exécution de blessés et d'avoir incité la population à s'en prendre aux Tutsis lors du génocide de 1994. Mais le tribunal avait finalement estimé que Eugène Roy-Moutcho n'était pas un acteur direct du génocide des Tutsis, même si sa participation à l'enfouissement de cadavres a été considérée comme un acte génocidaire justifiant une lourde condamnation. 530 parties civiles seront à nouveau représentées lors de ce procès en appel qui doit s'achever le 17 juillet prochain.
7: On vous a parlé ce matin sur RFI de l'enquête sur le Mozambique puisque la Radio du Monde y participe. Eh bien, le premier volet de cette enquête nous emmène dans le Cabo Delgado où la confiscation des ressources naturelles nourrit le terrorisme. Cette région du nord du Mozambique subit en effet depuis près de 10 ans les violences des Chebab. Et l'émergence de ce groupe terroriste a été favorisée par la violence des forces de sécurité dans la région, mais aussi donc par la captation des richesses par les autorités et des acteurs étrangers. Parmi ces ressources, les pierres précieuses. Gaël Lalex.
24: Montepuech est une petite ville à l'intérieur des terres du Cabo Delgado. Elle est reliée à Pemba, la capitale du district, par une des plus mauvaises routes du pays. C'est pourtant de cette région que viennent près de 80% de la production mondiale de rubis. Les communautés n'en voient aucun bénéfice. Fils explique Ali Caetano du Centre pour le développement et les droits de l'homme. À cela s'ajoutent les violences. En 2019, le Britannique Gemfields Limited, propriétaire de Montepuech Ruby Mining, a payé plus de 6,5 millions d'euros contre l'abandon de poursuites judiciaires. 273 mineurs artisanaux de la région avaient porté plainte à Londres pour meurtre, coups et blessures, détentions arbitraires et abus sexuels commis par les services de sécurité du géant minier et la police mozambicaine. Montepuez Ruby Mining est aussi détenu à 25% par Raimundo Pachinuapa, ancien général et cadre du Frelimo, parti au pouvoir depuis l'indépendance. Jamais aucune enquête sur ces événements n'a été ouverte au Mozambique. Tout cela nourrit le discours des Chebabs qui promettent l'instauration de la charia et une meilleure redistribution des richesses, explique Vashko King de l'organisation de la société civile Kundeleya. Gaël Lalex de retour de Pemba, Nairobi, RFI.
7: Gaël Lalex qui signe également sur notre site internet le premier des 7 articles sur le Mozambique à découvrir toute cette semaine sur RFI. Notre site internet où vous pouvez aussi retrouver un grand reportage intitulé « Au Mozambique, le Cabo Delgado et sa guerre oubliée ». À la une de l'actualité également, cette grève de la faim comme ultime recours. Incarcéré depuis plus de 2 ans en Tunisie, Mourad Zeridi a donc cessé de s'alimenter depuis maintenant 5 jours. Le journaliste a été condamné le mois dernier pour blanchiment d'argent et évasion fiscale dans un procès dénoncé par l'ONG Reporters sans frontières comme du harcèlement judiciaire. Mourad Zeridi dénonce lui un acharnement qui intervient après un premier passage en prison pour des déclarations considérées comme critiques à l'égard du président Kais Saied. Hier, sa sœur et sa fille ont tenu une conférence de presse. Lilia Blaise y était pour RFI.
8: On a beaucoup de mal à Notsaouro.
9: Au syndicat des journalistes tunisiens, l'ambiance est lourde. Comme le souligne Myriam Zeridi, la sœur de Mourad Zeridi, ce n'est pas la première fois que les journalistes sont convoqués pour faire le point sur la situation de leurs collègues, emprisonnés depuis 2 ans et 26 jours.
10: Qu'est-ce qu'il nous reste à faire? On a fait des conférences de presse, on a mobilisé dans la rue, on a fait des rassemblements, des communiqués de presse, on a fait toute une communication sur le digital, on fait pression comme on peut, on alerte l'opinion publique, l'opinion internationale. Qu'est-ce qu'il nous reste encore justement à faire?
9: Une grève de la faim comme ultime recours, car à part un pourvoi en cassation qui prendra du temps, ou une grâce présidentielle, le sort de Mourad Zeridi est scellé. Il doit purger sa peine de prison jusqu'à juin 2028, une réalité difficile à envisager pour sa fille, Inès Zeridi.
11: Il n'arrive pas à accepter non plus que tous les recours juridiques n'ont mené à rien, si ce n'est à justement un acharnement procédural. Je crois qu'il est en train de comprendre aujourd'hui la mesure d'une grosse machine qui est en train de s'abattre sur lui et qui ne veut pas s'arrêter. Et je crois que ça, c'est compliqué à accepter et que c'est pour ça aujourd'hui qu'il rentre en grève de la faim et qu'il est rentré en grève de la faim depuis 4 jours.
9: Plusieurs organisations de défense des droits humains soutiennent le journaliste tout en exprimant leurs préoccupations quant à la dégradation de son état de santé. Lilia Blaise, Tunis, RFI.
7: Au Niger, les déguerpissements ont commencé il y a 10 jours autour de l'aéroport de Niamey. Les autorités du pays mettent en avant des questions de sécurité après l'attaque qui a visé la base militaire 101. C'était à la fin du mois de janvier dernier. Des dédommagements sont prévus pour les milliers de sinistrés, mais ils se font encore attendre. Magali Lagrange.
13: Des gravats et des tractopelles sur les images partagées par des habitants de la zone de l'aéroport. L'un d'eux explique que les démolitions ont bien avancé. Elles ont commencé le jour prévu par les autorités le 31 mai dernier, malgré leur demande de report, le temps de s'organiser. Son logement a déjà été détruit, poursuit le même habitant. Lui et sa famille sont désormais hébergés chez son frère, qui leur a laissé une chambre. Mais tout le monde n'a pas cette possibilité, remarque-t-il. Il appelle à aider les vieillards et les plus vulnérables, puisque personne n'a encore été relogé, ni touché les dédommagements promis par les autorités pour le moment. Depuis le mois dernier, plusieurs voix se sont élevées dans la société civile nigérienne pour que les populations concernées soient prises en considération. Le ministre de la Justice s'est exprimé la semaine dernière. Une commission sera chargée de déterminer le montant de l'indemnisation pour chaque personne. L'État ne saurait laisser des citoyens dans la rue, a expliqué Aliou Daouda. Le ministre justifie les délais serrés par les impératifs de sécurité, lesquels ne saurait attendre.
7: La RDC intensifie son action pour endiguer le virus Ebola. Le dernier bilan des autorités congolaises fait état de 550 cas confirmés pour 101 décès. 12 personnes ont en revanche pu sortir guéries des centres de traitement. Vous retrouvez d'ailleurs à ce sujet sur notre site internet un reportage au nouveau centre de traitement d'Ebola à Rwampara, près de Bounia. RFI, 7h38 à Ouagadougou, le Burkina Faso, où le ministère de la Culture suspend tout tous les concours de beauté. Les autorités évoquent la défense des valeurs culturelles nationales et la nécessité d'adapter ces événements aux idéaux de la révolution progressiste et populaire. Florence Maurice.
23: Les reines de beauté et autres miss ne défileront plus au Burkina Faso jusqu'à nouvel ordre. Objectif des autorités, préserver, je cite, l'identité culturelle burkinabé et garantir le respect des valeurs morales. Dans son communiqué, la directrice générale de la culture et des arts explique que cette pause doit permettre de revoir le cadre réglementaire de ces événements afin d'encadrer plus strictement leur organisation. En attendant, plus aucune autorisation ne sera accordée. Dans le secteur de l'événementiel, la décision n'a pourtant rien d'un coup de tonnerre. Ces derniers mois, les concours de beauté attiraient de plus en plus de critiques. Une partie de l'opinion publique leur reprochant de mettre en scène uniquement l'apparence physique de jeunes femmes. Les sponsors se faisaient également plus rares au point de mettre en difficulté les organisateurs. Reste que cette suspension risque de fragiliser tout un écosystème économique. Agences de communication, stylistes, couturiers, artistes ou encore salles de spectacle seront affectées le temps que les autorités définissent un nouveau cadre pour ces compétitions.
7: Florence Maurice du service Afrique de RFI. On l'entendra plus en longueur après ce journal dans le choix musical. Quelques notes déjà du rappeur mauritanien BRMX. Il s'impose comme une figure majeure sur la scène musicale mondiale, notamment pour représenter son pays. Il a 29 ans, il cumule déjà près de 7 millions de vues sur YouTube. Carmen Lunsman nous fait découvrir son deuxième album où rythme africain et influence urbaine se mêlent.
2: BRMX pose sa voix avec pudeur, presque à contre-courant de ce qu'il raconte.
12: Massa, c'est une chanson qui aborde le sujet de la violence faite aux femmes, un sujet très tabou au pays. Il y a beaucoup de silence, il y a beaucoup de frustration et on aborde d'autres sujets, celui des enfants, des droits et surtout aussi de la jeunesse et de son émancipation.
2: Né dans une cité minière non loin du Sénégal, Brahim Dongo, de son vrai nom, grandit dans des conditions précaires. Il garde le bétail de son père, faisant le tour des maisons pour le nourrir. Une enfance rude qui se reflète aujourd'hui dans son écriture. Choisis pas sa famille, choisis pas son pays. Mais loin de se lamenter, BRMX regarde vers l'avenir avec une ambition, faire entendre la Mauritanie.
14: Tu t'es chez nous, t'es comment, nos hommes sont vaillants, nos femmes sont canons.
12: C'est un des pays les plus pauvres du monde, mais c'est un des pays les plus riches humainement, qui regorge de potentiel, que ce soit en termes de richesse minière, pétrolière, que ce soit aussi en termes de potentiel de jeunes, parce qu'aujourd'hui 60% des Mauritaniens ont moins de 18 ans. Donc même s'il y a beaucoup de difficultés, nous avons l'envie de faire en sorte que la Mauritanie soit à la même table que les autres pays culturellement.
7: Le Mauritanien BRMX et Carmen Lunsman qui sera avec nous dans quelques minutes.
15: Oui, pour écouter encore plus d'extraits de ce deuxième album du rappeur. Merci Simon Bourtembourg. RFI 9h42 à Paris, c'est le journal des sports. J-2 du mondial de foot, l'arrivée des joueurs africains se poursuit et à première vue sans encombre. Ce n'est pas le cas, Babacar Diarra, pour le meilleur arbitre du continent.
16: Omar Artan, au bout d'un périple via la Turquie, le Somalien pensait être arrivé à bon port en atterrissant à Miami samedi dernier, sauf qu'il n'est jamais sorti de l'aéroport floridien après s'être vu refuser l'entrée sur le sol américain, puis d'être renvoyé vers Istanbul. Le gouvernement somalien assure pourtant que son visa était valide. La FIFA avait nommé Omar Artan pour la première fois parmi les 52 arbitres d'une Coupe du Monde, ce qui aurait été aussi inédit pour son pays. Mais l'instance fêtière du football mondial se dédouane de toute responsabilité et affirme qu'elle ne peut intervenir dans les procédures d'immigration d'un pays hôte.
15: Ce soir, Babacar, les Sénégalais seront à pied d'œuvre à San Antonio, au Texas.
16: Les Lions de la Teranga peaufineront leur dernier réglage face à l'Arabie Saoudite à 23h, temps universel. Le sélectionneur Pape Thiaw pourra tester les associations qu'il envisagera d'aligner en ouverture de la compétition face à l'équipe de France, vainqueur hier 3-1 de l'Irlande du Nord à Lille. La République démocratique du Congo affrontera elle le Chili à 16h temps universel dans un match disputé à huis clos sur le terrain d'Orléans en France. Après le refus du maire d'une commune du sud de l'Espagne de recevoir les léopards en raison de l'épidémie Ebola.
15: On part à Dakar à présent, Babacar, avec d'autres footballeurs, les moins de 17 ans, champions d'Afrique, sacrés il y a quelques jours, hein, ces Lionceaux. Ils ont été reçus hier au palais présidentiel.
16: Les Lionceaux ont été reçus par le président de la République, Bassirou Diomaye Faye, à l'occasion d'une cérémonie avec les honneurs et des récompenses. Reportage Babacar Fall.
17: Le 12e Guindé pour s'occuper de l'ambiance et les U17 et U15 champions d'Afrique assure les chœurs. Les membres des deux équipes reçoivent chacun une médaille de la République. Barra Gueye, le capitaine des U15, est aux anges.
18: C'est un honneur et une immense fierté pour nous d'être reçus aujourd'hui dans ce palais présidentiel. Mais revenir vers vous avec ce trophée est l'accomplissement d'un rêve d'enfant.
17: C'est ensuite au tour d'Hassan Sarr, le meilleur gardien de la CAN U17, de prendre la parole.
19: Cette victoire est le fruit du travail, de la discipline, du sacrifice, de la détermination.
17: Et le président Bassirou Diomaye Faye de brandir fièrement les deux trophées avant de distribuer les cadeaux.
20: Une enveloppe financière pour chaque joueur. Vous écoutez le montant ? Pour un total, pour les U17, de 174 520 000.
17: Babacar Fall, Dakar, RFI.
20: Pour les U15, un total de 136 900 000.
15: Voilà ce reportage de Babacar Fall. Avant de reparler du mondial de foot, Babacar en cyclisme, coup de théâtre sur les routes du Tour du Cameroun avec un changement de leader.
16: Léo Charrois a remporté la 5e étape hier à Bangangté, profitant d'une panne mécanique du Camerounais Rodrigue Kouere-Nounawe à seulement 7 km de l'arrivée. L'Allemand s'est également emparé du maillot jaune de leader et compte désormais une avance d'une minute 27 secondes sur le coureur camerounais. Aujourd'hui, les coureurs ont rendez-vous dans les rues de Douala.
15: Babacar Diarra, on approche donc du début de la Coupe du Monde masculine de foot et on poursuit notre tournée sur RFI chez les supporters de pays africains qualifiés. Il y en a 10 pour ce mondial, c'est historique. Hier, on était chez les Black Stars, l'équipe ghanéenne. Aujourd'hui, direction les tribunes des Fenech, les Algériens qui s'apprêtent à disputer leur 5e Coupe du Monde. Et ils commencent par un gros morceau le 17 juin. L'Argentine, tenante du titre, Sofiane Hanani, a rencontré en Algérie des supporters impatients. Reportage.

0: En face de la station du métro au centre d'Alger. Les regards sont déjà tournés vers le mondial. Nous retrouvons l'ex-international Salah Assad. Pour le buteur des Verts au mondial 82, la génération actuelle possède les qualités pour réaliser un grand parcours.
1: Cette génération, elle va écrire son histoire et elle a cette chance. Comme on l'a eu, ils sont meilleurs par rapport à nous. Ils ont quand même une histoire qui a été écrite par rapport à eux. Donc il y a des gens qui sont capables de faire une bonne Coupe du Monde.
0: L'histoire de l'Algérie avec la Coupe du Monde reste marquée par plusieurs générations mémorables. Celle de 1982, entrée dans l'histoire après l'exploit face à l'Allemagne. Celle de 2014, aussi portée par un parcours exceptionnel jusqu'au 8e de finale. Des souvenirs qui continuent d'alimenter les rêves des supporters et pourquoi pas d'aller encore plus loin. Pour Rachid Abad, journaliste et auteur de plusieurs ouvrages sur l'histoire du football algérien, l'engouement populaire autour des Verts reste intact.
2: L'engouement ne changera pas, notamment en Coupe du Monde. C'est vrai que cette année, il y a un problème de visa, les supporters ne peuvent pas se déplacer. Moi, je pense que l'engouement reste le même pour le public algérien, ça ne change pas.
0: C'est tout un peuple qui s'apprête désormais à vivre au rythme de la Coupe du Monde. Et malgré les longues nuits et le décalage horaire, les Algériens seront au rendez-vous derrière leur fenêtre, avec l'espoir de voir l'Algérie briller sur la scène mondiale. Sofiane Anani, Alger RFI.
3: Cette série de reportages à retrouver en intégralité sur notre site RFI.fr. La suite demain, ce sera le tout dernier épisode de cette série. Nous serons en Tunisie. À Abidjan, on est en Côte d'Ivoire à présent pour notre dossier Afrique Économie, le pays d'Afrique de l'Ouest qui compte plus de 400 000 points de service de mobile money selon l'agence de promotion de l'inclusion financière. C'est 300 fois plus que le nombre total de distributeurs automatiques de billets. Désormais, les Ivoiriens utilisent les cabines de mobile money au quotidien pour déposer leur salaire ou pour retirer de l'argent. Un usage de plus en plus fréquent malgré un problème persistant de manque de liquidité. Les explications de Benoît Almeras.
4: Fin d'après-midi au quartier d'Angré-Château, l'heure de faire les courses ou de prendre les transports. Mais sur ce carrefour trépassant, la cabine de Mobile Money est à court de cash. Rosette est fataliste. Elle est venue retirer 10 000 francs.
5: Non pas ce qu'il faut pour vous donner. C'est un truc qui arrive. Faut qu'on fait avec.
4: Assise dans la cabine jaune, la guichetière Nema fait patienter les clients. Le problème est fréquent.
6: Il y a des journées, il peut y avoir beaucoup de retraits. Et il nous arrive de manquer d'espèces. Bon, on s'excuse et on dit aux clients que nous sommes en mode dépôt.
4: Certains clients partent retirer ailleurs. Afoué est la gérante de la cabine. Pour cette ancienne comptable, perdre un client, c'est un manque à gagner.
7: Tu paies le client et en même temps, tu paies la commission du client. Donc voilà pourquoi est-ce que il faut vraiment s'atteler à bien s'occuper des clients de sorte à ce que les commissions puissent augmenter et puis avoir un bénéfice net.
4: Car les différents opérateurs de mobile money vont reverser une commission aux gérants de cabine. À titre d'exemple, ces derniers gagnent entre 20 et 60 francs CFA pour une transaction de 10 000 francs CFA. Plus il y a de transactions et plus leurs revenus augmentent. Et la machine se grippe en cas de manque de cash ou de crédit.
8: Ils ont une perte de clientèle. Ils n'ont pas assez de commissions. Ce n'est pas rentable pour eux.
4: Gertrude Yapi est directrice des opérations de Leia. Cette start-up abidjanaise a mis en place un service de convoyeur de fonds à moto pour dépanner les points de service de Mobile Money.
8: On les approvisionne en moins de 4 minutes. Et on envoie aussi le cash en moins de 30 minutes pour satisfaire la clientèle. On permet à ces points de vente d'avoir un chiffre d'affaires de 50% en plus.
4: Pour l'économiste ivoirien Kassoum Timité, la continuité de service est essentielle pour soutenir l'activité économique en général.
9: Le mobile money s'adresse directement à la population qui est dans le secteur informel. Et cette population dans le secteur informel représente la plus grande part de l'activité économique en Côte d'Ivoire. Donc le manque de liquidité va ralentir les transactions et qui dit transaction ralentie dit activité économique au ralenti.
4: En 2024, plus de 140 milliards de francs CFA étaient échangés via mobile money chaque jour, près de 4 fois plus qu'en 2020. Benoît Almeras, Abidjan, RFI.
3: Abidjan, Dakar et Conakry, il est 7h52, musique.

0: français, en anglais, mais surtout en poulard, sa langue maternelle. Il, c'est notre choix musical ce matin, l'étoile montante de la scène rap mauritanienne. Il cumule près de 7 millions de vues sur YouTube, c'est beaucoup. BRMX vient de sortir son deuxième album studio, ça s'appelle Martaba. Bonjour Carmen Lutman.
1: Bonjour Andréane.
0: Alors dites-nous un peu Carmen, qu'est-ce qui vous a conquise chez cet artiste?
1: La retenue de son rap et l'engagement social de cet artiste, également ambassadeur d'une association pour la protection des enfants et des femmes, un engagement que l'on retrouve pleinement dans sa musique.

C'est une chanson qui aborde le sujet de la violence faite aux femmes, un sujet très tabou au pays. Il y a beaucoup de silence, il y a beaucoup de frustration et on aborde d'autres sujets, celui des enfants, des droits et surtout aussi de la jeunesse et de son émancipation. Oh.

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0: Un artiste aux convictions fortes, il s'attaque à plein de thèmes sensibles. D'où vient-il, Carmen?
2: BRMX, Andrea de son vrai nom, Brahim Dongo, est né dans une cité minière dans le sud de la Mauritanie, non loin du Sénégal. Il passe son enfance dans les rues, s'occupe du bétail de son père en faisant le tour des maisons à la recherche de nourriture. Et quand on lui demande qui se cache derrière ces quatre lettres en majuscules, sa réponse est simple et désarmante.
3: Un jeune homme tout à fait ordinaire qui a commencé la musique à l'âge de 16 ans, qui essaye d'imposer son style parce que c'est difficile d'être soi-même dans un monde où il faut incarner quelque chose. Et j'essaie de faire le maximum pour rester moi-même, pour faire avec mes imperfections, pas les maquiller, mais les

0: titre 222 Attitude, un titre qui fait référence, Carmen, au pays avec le 222, l'indicatif de la Mauritanie. Et Martaba, c'est le nom de l'album. Qu'est-ce que ça signifie?
1: C'est l'élévation, mais aussi dignité, car BRMX, qui évoque des sujets tabous ou peu abordés dans son premier album, comme la santé mentale, après avoir surmonté lui-même une dépression, c'est pas quelqu'un qui se lamente. Il pointe plutôt les maux de son pays pour impulser un changement. Ici, aux côtés du rappeur Stavo, d'origine congolo-angolaise.
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c'est un des pays les plus pauvres du monde, mais c'est un des pays les plus riches humainement, qui regorge de potentiel, que ce soit en termes de richesses minières, pétrolières, que ce soit aussi en termes de potentiel de jeunes, parce qu'aujourd'hui 60% des Mauritaniens ont moins de 18 ans. Donc même s'il y a beaucoup de difficultés, nous avons l'envie de faire en sorte que la Mauritanie soit à la même table que les autres pays culturellement.

0: Un country blues poignant pour refermer cet album Martaba de BRMX. Le rappeur mauritanien sera à Paris le 13 juin au Café de la Danse, c'est ce week-end, et puis le 26 pour un concert caritatif en faveur des enfants en Mauritanie. Ce sera à Paris également. C'était le choix musical d'RFI. Merci Carmen Lunsman.
1: Merci Andréane.
0: Et à bientôt. RFI Matin, c'est terminé pour aujourd'hui. Merci beaucoup à Christophe Pernet à la réalisation. Lui et moi, on vous dit à demain. Même heure, même endroit. N'oubliez pas notre site RFI.fr, nos réseaux sociaux, Instagram notamment, avec tout plein de petites vidéos d'infos. Allez voir, c'est très bien fait. Écrivez-nous aussi sur notre chaîne YouTube en direct, on adore vous lire. Et restez, appel sur l'actualité, vous tend les bras. Bonjour Juan Gomez.
2: Bonjour Andréane Mélard, bonjour à toutes et à tous.
0: La Guinée au programme aujourd'hui, Juan, après la victoire écrasante de la majorité présidentielle, quel avenir pour l'opposition?
2: Oui, et sans surprise, la GMD de Mamadi Doumbouya a remporté presque tous les sièges de l'Assemblée nationale et la très grande majorité des conseils municipaux. Un double scrutin sans suspense, puisque les principaux partis d'opposition avaient appelé à boycotter. La Guinée se retrouve donc avec un parlement et des municipalités quasiment monocolore. Nous lancerons le débat évidemment sur les conséquences politiques et désormais la place de l'opposition. Andréane, à demain.
0: À demain.
2: À suivre le journal.
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2: Il est 10h à Paris, 8h en temps universel. 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Vous avez la parole dans 10 minutes, vos questions sur l'actualité, et dans 40 minutes, vos analyses après la publication des résultats des législatives et des communales en Guinée, la très large victoire de la mouvance présidentielle. Mais d'abord, le journal international. Bonjour Gaëtan Plenet.
6: Bonjour Juan, bonjour à tous. On est à Barcelone dès le début de cette édition auprès d'habitants, pas franchement ravis de l'agitation qui s'annonce. Avant la venue du pape, il bénira demain la nouvelle tour de la basilique de la Sagrada Familia. Pas ravis non plus, les manifestants kényans qui ont donné de la voix hier pour protester contre un projet de centre de quarantaine pour les ressortissants américains qui pourraient être touchés par le virus Ebola. Et puis on va faire aussi un point sur la situation au Proche et au Moyen-Orient. On sera auprès des Gazaouis pour qui le traumatisme continue au rythme des ordres d'évacuation de l'armée israélienne, et ce, malgré le cessez-le-feu censé être encore en vigueur. Cela fera tout juste 100 ans demain que l'architecte Antoni Gaudi mourait renversé par un tramway alors qu'il allait prier dans une église. Et c'est à lui justement que l'on doit l'une des plus belles églises au monde, une basilique, même celle de la Sagrada Familia à Barcelone. Un véritable chef-d'œuvre dont il pilotera la construction à la fin du 19e siècle sans jamais l'avoir terminée. En même temps, c'est le plus vieux chantier encore en cours dans le monde. C'est dire si l'événement sera historique demain, à l'inauguration de sa plus haute tour, faisant officiellement de la Sagrada Familia la plus haute église au monde. Cette tour, le pape Léon XIV vient en personne pour la bénir. Pourtant, autour de la basilique, les habitants sont assez partagés. Reportage d'Élise Gazangel.
7: Tout est enfin prêt. Autour de la Sagrada Familia, des pancartes annoncent cette triple journée historique qui marque le centenaire de la mort d'Antoni Gaudi, l'inauguration de la dernière tour centrale et sa bénédiction par le pape. Manuela Pombo, septuagénaire.
8: Je ne dis pas que ce n'est pas bien, mais c'est qu'on a déjà beaucoup de monde là et le quartier est saturé. Moi, je vis juste là. Il y a tellement de touristes. Et avec le pape, je suppose qu'il y en aura encore plus.
7: Même si elle n'attend pas le pape, elle est tout de même heureuse de voir la nouvelle tour.
8: Je la vois au-dessus là et je suis très contente. La Sagrada Familia, je l'aime beaucoup parce que c'est un symbole de Barcelone et de mon quartier partout dans le monde.
7: De l'autre côté de la basilique, Lourdes Pérez, elle, observe satisfaite le parc tout juste nettoyé.
1: Moi, je suis contente parce qu'en plus, je vais à la paroisse alors que le pape vient. C'est un plus. Et puis aussi, depuis qu'on sait qu'il vient, ils ont nettoyé le quartier et refait l'esplanade.
7: Après cette bénédiction, la tour de Jésus sera enfin illuminée chaque soir dans le ciel de Barcelone. Élise Gazangel, Barcelone, RFI.
6: Au Liban, les habitants de Tyr, dans le sud du pays, et ceux des environs appelés à partir ce matin. Appel à évacuation lancé par Israël, ce qui laisse présager de nouvelles frappes israéliennes à venir, malgré le cessez-le-feu. Dimanche, c'est la banlieue sud de la capitale Beyrouth, un autre bastion du Hezbollah pro-iranien qui avait été frappé. Et en représailles, l'Iran avait ciblé Israël, qui a répliqué. Ça a duré plusieurs heures jusqu'à hier. Les deux camps ont finalement arrêté leurs attaques, tout en menaçant quand même de les reprendre en cas d'agression de l'autre camp. Autre cessez-le-feu très fragile, celui à Gaza, conclu en octobre, et de nouvelles discussions sur sa mise en œuvre sont en cours au Caire, car depuis cette trêve, près de 1000 Palestiniens ont été tués dans des frappes israéliennes, selon le ministère de la Santé de l'enclave. L'armée israélienne avance et occupe désormais 60% du territoire. Benjamin Netanyahou dit même ouvertement viser les 70%. Les ordres d'évacuation sont toujours là-bas, une réalité triste, inquiétante pour les Gazaouis. Reportage de Rami Almerari à Gaza et Frédéric Misselin à Jérusalem.
9: Comment se déroule une évacuation ordonnée par l'armée israélienne à Gaza ? Eh bien, en général, l'avertissement s'adresse à tout un quartier, raconte Mohamed, qui vit à proximité de Nousserat. Il n'y a pas de localisation précise. Jeudi dernier, à 9h du soir, Mohamed a compris qu'il fallait partir immédiatement.
10: Ils ont prévenu les voisins au moment du dîner, à peu près. Ils leur ont dit de quitter la zone. Mais le problème, c'est qu'ils n'ont pas désigné de maison précisément. Ils n'ont pas dit les maisons de un tel ou un tel doivent être évacuées.
9: Pas le temps d'emporter quoi que ce soit, il faut se mettre à l'abri à proximité et attendre la frappe israélienne. Tiab, père de famille déplacé à de nombreuses reprises, a vécu ce moment d'angoisse encore une fois.
11: Quand nous sommes revenus après le bombardement, il n'y avait plus rien, ni la tente, ni nos affaires. Tout est détruit, tu vois. Il y a des tas de pierres qu'on essaie de déblayer. Nous travaillons à nettoyer, on essaie de se débrouiller.
9: Yasser, un commerçant du quartier, s'emporte lorsqu'on lui demande si cette situation lui rappelle la guerre.
12: Ça ne nous rappelle pas la guerre, c'est la guerre. Et ce n'est pas terminé. Chaque jour, il y a des nouveaux morts des bombardements à tel ou tel endroit, dans toute la bande de Gaza.
9: Plus de 960 Gazaouis ont été tués depuis le début de la trêve. Rami Almeghari dans la bande de Gaza, Frédéric Misselin, Jérusalem, RFI.
6: Le directeur général de l'OMS parle d'un bon taux de réussite dans la prise en charge d'Ebola en Ouganda, où il s'est rendu hier. Il a salué la stratégie mise en place par ce pays où 19 cas ont été confirmés. Le bilan est beaucoup plus lourd chez le voisin congolais, là où cette épidémie s'est déclarée. Plus de 500 cas confirmés en RDC, dont 91 décès. Aucun malade, par contre, au Kenya. Or, c'est là-bas, à Nanyuki, à environ 200 km de Nairobi, que les États-Unis pourraient implanter un centre de quarantaine pour leurs ressortissants qui pourraient être touchés par le virus à l'avenir. La justice kényane a suspendu le projet, mais il n'est pas pour autant abandonné par les autorités kényanes. Et hier, nouvelle manifestation d'opposants sur le site où le centre pourrait voir le jour. Correspondance d'Alban Tiroir.
13: Le centre doit être installé sur une base aérienne en bordure de Nanyuki. Plusieurs avions militaires américains sont déjà arrivés sur place, apportant du matériel technique et du personnel, selon l'agence de presse Reuters. Le projet est pourtant suspendu par la justice depuis le 28 mai, suite à une plainte du Katiba Institute, une organisation de défense des droits constitutionnels qui s'inquiète des conséquences d'un tel centre sur la population kényane et s'interroge sur la capacité du système de santé kényan à gérer une épidémie liée au virus Ebola. Face à une forte opposition, les autorités multiplie les prises de parole pour convaincre. Si le Kenya refusait d'accueillir le centre américain, nous aurions l'air inhumains, a ainsi martelé le président William Ruto. Le ministre de la Santé, Aden Duale, a lui affirmé que le centre serait aussi prêt à traiter des patients kényans. Un message différent de celui mis en avant par Washington, qui présente le centre comme destiné en priorité à des ressortissants américains qui ont été exposés au virus et doivent être mis en quarantaine. Si c'est trop dangereux pour l'Amérique, c'est trop dangereux pour le Kenya, a répondu le KMPDU, le principal syndicat des médecins du pays. Alban Tiroir, Nairobi, RFI.
6: Il est 10h07 à Paris. En France, le Premier ministre Sébastien Lecornu recevra en fin de matinée plusieurs membres de son gouvernement pour décider de nouvelles mesures sur la protection des enfants et contre les violences sexuelles. Ça fait suite à la mort de la jeune Liana, 11 ans. Son meurtrier présumé était pourtant connu des services de l'État pour des accusations liées à des faits de pédocriminalité. Et puis nos confrères de RTL ont interrogé ce matin l'avocat de la mère d'une autre mineure qui avait déposé plainte pour viol sur mineur justement contre ce même suspect. Eh bien, elle va déposer une nouvelle plainte, c'est ce qu'on apprend cette fois, contre l'État pour faute lourde, reprochant là encore à la justice sa lenteur. On termine avec ce rapport de l'OCDE, l'Organisation de coopération et de développement économique. 10 ans après l'accord de Paris, il fait le point sur les engagements qui ont été pris à l'époque pour limiter le réchauffement climatique à 2 degrés de plus, voire 1,5 degré si possible, c'est-à-dire à des températures viables pour l'humanité. Et pour ça, les États s'étaient aussi engagés à rediriger la finance mondiale vers un développement bas carbone. Alors où en sommes-nous aujourd'hui? Du mieux, nous dit le rapport Jeanne Richard, mais c'est encore loin d'être suffisant.
14: Banque centrale, ministère et autres régulateurs du monde de la finance prennent mieux en compte le changement climatique selon l'OCDE. Les catastrophes à répétition font en effet peser des risques qu'ils ne peuvent plus ignorer. Pourtant, les investissements vont encore trop aux projets polluants, explique Raphaël Jachnik, chef de l'équipe financement climatique à l'OCDE.
15: On est loin du compte, clairement. Les flux financiers ne sont pas alignés avec les objectifs de l'accord de Paris. Nous, ce qu'on dit, c'est qu'il y a des opportunités d'investissement dans la transition qui ne sont pas saisies. Et là, le rôle des politiques publiques est évident.
14: C'est notamment le cas des banques privées qui continuent à investir librement dans des projets d'énergie fossile, pétrole, gaz et charbon, et qui financent bien moins les énergies propres. Léa Miomandre de l'ONG Reclaim Finance.
16: Rien qu'en 2025, les 65 plus grandes banques mondiales ont accordé 906 milliards de dollars aux entreprises fossiles. Donc on est vraiment sur une hausse assez marquée par rapport à l'année dernière. Et plus de la moitié de ces financements, donc 508 milliards de dollars en 2025, sont allés à des entreprises qui développent de nouveaux projets fossiles, c'est-à-dire des financements qui sont complètement incompatibles avec l'objectif de limiter le réchauffement au plus proche de 1,5 degré.
14: Selon l'Agence internationale de l'énergie, aucun nouveau projet pétrolier ou gazier n'aurait dû être lancé depuis 2021 pour avoir une chance d'atteindre ses objectifs climatiques.
6: Jeanne Richard du service environnement de RFI. Merci d'être avec nous. Il est 10h10 à Paris, 2h de moins en temps universel. L'heure de vous retrouver, Juan Gomez, pour Appel sur l'actualité.
2: Et merci à vous, Gaëtan Plenet, de nous avoir informés. Restez avec nous, on revient dans 30 secondes à la radio et en vidéo sur YouTube.
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2: Bienvenue, si vous nous rejoignez, 8h10, en temps universel, vous avez la parole. Dans 30 minutes, vos réactions sur la Guinée après la victoire écrasante de la majorité présidentielle aux élections législatives et communales, les deux derniers scrutins tout de même, après 5 années de transition. Et selon les résultats encore provisoires, eh bien la GMD, la Génération pour la Modernité et le Développement, remporte l'essentiel des sièges de l'Assemblée nationale. Le futur hémicycle sera donc quasi monocolore. Et au niveau local, le mouvement de Mamadi Doumbouya a également raflé la majorité des conseils communaux, que ce soit dans la capitale Conakry ou dans les villes de l'intérieur du pays. Alors quel bilan dressez-vous de ce double scrutin boycotté par les principaux partis d'opposition? Et désormais, comment cette opposition pourra-t-elle vraiment peser dans le débat politique? On en parle, on en débat évidemment ce matin sur RFI. Vous êtes toujours nombreux dès qu'on parle de la Guinée. Merci de votre confiance et de votre fidélité. Vous continuez à nous rejoindre 33 9 693 693 70 et vos réactions également sur nos réseaux sociaux Facebook et WhatsApp. Mais d'abord, ce sont vos questions à la rédaction pour mieux comprendre l'actualité. Pour commencer, plusieurs questions sur le contexte politique au Sénégal. Bonjour Jean-Pierre.
19: Bonjour Juan, bonjour à tous les auditeurs de la RFI.
2: Et merci de nous écouter à Kinshasa, en RDC. Quelle est votre question ?
19: Oui, Juan. Après la réélection d'Ousmane Sonko à la tête du PASTEF, quel sera le sort du président Bassirou Diomaye Faye?
2: Oui, c'est vrai que malgré la rupture avec Ousmane Sonko, le président Diomaye Faye reste toujours membre du PASTEF. Bonjour Léa Lisa Vesterhoff.
20: Bonjour Jean-Pierre, bonjour Juan.
2: Correspondante permanente de RFI à Dakar. Avant le congrès de samedi, marqué, comme le rappelait à l'instant Jean-Pierre, par la réélection à la quasi-unanimité d'Ousmane Sonko à la tête du PASTEF, c'est vrai que certains observateurs évoquaient une possible exclusion du chef de l'État. Finalement, aucun arbitrage n'a été rendu.
20: Non, c'est vrai que le congrès, en tout cas, n'a pas été l'occasion de le faire comme on a pu le penser. Aucune décision n'a encore été prise en ce qui concerne le statut de Bassirou Diomaye Faye au sein du Parti des Patriotes. C'est en tout cas ce que me disait hier le secrétaire général du parti, Aïb Dafé. Il assure que le sujet n'a pas été abordé. Un autre membre du comité exécutif du PASTEF, lui, m'expliquait que la stratégie pour le moment était justement de ne pas trancher le cas de Bassirou Diomaye Faye, car l'exclure pourrait être coûteux politiquement pour le PASTEF, en termes d'image et de communication. Il faut éviter que le président puisse se poser en victime, m'expliquait ce cadre. Le parti a donc choisi de ne pas acter sa rupture idéologique avec le chef de l'État, en tout cas pour le moment. Résultat, pour l'heure, Bassirou Diomaye Faye est toujours membre du PASTEF. Il est même président d'honneur du Parti des Patriotes Africains du Sénégal pour le travail, l'éthique et la fraternité. Il avait obtenu ce titre honorifique en octobre 2024 lors d'un grand meeting à Dakar.
2: Jean-Pierre, vous avez une autre question.
19: Oui, Juan. Sait-on pourquoi les ministres du PASTEF qui ont décidé de rester dans le nouveau gouvernement ne sont toujours pas exclus du parti?
2: Ah, bonne question. Léa Lisa Vesterhoff, je rappelle le décor, je replante très vite le décor. Le PASTEF a décidé de ne pas participer au nouveau gouvernement, mais effectivement, 5 membres du parti ont tout de même choisi de ne pas respecter la ligne fixée par Ousmane Sonko. Là aussi, rien n'a été acté?
20: Non, en fait, pour que ces ministres soient exclus du parti, pardon, il faut que les instances disciplinaires du parti se réunissent. En l'occurrence, le bureau politique ou le conseil national. Il n'y a pas encore eu de date prévue pour qu'ils se réunissent. C'est vrai que certains pensaient que ces exclusions pourraient avoir lieu pendant ce congrès ce week-end. Ce n'était ni le lieu ni l'objet du congrès, assure-t-on au PASTEF, puisque ce premier congrès devrait servir à élire le président du parti et adopter les grandes orientations de la formation politique. Alors, le bureau politique va examiner les demandes d'exclusion qui leur ont été apparemment déjà adressées par les sections communales du PASTEF, dont sont originaires les différents ministres. Mais comme je le disais, aucune date n'a encore été fixée pour le faire. C'est ce que me disait le secrétaire général du parti, Aïb Dafé. Un autre membre du parti lui m'explique que l'exclusion de ces 5 ministres pourrait être actée assez rapidement, peut-être d'ici la fin du mois. La seule mesure qui a été prise pour le moment, c'est l'exclusion des groupes WhatsApp des instances du parti pour ces 5 ministres.
2: À suivre donc. Reste avec nous, Léa Lisa Vesterhoff. D'autres questions toujours sur la situation politique au Sénégal. Bonjour Bécaille.
21: Oui Juan, bonjour.
2: Soyez le bienvenu, nous vous écoutons.
21: J'ai entendu sur la RFI que le parti PASTEF pourrait évidemment déposer une motion de censure contre le nouveau gouvernement. Maintenant, je voulais savoir ce qu'en dit la loi sur ce sujet. Et est-ce que cette option est envisageable à l'heure actuelle?
2: Alors, le PASTEF qui n'est plus dans le gouvernement, mais qui reste ultra majoritaire à l'Assemblée nationale, Léa Lisa Vesterhoff, le PASTEF dispose d'une arme parlementaire qui est donc prévue dans le système institutionnel sénégalais. Et cette arme n'est autre que la motion de censure. Que dit la loi?
20: Alors la loi autorise en effet les députés à déposer une motion de censure de leur propre initiative. Pour cela, il faut juste 1/10 des membres de l'Assemblée nationale, donc 16 députés suffisent pour déposer cette motion de censure. C'est donc une possibilité. Mais Ousmane Sonko, qui est le nouveau président de l'Assemblée nationale, a dit très clairement lors d'une conférence de presse mardi dernier qu'il n'était pas question, pour le moment en tout cas, de déposer une motion de censure, que le PASTEF accompagnerait l'action du gouvernement. Donc cette option ne semble pas être celle retenue par le PASTEF pour le moment, qui parle plutôt de cohabitation réfléchie et patriotique. En clair, les députés du PASTEF ultra-majoritaires au Parlement assurent qu'ils ne vont pas chercher à bloquer l'action du gouvernement avec une motion de censure, par exemple, mais que le parti d'Ousmane Sonko compte se poser en gardien de la rupture promise aux électeurs face à un chef de l'État accusé de potentiellement chercher à dévoyer le projet du PASTEF. C'est aussi ce qu'a dit Ousmane Sonko hier, lors de son meeting d'investiture, avoir comment cela va s'articuler articuler concrètement quand des projets de loi de l'exécutif seront présentés pour être adoptés par les députés de l'Assemblée nationale.
2: Donc, si j'entends bien, la motion de censure n'est pas prévue pour l'instant, mais le PASTEF dispose d'une autre arme, celle de proposer des projets de loi.
20: Oui, en effet, l'un des pouvoirs des députés, celui de proposer des lois, des réformes de la Constitution aussi sont envisageables. Et cette force de proposition n'est pas négligeable, puisqu'avec 130 sièges sur 165, le PASTEF ultra majoritaire aura systématiquement le quorum nécessaire pour faire passer les projets de loi, quels qu'ils soient, aussi les réformes de la Constitution. Reste ensuite le Conseil constitutionnel, rappelons-le, comme ultime garant de la démocratie, qui, si jamais certains de ces textes devaient poser problème.
2: À suivre. Merci infiniment, Léa Lisa Westerhoff, en direct de Dakar. Et puisqu'on parle du Sénégal, sachez que dans 2 semaines, nous serons à Dakar pour plusieurs émissions. Nous parlerons évidemment du contexte politique. Vous pouvez d'ores et déjà vous inscrire si vous souhaitez dialoguer, débattre avec nos invités. Et nous parlerons également d'un des dossiers les plus controversés au Sénégal depuis maintenant quasiment 2 ans, celui de la dette cachée. Il se trouve qu'une mission du FMI est attendue à Dakar la semaine prochaine pour reprendre les discussions avec les autorités sur la gestion de cette dette, et ce sera l'occasion également de débattre avec nos invités et surtout de nous poser toutes vos questions pour comprendre cette affaire pour le moins complexe. Il est 10h19 à Paris, ce sont vos questions à la rédaction pour mieux comprendre l'actualité. Soyez le bienvenu, Kalilou.
0: Bonjour Rane, bonjour à tous les auditeurs.
2: Vous êtes au Bénin et vous avez des questions sur le Moyen-Orient après les frappes de ces derniers jours entre l'Iran et Israël.
0: Oui, en effet, l'Iran a annoncé l'arrêt des frappes contre Israël. Alors, pourquoi les hostilités avaient-ils repris ces derniers jours malgré le cessez-le-feu en cours?
2: Alors effectivement, cessez-le-feu en cours dimanche, c'était d'ailleurs la première fois depuis la trêve conclue il y a 2 mois que l'Iran et Israël s'attaquaient mutuellement. Bonjour Frédéric Misselin.
4: Bonjour.
2: Correspondante permanente de RFI à Jérusalem, expliquez-nous la reprise de ces hostilités dans la nuit de dimanche à lundi.
4: Eh bien, on peut dire qu'il s'agit de riposte contre représailles, chacun accusant l'autre de violer la trêve. Alors, si on reprend la chronologie, Téhéran a envoyé dimanche soir des missiles sur Israël. L'argument des Iraniens était de dire l'État hébreu a bombardé la banlieue sud de Beyrouth dans la journée. Le Hezbollah est notre allié, donc nous ripostons. Israël, de son côté, affirme le mouvement chiite armé tire sur le nord du pays, donc il faut frapper son infrastructure jusque dans la capitale libanaise. Donc, il y a eu des frappes iraniennes dimanche soir, et cette fois c'est l'Iran qui a tiré le premier.
2: Et Benjamin Netanyahou s'est expliqué hier soir dans une très courte vidéo en hébreu.
4: Oui, il a dit à ses compatriotes qu'il ne pouvait pas laisser l'attaque iranienne sans réponse, en précisant, je cite, « Israël a un droit à la légitime défense ». L'adresse valait, je cite encore, « avec respect pour son ami le président Trump ». Israël a donc répliqué dans la nuit de dimanche à lundi, seul, sans les Américains, donc en frappant le territoire iranien. La Maison-Blanche a fait pression pour que cesse très vite l'escalade, et Donald Trump a dit ce matin qu'un accord de paix est proche avec l'Iran, mais ce n'est pas la première déclaration de ce genre. Je vous coupe 2 secondes, Juan. Oui. D'après la chaîne israélienne 13 ce matin, en fin de compte, Israël et les États-Unis étaient finalement pleinement coordonnés. Attaquer mettait fin à tout ça. C'est ce qu'aurait dit Donald Trump lors de cette séquence. Le président voulait qu'Israël agisse, mais sans relancer pleinement le conflit. Alors, il y a donc des analyses complètement différentes de ce qui vient de se passer ces dernières 48 heures.
2: Bon, en tout cas, le président américain, effectivement, s'est dit ce matin convaincu d'être dans les derniers efforts pour parvenir à un accord. Il a même évoqué un délai de 2 à 3 jours pour que cet accord soit conclu. Vous parliez à l'instant, Frédéric Misselin, de Benjamin Netanyahou et de Donald Trump. Justement, Alseni a des questions à vous poser sur les relations entre les deux hommes. Bonjour Alseni. Allô, êtes-vous là?
22: Le fait que Netanyahou ait ignoré les avertissements de Trump en répliquant au tir iranien, est-il le signe que les relations entre les deux hommes se sont dégradées?
2: Alors Frédéric Misselin, on en a beaucoup parlé, les commentateurs, les observateurs, effectivement, depuis 4-5 jours se demandent si il y a des désaccords finalement entre Trump et Netanyahou sur la gestion du conflit.
4: Ce qui est sûr, c'est que les deux alliés ne semblent plus aussi alignés que lorsqu'ils ont décidé ensemble de partir en guerre contre l'Iran. C'était le 28 février dernier. 100 jours plus tard, des divergences d'intérêts apparaissent. Donald Trump veut finir au plus vite un conflit impopulaire aux États-Unis. Il y a des élections de mi-mandat à l'automne prochain, des dossiers économiques à régler, la fermeture du détroit d'Hormuz reste un vrai sujet. Enfin, il y a aussi la Coupe du monde de football qui débute cette semaine aux États-Unis.
2: Et Benjamin Netanyahou, on le voit bien, il a un calendrier complètement différent de celui de Donald Trump.
4: Oui, et puis il essaye de maintenir en fait des équilibres très délicats. La question de la souveraineté d'Israël sur les décisions qui concernent sa défense est posée depuis des semaines. Ici, la classe politique estime que le Premier ministre doit résister à la pression américaine. L'opinion publique juge que Benjamin Netanyahou prend ses ordres à la Maison-Blanche. Alors, quand l'Iran tire des missiles balistiques sur Israël, eh bien, le Premier ministre trace une ligne rouge, affirme sa position de dissuasion vis-à-vis de Téhéran, mais il prend aussi un risque en défiant Donald Trump. D'autant que le président américain a été assez clair dans ses menaces après avoir traité le dirigeant israélien de fou il y a quelques jours. Il prévient qu'il pourrait bien se retrouver tout seul. Donald Trump est aussi intervenu dans les affaires judiciaires de Benjamin Netanyahou qui est accusé en Israël par la justice de corruption. Le président américain a demandé sa grâce. Alors, se fâcher trop fort avec Donald Trump, eh bien, Benjamin Netanyahou ne peut pas se le permettre. Il est en campagne. Des élections sont prévues au plus tard en Israël en octobre prochain.
2: Et Donald Trump a dit, il y a 48 heures dans un entretien accordé au Financial Times, que Benjamin Netanyahou n'aura pas d'autre choix que d'accepter un accord avec l'Iran et d'affirmer « c'est moi qui décide, je décide de tout, lui ne décide de rien ». Fin de citation. Merci infiniment Frédéric Misselin d'avoir été en direct avec nous. Bonne journée à vous à Jérusalem et merci aux auditeurs évidemment qui nous ont contactés pour poser des questions sur le Moyen-Orient. Vous nous suivez à la radio, vous nous regardez en ce moment en vidéo, soyez les bienvenus si vous nous rejoignez. Il est 10h24 à Paris, Shinka nous dit bonjour sur YouTube depuis le Niger, Frangeli nous écoute à Brazzaville, je vois que Mélissa est également à l'écoute à Lubumbashi, Kofi salue tous les auditeurs, il est à Abidjan, Keita est à Dakar. Car je vois qu'il y a du monde sur YouTube, ça fait plaisir. Fadel nous écoute à Libreville, Chancel à Brazzaville. Et j'ai le plaisir d'accueillir Xenia Zornoclay de la rédaction ukrainienne. Bonjour Xenia, soyez la bienvenue. On a des questions sur l'Ukraine justement. Fousseni nous suit grâce à un VPN dans la capitale malienne, à Bamako. Bonjour Fousseni.
1: Bonjour Juan.
2: Bienvenue.
1: Ça va bien, Bayla.
2: Ça va bien, on vous écoute.
1: L'Union européenne a rouvert les négociations d'adhésion de l'Ukraine, bloquées jusqu'à maintenant par le veto hongrois. Juan, j'ai des questions.
2: Oui.
1: Quelles sont les prochaines étapes pour l'Ukraine? Peut-on s'attendre à une adhésion dans les mois à venir?
2: Alors, ça fait 4 ans maintenant que l'Ukraine est officiellement candidate à l'Union européenne. Depuis 2022, Kiev a engagé toute une série de réformes demandées par Bruxelles, notamment dans les domaines de la justice, de la lutte contre la corruption, de l'état de droit. Mais ces derniers mois, et Fousseni en faisait allusion à l'instant, le processus était totalement bloqué par la Hongrie et le veto a finalement été levé il y a quelques jours. Rappelez-nous d'ailleurs en quelques mots, Xenia, pourquoi la Hongrie bloquait jusqu'à présent ?
5: Alors, la raison officielle du veto hongrois concernait les droits de la minorité hongroise de Transcarpathie, côté Ukraine. Donc, les nombreux responsables européens considéraient quand même que le blocage était aussi lié à la politique étrangère de Viktor Orban, qui entretenait depuis des années des relations privilégiées avec Moscou et qui s'opposait régulièrement à plusieurs décisions européennes qui concernent l'Ukraine. Mais l'arrivée au pouvoir du nouveau Premier ministre Peter Madiar a tout changé puisque Budapest et Kiev ont conclu un accord sur les droits linguistiques, éducatifs et culturels de cette minorité, ce qui a permis de débloquer le processus.
2: Et donc ce veto a finalement été levé la semaine dernière, ce qui permet donc à l'Union européenne de déclencher la première étape concrète des négociations. C'est évidemment une avancée importante, même si elle ne signifie pas encore une entrée prochaine de l'Ukraine dans l'Union européenne. Fousseni nous demande donc quelles sont les prochaines étapes pour l'Ukraine.
5: Alors concrètement, les 27 États membres ont donné le feu vert à l'ouverture du premier groupe de négociation appelé le Cluster Fundamentals, les fondamentaux, qui couvre l'état de droit, l'indépendance à la justice, la lutte contre la corruption, les institutions démocratiques et les droits fondamentaux. Donc, la prochaine étape sera la tenue d'une conférence intergouvernementale entre l'Union européenne et l'Ukraine afin d'ouvrir officiellement ce premier cluster. Et plusieurs sources européennes évoquent une échéance autour du 15-16 juin.
2: Donc, la semaine prochaine.
5: Et ensuite, commencera le travail le plus long. C'est l'alignement de la législation ukrainienne sur la législation européenne. L'ensemble du processus est divisé en 33 chapitres regroupés en 6 clusters thématiques. Chaque chapitre devra être ouvert puis refermé une fois les réformes jugées suffisantes par les États membres et la Commission européenne.
2: Et jusqu'à présent, est-ce qu'on peut dire que l'Ukraine remplit les conditions fixées par Bruxelles ?
5: Alors, sur le plan technique, la Commission européenne estime que l'Ukraine a suffisamment avancé pour ouvrir les premières négociations. C'est bien pour cette raison d'ailleurs que Bruxelles pousse depuis plusieurs mois l'ouverture de ce cluster. Mais par contre, ouvrir les négociations ne signifie pas que toutes les réformes sont déjà terminées. Les questions liées à la justice, à la lutte contre la corruption, à l'administration politique ou à l'économie constitueront une avancée, mais ça va faire partie de ce processus dans le futur.
2: Ouais, Fousseni nous demandait si on pouvait s'attendre à une adhésion dans les prochains mois. Bon, la réponse est non.
5: Non, bien sûr que non. L'ouverture de négociations constitue le début officiel d'un processus qui prend généralement plusieurs années. On l'a vu par le passé avec d'autres États. Et chaque chapitre doit être négocié, validé, puis approuvé par tous les 27 États membres. Et l'adhésion finale nécessite également la ratification du traité d'adhésion par tous les pays de l'Union européenne.
2: Ouais, on peut signaler tout de même qu'aucune règle européenne n'interdit à un pays qui est en guerre de rejoindre l'Union européenne.
5: Effectivement, mais dans les faits, le conflit complique fortement ce processus. Plusieurs États membres estiment qu'une adhésion complète nécessitera une plus grande stabilité politique, économique et sécuritaire. Et c'est pourquoi certains responsables aujourd'hui évoquent désormais une intégration progressive avant une adhésion pleine et entière.
2: Donc la date la plus réaliste
5: Aucune date officielle n'existe. L'Ukraine affiche l'objectif politique de conclure les négociations d'ici à la fin de la décennie.
2: Ah oui.
5: Donc oui, et certains responsables européens considèrent qu'une adhésion pourrait être envisageable vers 2030 si les réformes avancent rapidement. Et d'autres observateurs estiment que le processus pourrait durer davantage.
2: Donc il faut s'armer de patience.
5: Tout à fait.
2: Voilà. Fousseni, a-t-on répondu à vos questions ?
22: Oui.
2: Vous êtes satisfait ?
22: Merci. Oui, je suis vraiment satisfait.
2: Bon, bah, tant mieux. Bonne journée. Continuez à nous écouter à Bamako grâce donc à un VPN. Xenia Zornoclay, à très vite.
5: Merci.
2: Journaliste spécialisée pour la rédaction ukrainienne de RFI. Vous aussi, vous avez des questions pour mieux comprendre l'actualité. Bien surtout, n'hésitez pas, ne restez pas dans le doute, ne soyez pas timide. Vous nous appelez, vous nous écrivez. On sera un plaisir évidemment de vous avoir à l'antenne demain matin dès 8h10 temps universel. Vous nous contactez, un seul numéro, 33 9 693 693 73 70, et le standard reste ouvert bien évidemment car on a envie de vous entendre dans 10 minutes sur la Guinée après la victoire écrasante de la mouvance présidentielle. Le mouvement de Mamadi Doumbouya remporte la quasi-totalité des sièges de l'Assemblée nationale et la quasi-totalité des municipalités. Restez avec nous, il est 10h30 ici à Paris. 8h30 en temps universel, bienvenue si vous nous rejoignez. La dernière édition d'Afrique Matin. Bonjour Sébastien Duhamel.
8: Bonjour Juan, bonjour à toutes et à tous. Et la une ce matin, une enquête en plusieurs volets consacrée au Mozambique, réalisée avec un consortium de journalistes sous la houlette de l'organisation Forbidden Stories. Premier épisode consacré ce matin à la situation du Cabo Delgado dans le nord du pays. Une visite ensuite du patron de l'Organisation Mondiale de la Santé en Ouganda, à l'heure où le pays a enregistré 2 décès liés à Ebola. Au Mali, le journaliste Chahana Takiou, placé hier sous mandat de dépôt, directeur du publication du bi-hebdomadaire 22 septembre. Il est inquiété pour atteinte au crédit de l'État à travers l'institution judiciaire. Direction Conakry après cela, où les autorités agissent face au délabrement de nombreux bâtiments affichant d'inquiétantes fissures. Et puis, à 2 jours du coup d'envoi de la Coupe du Monde de foot, les galères de l'arbitre somalien Omar Artan. Il a été refoulé ce week-end à son atterrissage aux États-Unis. Et on commence donc par cette enquête qui sera à découvrir cette semaine et la semaine prochaine, cet épisode consacré au Mozambique, réalisé dans le cadre d'un consortium de journalistes en partenariat avec Forbidden Stories. Il y aura donc plusieurs volets à cette enquête, mais on commence dans le Cabo Delgado, cette région du nord du Mozambique. Elle subit depuis près de 10 ans les violences du groupe terroriste Shebab sur fond de captation des richesses naturelles nombreuses, Gaël Lalex.
10: Assis devant une carte, Vashku King, membre de l'organisation de défense des droits de l'homme Kundeleya, dessine avec son doigt les poches d'insécurité du Cabo Delgado.
11: C'est le long de la route N380 que se trouvent les endroits les plus vulnérables. Là où se trouvent les mineurs artisanaux, près du complexe de Ruby et d'Or, entre Montepuech et Nkwabe. Ce sont les endroits les plus problématiques.
10: La région de Montepuech fournit près de 80% des rubis du monde entier. La plupart sont extraits par Montepuech Ruby Mining, filiale de Gemfields Limited. En 2019, le géant minier britannique a versé plus de 6,5 millions d'euros à 273 mineurs artisanaux en échange de l'abandon de leurs plaintes. Ils accusaient les agents de sécurité de la mine de meurtres, coups et blessures, détentions arbitraires et abus sexuels. Des pratiques encore courantes dans la région, selon Ali Caetano du Centre pour la démocratie et les droits humains.
12: Il y a des tortures, des détentions illégales, des morts. On a des cas d'enfants impliqués dans les mines qui ont subi des abus. Les rubis de Montepuech alimentent le discours des terroristes. Les Chebabs s'en servent d'argument pour radicaliser les gens.
10: Montepuech Ruby Mining est aussi détenu à 25% par le général Raimundo Pachinwapa, cadre du Frelimo, le parti au pouvoir depuis l'indépendance. À cette heure, aucune enquête n'a été menée au Mozambique sur ces événements. Gaël Lalex, de retour de Pemba, Nairobi, RFI.
8: Et votre travail, Gaël Lalex, en collaboration avec Forbidden Stories, est à retrouver bien sûr sur notre site internet. Alors que l'Ouganda a recensé 19 cas d'Ebola sur son sol, 2 décès liés au virus. Le patron de l'OMS, Tedros Ghebreyesus, était en visite dans le pays hier à Kampala. Il a notamment rencontré le président Museveni et il a salué la riposte des autorités ougandaises face à cette épidémie qui a déjà fait plus de 500 cas confirmés chez le voisin de RDC. Florence Maurice, les autorités ougandaises auraient pris les bonnes décisions.
23: Parmi ces décisions, il y a celle, rare dans ce pays, d'annuler les célébrations de la journée des martyrs. Elle attire chaque année, le 3 juin, des centaines de milliers de pèlerins venus de toute la région. Pour le directeur de l'OMS, si l'événement avait été maintenu, l'Ouganda compterait aujourd'hui un nombre de cas à 3 chiffres. Tedros Ghebreyesus salue également la qualité de la prise en charge des patients. La réponse ougandaise a permis de maintenir un taux de létalité très bas, inférieur à 1%. Le directeur général de l'OMS invite toutefois Kampala à reconsidérer la fermeture de sa frontière avec la RDC. Parmi les 19 cas recensés en Ouganda, 14 concernent des personnes venues de RDC. Mais selon le patron de l'OMS, ce type de restrictions généralisées affecte l'économie et reste moins efficace que des mesures ciblées de dépistage, surveillance et contrôle sanitaire. Malgré ces bons résultats, l'inquiétude persiste au-delà de la région. Parmi les patients ougandais se trouvait un Congolais ayant transité par les Émirats Arabes Unis. En réaction, Abu Dhabi a interdit l'entrée sur son territoire aux voyageurs en provenance de 3 pays, Ouganda, RDC et Soudan du Sud.
8: Et dans ce contexte, aucun pays ne devrait avoir à faire face seul à Ebola. Ce sont les mots de la commissaire européenne à la gestion des crises, Adja Labib. Elle était hier au siège de l'Union africaine à Addis Abeba, après s'être rendue dans l'est de la RDC la veille. L'Union européenne annonce justement une nouvelle enveloppe de 5 millions d'euros pour financer la lutte contre cette épidémie. Et pendant ce temps, une nouvelle manifestation annoncée à Nanyuki, au Kenya. C'est dans cette ville qu'un centre de quarantaine doit être implanté pour accueillir les ressortissants des États-Unis ayant été exposés au virus. Mais la population locale s'y oppose toujours et malgré deux morts dans les précédentes manifestations la semaine passée, les autorités kényanes semblent vouloir maintenir ce projet. Au Mali, le journaliste Shahana Takiou, directeur de publication du billet hebdomadaire 22 septembre, placé hier sous mandat de dépôt. Il est inquiété officiellement pour atteinte au crédit de l'État à travers l'institution judiciaire. Quelques jours plus tôt, il avait ouvertement critiqué la junte lors d'un forum des médias qui s'est tenu à Bamako. Plus de détails avec notre correspondant régional, Serge Daniel.
24: Le journaliste malien Shahana Takiou était l'une des vedettes du forum des médias qui s'est tenu à Bamako. Prenant la parole lors d'un panel, il a martelé, je cite, « Il n'y a aucune dynamique de paix au Mali, vous arrêtez. Les journalistes et au lieu de les juger selon le régime de délit de presse, c'est la loi sur la cybercriminalité que vous appliquez. » Fin de citation. Lors du même événement, il a publiquement critiqué la junte malienne sur le processus de paix en cours dans le pays. Et sous l'ovation d'une partie de la salle, il a balayé du revers de la main le narratif à souverain africain prônée par certains dans les médias du continent. Il n'y a pas de narratif européen ou maghrébin. Le journalisme est le même sous tous les cieux, avait déclaré le journaliste connu pour son indépendance. Après le forum, ce lundi, il a été convoqué par le procureur du pôle judiciaire de lutte contre la cybercriminalité de Bamako. Il a été inculpé pour atteinte au crédit de l'État à travers l'institution judiciaire et mis sous mandat de dépôt. Son procès aura lieu le 27 juillet prochain.
8: Serge Daniel, direction la Guinée à présent pour évoquer ses inquiétudes dans la capitale Conakry face à l'état de nombreux bâtiments publics comme privés qui affichent parfois de très importantes fissures. Certaines routes sont également concernées, mais les autorités guinéennes disent vouloir prendre le problème à bras-le-corps avant qu'il ne soit trop tard, Mouktarba.
9: Les habitants de Nongotadi, dans la banlieue nord de Conakry, disent qu'ils ont perdu le sommeil. Des fissures sont apparues sur leurs habitations, villas et immeubles. Même les routes goudronnées qui traversent le quartier n'ont pas été épargnées, avec des fissures atteignant par endroits 8 à 10 cm. Mohamed Souma, l'un des responsables administratifs du quartier. Explication.
13: Des dizaines de maisons sont touchées. La population est vraiment inquiétante. On a remonté l'information comme ça se doit. L'État est venu plusieurs fois. Même aujourd'hui, là où je vous parle, là, je suis avec une équipe qui est venue pour faire une enquête sur ce terrain. Tous les jours, on est là avec l'État.
9: Pour le ministre de l'Urbanisme et de l'Habitat, il y a péril en la demeure. Il invite la population à plus de vigilance et envisage même une opération d'évacuation du quartier dans les prochains jours. Mohamed Lamine Sy Savané.
14: C'est inquiétant. C'est le moment pour nous de dire à tous les citoyens d'être vigilants. Tous les bâtiments qui sont en danger, on a commencé à évacuer du côté de Lambayi la dernière fois. Ça va être le cas pour tous les bâtiments dont le site est très sensible.
9: Pour des experts guinéens, c'est l'exploitation intensive des eaux souterraines à travers de nombreux forages et le pompage excessif de l'eau dans le sous-sol qui ont entraîné un phénomène d'affaissement de terrain. Une commission va être mise sur pied pour suivre de près l'évolution de ce phénomène qui risque d'avoir des conséquences catastrophiques. Mouktarba, Conakry, RFI.
8: Nous sommes le 9 juin 2026 et nous sommes donc à deux jours du coup d'envoi de la Coupe du Monde de foot. Et cette compétition, eh bien le meilleur arbitre africain ne la verra pas. Le Somalien Omar Artan a été refoulé ce week-end à son atterrissage aux États-Unis. La FIFA qu'il avait nommé parmi ses 52 arbitres indique qu'elle ne peut influer sur la décision des pays hôtes de ces compétitions. Le principal intéressé de son côté assure garder un état d'esprit positif, Babacar Diarra.
15: Omar Artan était le premier Somalien nommé pour arbitrer une Coupe du Monde masculine de football. Mais samedi dernier, au bout d'un périple qu'il a vu passer par la Turquie avant un atterrissage à Miami, l'arbitre de 34 ans s'est vu refuser l'entrée sur le territoire américain par la police aux frontières. Il a été renvoyé vers Istanbul après ce que les autorités baptisent comme une étape de routine. Le haut conseiller auprès du ministre somalien de la Jeunesse et des Sports assure pourtant que le visa d'Omar Artan était en règle, même si les citoyens somaliens sont frappés par une interdiction de voyage imposée par l'administration Trump. De son côté, la FIFA, instance fêtière du football international, affirme qu'elle ne peut intervenir dans les procédures d'immigration d'un pays hôte. L'an dernier, le Somalien avait été le seul Africain de sa corporation pour arbitrer lors de la Coupe du Monde des moins de 20 ans. Disputé au Chili. Si la porte des États-Unis s'est fermée à lui, la FIFA n'a pas encore donné de précision quant à la possibilité de le voir sur les pelouses pour l'un des 26 matchs disputés au Mexique et au Canada.
8: Babacar Diarra, la Coupe du Monde qui se prépare, deux matchs d'ailleurs aujourd'hui, RDC, Chili et Sénégal, Arabie Saoudite. On suivra tout ça, et Juan,
2: oui,
8: Gomez.
2: Évidemment, et puis nous jeudi, à quelques heures du coup d'envoi, on sera bien évidemment en spécial, ce sera une émission 100% football. Sébastien Duhamel, à demain.
8: À demain.
2: 10h40 à Paris.
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2: À suivre, vos réactions sur les résultats des élections législatives et municipales en Guinée. Un double scrutin présenté par les autorités comme l'ultime étape devant mettre fin à 5 années de transition. Mais comme lors du référendum de décembre dernier, référendum constitutionnel et la présidentielle de décembre, le référendum c'était en septembre, la présidentielle c'était en décembre, eh bien ces consultations ont été marquées par le boycott des principaux partis de l'opposition, notamment l'UFDG et le RPG, deux partis dissous il y a quelques mois. Du coup, sans surprise, les résultats encore provisoires donnent une très large victoire à la mouvance présidentielle. La GDM a remporté l'immense majorité des 147 sièges de l'Assemblée nationale. Le Front d'Aigle et le Bloc libéral qui se réclament de l'opposition n'ont obtenu qu'un seul député chacun. Et la tendance est la même au niveau local, puisqu'aucune grande ville n'a été gagnée par une liste d'opposition. Alors quel bilan dressez-vous de ce double scrutin? Et désormais, comment l'opposition pourra-t-elle peser dans le débat politique? On en parle ensemble durant les 20 prochaines minutes. 33 9 693 693 70 et vos commentaires sur nos réseaux sociaux. J'en lirai évidemment quelques-uns pour alimenter le débat, la réflexion. D'ailleurs, plusieurs d'entre vous ont comme l'impression d'un retour au parti unique. Pour lancer le débat, avec nous, Abdoulaye, bonjour.
6: Bonjour, Monsieur Wan, et bonjour à tous les fidèles auditeurs de la radio électrique.
2: Vous êtes dans la capitale à Conakry. Dans quel état d'esprit êtes-vous en découvrant donc les résultats encore provisoires de ce double scrutin?
6: Bon, les résultats provisoires du double scrutin ne sont pas, en quelque sorte, ne sont pas ici quelque chose qui peut nous étonner. Parce que nous avons ici, nous savons que l'opposition, les teneurs de l'opposition n'ont pas ici participé à l'élection en ce qui concerne le RPG et l'IFDG. Mmh. Donc cela, n'est-ce pas, a pesé beaucoup sur non seulement l'engouement du scrutin qui a eu lieu, et le résultat aussi.
2: Mais l'engouement, excusez-moi, vous parlez d'engouement, vous faites référence au taux de participation. La Direction Générale des Élections annonce une participation de près de 53% pour les législatives et de quasiment 59% pour les communales. Donc ça signifie officiellement qu'il y a eu une certaine mobilisation.
6: Effectivement, oui, Monsieur Wan, ça c'est sur le papier, mais en réalité, le bureau de vote dans lequel moi j'ai voté, franchement, il n'y avait pas tellement de mouvement, il n'y avait pas d'engouement, les électeurs n'étaient pas là. Moi, je suis venu, je suis rentré directement, j'ai voté et je suis sorti. Ouais. Et tous les membres de la famille qui sont, passés pour voter aussi.
2: Vous n'avez pas dû patienter devant le bureau de vote, vous n'avez pas fait la queue pour accomplir votre devoir de citoyen, tellement il y avait peu d'affluence. Mais Abdoulaye, l'opposition dont vous parliez à l'instant, quel avenir pour elle? Quel avenir pour ces partis dont la très grande majorité, en tout cas pour les historiques, ont été dissous?
6: Bon, l'avenir que moi je vois pour les hommes politiques en ce qui concerne l'opposition, c'est vraiment incertain. C'est un avenir très incertain parce que à partir du moment où l'UFDG et le RPG ont été dissous, franchement, ce sont les teneurs de l'opposition. Si ceux-ci ne sont pas là, tout le reste qui est là, ce sont des gens qui vont, n'est-ce pas, se rallier automatiquement au GMD de Mamadi Doumbouya et donc, ça ne va pas changer.
2: C'est-à-dire que même ceux qui se présentent comme opposants à l'Assemblée ou dans les municipalités ne sont pas de vrais opposants. Au final, ils finiront par soutenir les décisions de la mouvance présidentielle. Il y a Majata à Conakry qui nous dit sur WhatsApp en 2026, le retour au parti unique est quasiment acté. L'enjeu pour l'opposition n'est plus de savoir comment elle peut peser à l'Assemblée nationale, puisqu'elle n'y est pas, mais comment exister tout court en dehors des institutions face à une mouvance qui a désormais les pleins pouvoirs. Au standard, Abdul Majid, bonjour.
7: Allô?
2: Oui, vous êtes à l'antenne, soyez le bienvenu.
7: Juan Gomez, bonjour. Bonjour. Bonjour à vos techniciens du jour et bonjour à vos millions d'auditeurs.
2: Quel bilan dressez-vous de ce double scrutin?
7: Un bilan positif, en ce sens qu'en matière électorale, il y a trois facteurs qui rentrent en jeu. C'est le taux de participation, c'est la paix avant, pendant et après, et c'est l'acceptation des résultats par les protagonistes.
2: Oui, alors
7: concernant sur ces trois facteurs, il n'y a pas de discussion possible. Les élections se sont passées dans le calme, la paix et la sérénité.
2: C'est vrai.
7: Les électeurs se sont déplacés massivement pour aller voter.
2: Bah, massivement.
7: Et ça fait une marque.
2: Abdoul Majid, vous dites massivement. Bon, chacun utilise le terme qu'il veut, mais enfin là, officiellement, 53% de participation pour les législatives, ce n'est pas un vote massif non plus.
7: Je vous en prie, 59% pour les élections communales, oui. Monsieur Jean Domès, vous mettez ça. Je veux dire quoi? Je veux dire que le peuple de Guinée était toujours, partait toujours aux élections dans un traumatisme post- et pré-électoral et post-électoral. Mmh. Aujourd'hui, la Guinée a compris qu'on peut aller vers des élections libres, transparentes, apaisées, avec droit de voter ou pas. Les citoyens sont à l'aise de faire le choix qu'ils veulent.
2: Bien sûr.
7: Les élections en Guinée, encore une fois, c'est la première fois qu'elles se passent sans écueil, sans trouble et sans blessure.
2: Alors, Abdelmadjid, tout à fait, ce point-là était extrêmement important et vous avez raison d'insister sur ce fait. Il n'y a pas eu de violence préélectorale ni post-électorale et ça, c'est un fait marquant, j'ai envie de dire même historique, dans le processus électoral de la Guinée contemporaine. Abdelmadjid, et le fait que le Parlement soit quasi monocolore, ça ne vous pose pas de questions?
7: Non, mais ça, c'est votre point de vue.
2: Ah non, je pose, concède.
7: La question. Le Parlement guinéen ne sera jamais monocolore, n'est pas monocolore. Il faut savoir que la GMD est allée aux élections avec des partis alliés. Et vous-même, vous avez signifié tout de suite là la victoire d'un certain nombre d'opposants. Donc, ceci étant, le Parlement n'est pas une chambre appartenant au parti au pouvoir. C'est une institution de la République. Mmh. Des personnes qui ont eu la

0: la génération pour la modernité, le développement, la mouvance présidentielle autour donc de Mamadi Doumbouya. Bonjour Jonas.
1: Ouais, bonjour Wangomer, bonjour à tous les auditeurs de la RFI.
0: Vous êtes à Dabola, dans le centre du pays. Vous disiez au Standard être très pessimiste quant à l'avenir politique dans votre pays.
1: Honnêtement, Monsieur Wangomer, je suis très pessimiste parce que, en quelque sorte, ils veulent instaurer le parti unique en République de Guinée et que l'opposition va disparaître d'une certaine façon. Imaginez qu'on organise des élections. Regardez le taux de participation qu'on nous présente. Double scrutin, c'est-à-dire les communales et législatives. Comment est-ce que possible un seul individu qui vient pour voter les deux scrutins-là, le taux de participation varie entre les deux scrutins-là?
0: Bon, ça peut arriver. Vous avez le droit, vous, Jonas, en tant qu'électeur, de voter pour un député et de boycotter le scrutin municipal.
1: J'étais dans le bureau de vote, j'étais membre du bureau de vote, j'y étais.
0: Oui.
1: J'ai vu le taux de participation, j'ai vu la fréquentation des gens. Et on a voté, le matin, les gens ont voté, 10 personnes ont voté, jusqu'à la fin de la journée, personne n'était venu.
0: Donc 10 personnes ont voté, à Dabola, dans votre bureau de vote, seulement 10 personnes ont voté.
1: 10 personnes ont voté le matin, oui. Maintenant il n'y a plus de personnes pour voter. D'où vient ce score faramineux là? Imaginez, moi j'ai dit au Standard qu'ils veulent mettre fin à l'opposition et créer un parti unique. Et nous cheminons vers ça. Et ça n'honore pas la démocratie, honnêtement.
0: Ouais. Merci à vous, Jonas, pour ce témoignage. Continuez à nous écouter à Dabola, donc dans le centre de la Guinée, au Oumou, qui nous écoute dans la commune de Sanoya. C'est commune de la capitale, nous dit désormais absente de l'Assemblée nationale et des mairies. L'opposition traditionnelle est au pied du mur. Elle ne pourra plus peser par les voies légales classiques. Sa seule chance de survie politique est de se réinventer complètement, d'arrêter les discours stériles et de faire bloc avec le peuple pour exiger un retour réel aux principes démocratiques. Au Standard, bonjour Macky.
2: Bonjour Monsieur Wang, bonjour à l'ensemble de nos auditeurs.
0: Et merci de nous écouter à Koubia, dans la région de l'Abbé. Êtes-vous satisfait du déroulement de ces deux élections?
2: Je suis très satisfait du déroulement de ces deux élections parce que ces élections sont passées dans la quiétude, dans la paix et sans haine et sans autre chose aussi que nous avons l'habitude de connaître lors des élections passées.
0: Alors ça a été évoqué effectivement précédemment par un auditeur, des élections dans la sérénité, dans le calme, il n'y a pas eu de violence ni avant ni après la publication des résultats. Mais au-delà de cela, Macky, est-ce que vous avez vraiment l'impression que les résultats annoncés il y a quelques jours par la Direction Générale des Élections correspondent vraiment à la volonté du peuple?
2: Effectivement, la Direction Générale des Élections n'a fait qu'exprimer la volonté du peuple. Parce que là, nous avons vu ce qui s'est passé sur le terrain. Les Guinéens se sont mobilisés pour aller voter. Et c'est ce qui a été annoncé par la 2G. J'entends parler du taux de participation, mais il faudra qu'on revienne dans l'histoire. Dans l'histoire de la Guinée, les élections locales ont toujours connu une participation moindre par rapport aux autres élections. On va consulter les archives. Nous allons voir. En 2018, nous avons eu un taux de participation moins. Et c'est le même cas pour les autres élections aussi.
0: Donc pour vous, il y a eu clairement engouement pour les deux dernières élections de la transition en Guinée. Le fait qu'il n'y ait que deux sièges à l'Assemblée nationale pour l'opposition, en tout cas pour le Front d'Aig et le Bloc libéral qui se réclament de l'opposition, est-ce que ça ne vous choque pas? Ça ne vous surprend pas?
2: Non, ça ne surprend pas. C'est une bonne chose pour moi. Parce que j'ai une bonne souvenance, en 2013, l'opposition était fortement représentée à l'Assemblée. Ils avaient une minorité de blocage, mais ça a apporté quoi? Si ce n'est que des invectives, des discours creux, et ça n'a rien apporté.
0: Donc
2: le peuple de Guinée a largement donné le pouvoir.
0: À vous entendre, c'est plutôt une bonne chose que l'opposition soit absente de l'hémicycle, alors.
2: Non, je ne dis pas que c'est une bonne chose, mais je pense que, comme a dit un proverbe de chez nous, on ne peut pas donner la tête et retirer les pieds. Si le peuple a donné majoritairement le pouvoir exécutif à la GMD, c'est une bonne chose. Si le peuple aussi décide de donner le pouvoir législatif à la GMD et ses alliés. Mais il y a une chose, sur la liste nationale, il faudra comprendre que la GMD n'était pas représentée. Donc ce sont des alliés.
0: Oui,
2: quand
0: des
2: on
0: alliés.
2: Dit que c'est une assemblée monocolore, je ne comprends pas.
0: Oui, mais là,

0: Jouer peut-être sur les mots, Maki, mais vous avez le droit de jouer sur les mots, mais effectivement, ce sont des alliés. Donc forcément, qui dit allié dit soutenir le président Mamadi Doumbouya. En tout cas, je retiendrai ce proverbe. Si on ne donne pas la tête, si on donne la tête, on ne retire pas les pieds. C'est bien ça, Maki.
1: C'est bien ça, on ne donne pas les têtes et arrêtera les pieds.
0: Voilà, très bon proverbe, effectivement. À méditer pour tous ceux qui nous écoutent. Je suis désolé pour Fayala, pour Mamadou, pour Ibrahim, et encore un autre Mamadou et d'autres auditeurs. Vous étiez nombreux, comme tous les jours, sur la Guinée, pour commenter l'actualité de votre pays. On sera de retour demain à 8h10, temps universel, avec vos questions à la rédaction. Et puis en deuxième partie, on lancera le débat sur les opérations de déguerpissement. Vous l'avez suivi ce matin dans nos différentes éditions africaines. Opérations en cours à Niamey, au Niger, à Abidjan, en Côte d'Ivoire, en Guinée également, dans la banlieue de la capitale guinéenne. Bon, dans chaque ville, évidemment, les raisons sont différentes. Mais toutes ont un point en commun, c'est que les victimes sont livrées à elles-mêmes. Vos témoignages demain matin.
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0: Dans 10 minutes, priorité santé, bonjour Chantal.
4: Bonjour Juan. Savez-vous que 60 à 90% des enfants et 100% des adultes dans le monde sont concernés par les caries? Autant dire que nous avons des progrès à faire pour prendre soin de nos dents et de nos gencives. Alors comment prévenir les affections bucco-dentaires? Rendez-vous dans 10 minutes pour répondre à toutes vos questions. Notre numéro 33 7 61 18 46 41.
0: Voilà, des conseils donc pour prendre soin de nos dents. Il est 11h à Paris, 9h en temps universel. Merci d'écouter RFI. Et c'est l'heure du journal avec vous, Olivier Sherman. Bonjour.
5: Bonjour Juan, bonjour à toutes et à tous. Les violences qui frappent le Mozambique. RFI débute aujourd'hui une série d'enquêtes avec une dizaine de médias. Le consortium de journalistes Forbidden Stories. Premier volet, les attaques meurtrières des terroristes Chebab dans le Cabo Delgado. Toujours beaucoup d'émotions et de colère en France. Après la mort de l'enfant de 11 ans, Liana, le principal suspect, était visé par plusieurs plaintes de viol sur enfant, mais était en liberté. Nous verrons que les parents d'élèves sont inquiets. Les frappes israéliennes se sont poursuivies hier au Liban contre une quinzaine de localités, dont la ville de Tyr, faisant 14 morts et plus d'une vingtaine de blessés. Le Hezbollah revendique de nouvelles attaques contre les forces israéliennes dans le sud du Liban. Et puis pour terminer, une page cinéma avec la sortie dans les salles demain du dernier film de Steven Soderbergh. Le réalisateur américain s'intéresse aux dérives du marché de l'art, une comédie grinçante qui interroge le véritable prix de la création artistique. RFI vous propose donc cette semaine une enquête menée dans le cadre d'un consortium de journalistes. Une dizaine de médias et Forbidden Stories se sont intéressés au Mozambique. Il y aura plusieurs volets à cette enquête, mais on commence dans le Cabo Delgado, où notre envoyé spécial était récemment. Cette région du nord du Mozambique subit depuis près de 10 ans les violences du groupe terroriste Chebab, une crise marquée par des attaques et des abus des droits de l'homme. Tout cela sur fond de captation de richesses naturelles, notamment des pierres précieuses. Gaël Lalek.
6: Montepuech est une petite ville à l'intérieur des terres du Cabo Delgado. Elle est reliée à Pemba, la capitale du district, par une des plus mauvaises routes du pays. C'est pourtant de cette région que viennent près de 80% de la production mondiale de rubis. Les communautés n'en voient aucun bénéfice, explique Ali Caetano du Centre pour le Développement et les Droits de l'Homme. À cela s'ajoutent les violences. En 2019, le britannique Gemfields Limited, propriétaire de Montepuech Ruby Mining, a payé plus de 6,5 millions d'euros contre l'abandon de poursuites judiciaires. 273 mineurs artisanaux de la région avaient porté plainte à Londres pour meurtre, coups et blessures, détentions arbitraires et abus sexuels commis par les services de sécurité du géant minier et la police mozambicaine. Montepuech Ruby Mining est aussi détenu à 25% par Raimundo Pachinwapa, ancien général et cadre du Frelimo, parti au pouvoir depuis l'indépendance. Jamais aucune enquête sur ces événements n'a été ouverte au Mozambique. Tout cela nourrit le discours des Chebab qui promettent l'instauration de la charia et une meilleure redistribution des richesses, explique Vashko King de l'Organisation de la Société Civile Kundeleya. Gaël Lalex de retour de Pemba, Nairobi, RFI.
5: Et pour approfondir ce dossier, à lire l'enquête en ligne sur notre site RFI.fr. L'enquête comporte 7 volets qui seront diffusés cette semaine et la suivante. Au moins 5 personnes tuées et une quarantaine de blessés ce matin dans des frappes russes sur les régions de Kharkiv et de Zaporijja, dans le nord-est et le sud de l'Ukraine. Selon l'armée de l'air ukrainienne, la Russie a tiré un total de 166 drones à longue portée et 2 missiles au cours de la nuit, dont 146 drones ont été interceptés. Dans une demi-heure, le Premier ministre français Sébastien Lecornu réunit des ministres pour prendre de nouvelles mesures pour la protection des enfants et contre les violences sexuelles. Il reçoit à Matignon les membres de son gouvernement concernés par les sujets intérieur, justice, santé, éducation nationale et égalité. L'émotion suite au meurtre de Liana ne retombe toujours pas en France. La jeune fille retrouvée morte il y a une semaine aurait côtoyé le principal suspect, le père d'une de ses amies, dans le cadre d'une soirée pyjama juste avant sa disparition. À cela s'ajoutent les scandales de violences sexuelles sur mineurs dans le périscolaire parisien. Alors, comment protéger au mieux ces enfants quand le danger peut survenir de partout? À Issy-les-Moulineaux, très proche de Paris, et les parents d'élèves sont inquiets. Reportage d'Oriane Gendreau.
7: Devant l'école primaire Jules Ferry, très peu de parents veulent évoquer l'actualité anxiogène. Une chose est sûre pour Sarah, elle ne laissera plus ses enfants faire des soirées pyjama.
8: Maintenant, non. J'ai trop peur. Je ne veux pas laisser mon fils chez quelqu'un que je ne connais pas, en fait.
7: Qu'est-ce que vous lui dites à lui pour le sensibiliser?
8: Je fais attention à mon fils, c'est tout, je ne veux pas dire.
7: Ne pas en parler pour préserver les enfants, c'est la stratégie d'une partie des parents. Anne n'est pas d'accord. Avec ce qui se passe, il faut essayer de les alerter le plus tôt possible.
9: On fait plus de prévention vis-à-vis de nos enfants. Bah surtout, moi j'ai 3 filles, bon, j'ai une de 23 ans, j'ai une de 9 ans, une de 5 ans. Donc forcément, il y a davantage plus de discussions autour de la table.
7: La mère s'appuie notamment sur des vidéos YouTube pédagogiques. Samira, de son côté, a sensibilisé ses deux garçons dès la maternelle, il y a 4 ou 5 ans.
10: On les apprend déjà à connaître leur corps, à respecter l'intimité des autres. Si on rentre dans les pyjama parties, ce genre de choses, ils sont au fait de la sensibilité, aussi de l'intimité. Et même à la maison, ils se protègent, ils disent « tu peux pas venir parce que voilà ». Je suis aussi rassurée parce que je me dis « voilà, ça a été intégré ».
7: Depuis 2001, l'école est censée éduquer à la vie affective, relationnelle et sexuelle dès la maternelle. Mais les programmes sont encore inégalement appliqués, faute de moyens.
5: La garde à vue du chanteur Patrick Bruel, prolongée de 24 heures. Il est interrogé dans les locaux de la police judiciaire après plusieurs plaintes pour des faits de viol ou tentative de viol, agression sexuelle et harcèlement. L'enquête concerne 13 victimes et il va y avoir 2 nouvelles plaintes déposées la semaine prochaine. Patrick Bruel clame toujours son innocence. La guerre au Moyen-Orient, Donald Trump affirme être dans les derniers efforts en vue d'un accord avec l'Iran. Ce n'est pas la première fois que le président l'affirme. Il évoque un délai de 2 à 3 jours pour la signature de cet accord entre son pays et l'Iran. L'armée israélienne appelle les habitants de la ville de Tyr et de ses environs dans le sud du Liban à évacuer en prévision de frappes contre le mouvement Hezbollah soutenu par l'Iran. On voit les bombardements israéliens continuent donc de toucher le sud et l'est du pays. Des attaques qui coûtent des vies mais détruisent aussi les moyens de subsistance de nombreuses familles. Parmi les armes utilisées par l'armée israélienne figure parfois le phosphore blanc. Dernier cas signalé, un bombardement sur la ville de Nabatieh documenté par l'ONG Green Southern. L'une de nos correspondantes au Liban, Amélie David, a rencontré des agriculteurs qui ont déjà subi les conséquences de ces frappes.
11: Hossein Ezzedine a fui son village de Zaoutar el-Harbiyeh dans le sud du Liban. Il a perdu sa maison, ses plantations et ses 35 moutons dans des bombardements, dont certains. Au phosphore blanc, il explique.
12: J'ai su qu'il y avait du phosphore grâce à la télévision. Ils ont frappé Zaoutar el-Harbiyeh avec du phosphore. On le sent dans la terre. La terre a changé depuis cette guerre. Il n'y a plus de rendement, vous voyez ?
11: Sadar Hashem a cédé à Mansouri, une zone bombardée au phosphore blanc le 19 mai dernier selon l'ONG Green Southerners. Sa terre n'a pas été directement touchée mais il s'inquiète.
13: Les dégâts seraient imprévisibles honnêtement. C'est une terre morte, une terre véritablement morte. Je ne suis même pas sûr que le sol puisse être restauré.
11: Arme incendiaire, le phosphore blanc est interdit par le droit international lorsqu'il est utilisé dans des zones civiles fortement peuplées. L'ONG Human Rights Watch a documenté ce genre de cas à de nombreuses reprises, le chercheur Ramsey Case.
14: L'utilisation illégale et répétée du phosphore blanc par Israël au Liban, ainsi que l'usage illégal d'autres armes et les attaques menées dans le pays qui ont tué des civils à un rythme alarmant, devraient servir servir de signal d'alarme aux États qui continuent de fournir des armes à Israël.
11: ONGs et autorités libanaises dénoncent une véritable politique de la terre brûlée employée par l'armée israélienne au sud du Liban. Amélie David, Beyrouth, RFI.
5: Une page cinéma à présent. Steven Soderbergh est de retour avec The Christophers, une comédie sur la fraude artistique. Sur fond de toile inachevée et d'héritage à vendre, le réalisateur d'Ocean Eleven signe une réflexion acide sur la valeur de l'art. Elisabeth Le Quéré.
15: Think of this as a way to get revenge.
16: Une vieille gloire du pop art, des enfants cupides, une faussaire de génie. The Christophers est un film sur l'arnaque, mais surtout dans la façon dont le marché de l'art transforme n'importe quelle toile en produit financier. Le héros du nouveau Soderbergh est une star de la peinture, un homme dont les tableaux se vendent à des prix stratosphériques. Ses enfants voient dans ses toiles inachevées une opportunité. Ils engagent une restauratrice d'art pour les terminer. L'objectif, les faire passer pour des découvertes posthumes et en tirer un maximum d'argent. Ce dispositif policier, Soderbergh le filme dans un format resserré, presque théâtral, et lui ajoute un adjuvant, l'amitié improbable qui va se nouer entre le vieux misanthrope et la faussaire. C'est du Soderbergh à l'état pur, élégant en surface, clinique sur le fond, avec cette question en suspens. Qu'est-ce qui rend une toile précieuse? Est-ce la main de l'artiste ou le récit qu'on peut construire autour d'elle?
5: Allez, on termine par du foot. Dans deux jours, le coup d'envoi de la Coupe du Monde aux États-Unis, au Mexique et au Canada. Et les derniers matchs amicaux de préparation. Hier soir, la France a battu l'Irlande du Nord 3-1 avec un triplé signé Michael Olysee. Les Pays-Bas ont dominé l'Ouzbékistan 2-1 et l'Espagne s'est imposée 3-1 face au Pérou. Ce soir à suivre, Sénégal, premier adversaire de la France, qui rencontre l'Arabie Saoudite. Et puis la RDC joue contre le Chili à Orléans en France. Match à huis clos donc, en raison de l'épidémie d'Ebola qui frappe la RDC. Tout de suite, c'est Priorité Santé. Bonjour Chantal Leroux.
17: Bonjour Olivier German.
5: Alors vous allez nous parler de dents et des problèmes de caries aujourd'hui.
17: Absolument, il faut prendre soin de ses dents, c'est essentiel.
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17: Bonjour, bienvenue dans Priorité Santé. Il ne suffit pas d'avoir un sourire éclatant, encore faut-il garder ses dents et ses gencives en bonne santé. Or, selon l'OMS, l'Organisation Mondiale de la Santé, près de 3,5 milliards de personnes dans le monde sont touchées par des affections bucco-dentaires. Caries, gingivites, abcès, aphtes, halitoses ou encore bruxisme. Souvent douloureuses, la plupart de ces affections sont évitables ou peuvent être traitées à un stade précoce. Alors comment prévenir ces maladies? Quel impact sont-elles susceptibles d'avoir sur notre santé générale? L'automédication est-elle dangereuse? Dans quel cas est-il impératif de consulter? Quelles sont les bonnes habitudes à prendre dès l'enfance si l'on veut protéger ses dents et ses gencives? On en parle avec nos invités.
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17: Professeur Caroline Gorin, bonjour.
25: Bonjour.
17: Vous êtes professeur des universités, praticienne hospitalière en odontologie, spécialiste en prothèse maxillofaciale à l'hôpital Lariboisière et à l'hôpital européen Georges Pompidou à Paris, responsable du département de biologie orale à l'université Paris-Cité et chercheuse en ingénierie tissulaire au sein de l'unité UMR 1333 Santé Orale, qui dépend de l'INSERM Unité Paris Cité. Tout à l'heure, nous serons en ligne avec le docteur Moïse Ngonkolo, chirurgien dentiste, chef de service de stomatologie à la clinique Guenin à Pointe-Noire au Congo-Brazzaville. Et en fin d'émission, Charlie Dupio nous proposera une visite guidée du premier lieu de mémoire de la pandémie du Covid-19 en France, au sein de l'université Paris Cité, justement. Cette exposition permanente donne accès à des témoignages de citoyens français recueillis dans le cadre d'un vaste projet de recherche et de mémoire collective. Caroline Gorin, pourquoi faut-il prendre très au sérieux la santé de nos dents et de nos gencives?
0: Les dents, c'est ce qu'il y a de plus important, on va dire, dans le social, l'accès aux autres, le sourire, mais aussi c'est ce qui nous permet de nous nourrir, donc la nutrition. C'est aussi ce qui nous permet de parler, donc la phonation. Quand on a plus de dents, c'est plus difficile de parler. Donc en fait, les dents sont vraiment l'interface entre l'extérieur et l'intérieur, et entre qui on est et ce qu'on veut faire passer au niveau des autres. Donc quand on a mal aux dents ou quand on a un problème au niveau des dents, ça a des répercussions qui sont pas que de l'ordre du fonctionnel, mais aussi du psychologique et du social.
17: Alors si je prends l'exemple très répandu de la carie, pouvez-vous d'abord nous expliquer exactement ce qu'est une carie et pourquoi elle peut mettre la vie du patient en danger si elle n'est pas traitée à temps?
0: Alors la carie, c'est une infection bactérienne. Donc ça veut dire que ce sont des bactéries qui viennent et qui grignote la dent. Donc qui grignote d'abord l'émail, puis la dentine qui est la couche en dessous de l'émail pour atteindre le nerf de la dent. Il y a aussi des bactéries qui vont entre la gencive et la dent et qui causent les maladies parodontales. Donc on peut avoir plusieurs types d'infections bucco-dentaires et on a bien conscience que si les bactéries atteignent la circulation sanguine, et ben elles vont pouvoir disséminer dans le corps humain et ça peut être extrêmement grave.
17: C'est presque un poison.
0: Exactement.
17: Le cancer de la bouche est le 13e cancer le plus répandu au niveau mondial. Existe-t-il un lien entre ce cancer et une mauvaise hygiène bucco-dentaire?
0: Alors oui, l'hygiène bucco-dentaire est un facteur aggravant des cancers de la bouche et de la sphère orofaciale. C'est pas une mauvaise hygiène qui va entraîner un cancer, mais généralement la mauvaise hygiène est aussi reliée à des consommations de tabac ou d'alcool, par exemple. Et c'est vrai que, on va dire, tout cumulé, ça peut donner plus facilement un cancer.
17: Donc le tabac et l'alcool sont un facteur de risque.
0: Ah oui.
17: Plus généralement, quel impact l'état de nos dents peut-il avoir sur notre santé générale?
0: Donc les dents sont pas juste au niveau extérieur ce qu'on voit, il y a les racines qui sont plantées entre guillemets dans l'os et qui ont accès finalement à la circulation sanguine. Donc ça veut dire que un abcès dentaire qui est dû soit à la dent, à une carie, soit qui est dû aux maladies parodontales peut disséminer avec les bactéries dans le sang et créer des infections cardiaques par exemple.
17: Donc on a trouvé des liens entre affection cardiaque et la situation bucco-dentaire, entre Alzheimer aussi je crois et les gingivites, c'est ça? La
0: oui.
17: Bactérie qui provoque les gingivites.
0: On ne connaît pas encore tout les tenants et les aboutissants de comment se passent les interactions entre les bactéries et certaines maladies. Mais on sait par exemple, ça a été bien démontré, que le diabète, si les patients sont diabétiques et qu'on a du mal à équilibrer leur diabète, souvent c'est dû aux maladies parodontales.
17: Sur WhatsApp, Paul de Franceville au Gabon nous écrit « J'aimerais savoir si chaque nerf des dents est relié à un organe ».
0: Alors non, les nerfs des dents ne sont pas liés aux organes. C'est pas comme ça que ça fonctionne. On va dire que à l'intérieur de la dent, il y a un organe en lui-même qui s'appelle la pulpe dentaire. Et en fait, le nerf mandibulaire inférieur, c'est-à-dire le nerf qui court au niveau de la mâchoire inférieure, par exemple, ou un nerf qui court au niveau de la mâchoire supérieure, sont reliés à chaque dent. Voilà, mais il y a pas un organe, le cœur n'est pas relié à une dent en particulier ou le foie à une dent, ça non. Mais par contre, les dents sont toutes reliées à la circulation générale et aux nerfs à leur nerf on va dire le nerf de la mandibule ou le nerf du maxillaire par exemple et c'est ça qui cause les douleurs.
17: Une question de Nadjombe au Togo, quels sont les signes qui doivent nous pousser à consulter rapidement un dentiste?
0: La douleur Ça, c'est sûr que c'est le premier signe. Voilà, un mauvais goût dans la bouche, ça peut être aussi un gonflement, quelque chose qui gonfle et qui ne dégonfle pas. Une blessure, un aft, on va dire ça comme ça, de façon classique, mais qui ne guérit pas au-delà de 2 semaines. Voilà, quand on a une blessure, quand on a une difficulté à tirer la langue ou quelque chose qui nous gêne à la déglutition, c'est-à-dire quand on avale et voilà, ou quand la voix d'un coup devient rauque et que on se demande pourquoi. Là, c'est plutôt l'ORL, mais on peut demander conseil à son chirurgien dentiste pour voir s'il voit quelque chose.
17: Est-ce qu'il faut aussi s'inquiéter quand on a très mal aux dents, enfin en tout cas dans la bouche, et que tout à coup cette douleur disparaisse sans qu'on ait rien fait?
0: Alors, on va pas s'inquiéter parce qu'une douleur disparaît. On est content qu'elle disparaisse. Par contre, il faut quand même consulter. C'est pas parce qu'on a plus mal que le mal n'est plus là. Donc, par exemple, quand on a une infection, une pulpite, comme on dit, une rage de dents, une fois que le nerf est mort, ça fait plus mal. Sauf que après, on peut avoir un abcès. Donc, c'est important de traiter l'intérieur de la dent pour éviter l'abcès.
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17: Professeur Gorin, on a beaucoup de questions sur les caries et le saignement des gencives. On va prendre un premier auditeur, ou plutôt une auditrice, au téléphone. Bonjour, Bonheur.
1: Bonjour, docteur.
17: Le docteur, c'est pas moi, c'est Caroline, le professeur Caroline Gorin qui est assise à côté de moi. Vous nous appelez de N'Djamena au Tchad, vous avez 23 ans. Expliquez-nous ce qui vous préoccupe.
1: Bon, en fait, j'ai 23 ans, comme vous l'avez dit, et dans mon adolescence, je me suis fait retirer 3 dents de sagesse. Et juste après, à l'âge de 21 ans, j'ai eu des caries. Et cela a fait que le dentiste me retire 2 dents prémolaires. Maintenant, la question que je voudrais poser au docteur, c'est de savoir si je me fais mettre des prothèses, est-ce que ces prothèses pourront remplacer la sensation de mastication de mes dents naturelles? La deuxième question, c'est j'ai mal à la dent lorsque je consomme du yaourt. Donc, est-ce que mon plombage qui a été fait au préalable, après avoir retiré les 2 dents, est-ce que ce plombage a été mal fait ou est-ce qu'il y a une cause plus interne à cela? La troisième question, c'est est-ce que je peux me faire une brèche au niveau de mes incisives supérieures? Parce que j'ai encore la carie qui est apparente quand je souris. Donc, est-ce que c'est sans risque de me faire des incisives? Et la dernière question, qu'est-ce qui cause la poussée des dents de sagesse? Puisque ma part est apparue seulement à l'adolescence, qu'est-ce qui a causé cela?
17: Alors, beaucoup de questions. Que pensez-vous d'abord, professeur Gorin, du conseil donné à Bonheur par ses amis, faire une brèche sur le devant de sa dentition pour qu'on ne voit plus ses dents cariées et qu'elle améliore son sourire, donc, si j'ai bien compris?
0: Alors, le terme de brèche, j'ai du mal à concevoir ce que c'est exactement. Quand on a des caries sur les dents de devant, normalement, on va curter la carie, c'est-à-dire qu'on fait une anesthésie pour pas que ça fasse mal. Et ensuite, on vient bien nettoyer tout l'aspect noir qui est dû à la carie. Et une fois que tout ça est bien nettoyé, on vient mettre une résine composite. Si la dent, il en reste assez en fait, parce que s'il ne reste pas assez de dents, pour la reconstituer, à ce moment-là, il faut peut-être faire une couronne. Et s'il ne reste pas assez de racines pour reconstituer la dent, dans ces cas-là, on est obligé de l'extraire. Mais on extrait les dents de devant qu'en cas vraiment de nécessité de non-conservation.
17: Bonheur, qu'est-ce que vous entendez par brèche?
1: Bon, brèche, c'est du genre on essaie de scier la partie carrée, mais on la laisse ouverte, on ne la referme pas après.
0: Ah, alors non, on referme. Hein. Quand on ouvre, on referme. Donc, normalement, il faut curter la carie et ensuite mettre ce qu'on appelle une résine composite.
17: Alors, Bonheur, vous vous demandez aussi si les prothèses dentaires pourront remplacer vos dents au niveau de la mastication. Qu'est-ce que vous pouvez répondre, professeur Gouron?
0: Alors, il y a différents types de prothèses. Il y a des prothèses fixes et il y a des prothèses qui sont amovibles. Ça va dépendre en fait des capacités, voilà, du dentiste aussi, des dents restantes. Est-ce qu'elles peuvent supporter un bridge par exemple, c'est-à-dire de couronner des dents sur les deux, voilà, les dents qui entourent le trou, si on voilà, pour faire un pont entre les dents. Les prothèses fixes, elles restaurent la mastication de façon plus, on va dire, on s'en aperçoit pas qu'on n'a plus les dents. Alors qu'une prothèse amovible, comme on doit enlever ce qu'on appelle vulgairement le dentier, effectivement, on reste avec son trou quand on enlève l'appareil et on remet un appareil pour restaurer les dents et on le nettoie à chaque fois qu'on l'enlève après le repas. Par contre, effectivement, c'est peut-être un peu moins confortable que quelque chose de fixe. Mais c'est plus facile à nettoyer et souvent plus accessible financièrement.
2: Pourquoi Bonheur a-t-elle mal à ses dents cariées lorsqu'elle mange des yaourts ?
0: Ah, pour plusieurs raisons. La carie, en fait, c'est pour le coup une brèche entre donc votre émail, la dentine, qui sont les substances dures qui protègent le nerf de la dent. Donc en fait, comme il y a un petit trou, le froid passe, le sucre passe. Donc en fait, un yaourt, souvent, c'est froid. Et ça peut être sucré aussi, donc le nerf de la dent réagit. Ça veut dire que votre dent, elle est encore vivante.
2: Mais Bonheur se demandait si le plombage avait été mal fait. Donc ça n'a rien à voir.
0: Alors, s'il reste de la carie, forcément ça fait mal. Un plombage peut donner des sensibilités. C'est pas forcément qu'il est mal fait, c'est que parfois il est proche du nerf, tout simplement, et que ça conduit la chaleur ou le froid.
2: Est-ce que, d'une manière générale, l'alimentation est la cause des caries ? Est-ce qu'on mange trop sucré ? Est-ce qu'on boit trop sucré ?
0: Alors, on mange et on boit trop sucré, ça c'est sûr. Après, ce qui cause vraiment la carie, c'est l'hygiène. C'est-à-dire que si on se lavait parfaitement les dents, on n'aurait pas de carie. La carie, c'est parce qu'on laisse des petites bactéries, du sucre, de la plaque dentaire faire leur ménage et grignoter la dent.
2: Donc ça veut dire qu'on ne se brosse pas correctement les dents ou est-ce qu'on ne se brosse pas assez souvent les dents ?
0: Les deux. Je pense qu'on ne se brosse pas assez souvent les dents parce qu'idéalement, il faudrait le faire à chaque fois qu'on a une collation et dans la journée, c'est compliqué.
2: Et donc un minimum, trois fois par jour au moins, c'est-à-dire après chaque repas ?
0: On va dire que l'idéal, ce serait ça. Après, voilà, il y a la réalité de la vie qui fait que le midi au travail, c'est parfois compliqué ou à l'école, les enfants n'ont pas la possibilité de se brosser les dents le midi. Donc je dirais au moins le matin et le soir, oui.
2: Mais remplacer le brossage de dents, par exemple, par un chewing-gum, très mauvaise idée ?
0: C'est pas une mauvaise idée si le chewing-gum est sans sucre. Ça remplacera jamais un brossage efficace.
2: Et est-ce que les bains de bouche vendus en pharmacie, on en trouve de plus en plus, peuvent remplacer un brossage et par là même masquer peut-être des pathologies ?
0: Alors, ça remplacera jamais un brossage, ça c'est sûr. Par contre, ça peut aider à diminuer la charge bactérienne. Par exemple, quand on a une maladie parodontale ou quand on a une suite d'extraction, par exemple, on a eu une petite chirurgie, prescrire des bains de bouche, c'est diminuer la charge bactérienne de la bouche parce que la bouche, c'est un environnement où il y a énormément de bactéries. Donc, diminuer la charge, c'est éviter les surinfections, par exemple.
2: Quel rôle joue le fluor dans la prévention des caries et comment choisir le bon dentifrice ?
0: Ah, c'est une très bonne question, c'est pas évident d'y répondre. En fait, ça va dépendre si on est à risque de caries ou pas. C'est-à-dire que si on a déjà eu pas mal de caries dans l'enfance ou si on a des caries facilement, on n'est pas tous égaux devant la carie.
2: Il y a un héritage génétique ?
0: Alors, je pense que oui. Il n'y a pas vraiment de publications qui ont réussi à déterminer cela, mais j'en suis quand même toutefois intimement persuadée, on n'est pas tous égaux. Il y a des personnes qui vont faire plus de tartre que d'autres, qui vont avoir tendance à faire plus de maladies parodontales. Ça, c'est prouvé que la maladie parodontale, il y a quelque chose de génétique. Si vos parents ont eu une maladie parodontale, vous avez beaucoup plus de risques de faire une maladie parodontale. Donc, il faut vraiment prendre soin de ses gencives. La carie, c'est un peu moins évident. Il y a sûrement des facteurs exogènes de l'environnement et des facteurs intrinsèques. On n'a peut-être pas tous la même qualité d'émail. Et effectivement, il y a des personnes qui vont avoir plus de susceptibilité à faire des caries.
2: Bonheur, j'espère qu'on a répondu à vos questions. Merci de nous avoir appelés. Je vous souhaite une bonne journée, Anjamena. Amandine de Guinée nous demande sur WhatsApp comment traiter des dents sensibles. Professeur Gorin, quand on emploie cette expression « avoir des dents sensibles », est-ce que ça ne veut pas dire « avoir des dents qu'il faut soigner » ?
0: Alors oui, effectivement, il faut faire attention. C'est-à-dire qu'avant de dire « j'ai des sensibilités dentaires », il faut aller voir son dentiste. Tout d'abord pour vérifier qu'il n'y a pas de caries. Ensuite, la sensibilité, elle peut venir tout simplement de l'exposition de la dentine au milieu buccal. Donc la dentine, c'est ce qui est protégé normalement par l'émail et par le cément au niveau des racines. Quand on a la gencive qui se rétracte, eh ben on a les racines qui apparaissent et le cément s'en va très facilement avec le brossage. Donc on se retrouve avec la dentine qui est exposée. Une dentine exposée, la dentine, il y a des petits canalicules, donc des petits tunnels qui conduisent directement au nerf dentaire. Donc en fait, il y a un mouvement de liquide à l'intérieur des tubules qui font que le nerf réagit. Donc quand on va boire froid ou qu'on va boire très chaud ou manger une glace, on va avoir une sensibilité dentaire.
2: Caroline Gorin, je vous propose à présent d'écouter une note vocale qu'Olivier de Lomé au Togo nous a laissée sur WhatsApp.
3: Bonjour à tous et à toutes. Moi, c'est Olivier depuis Lomé, il y a 27 ans. Dans ma situation, j'aimerais demander... Mais qu'est-ce qui est à l'origine de la mauvaise haleine? Parce qu'il y a de cela 6-7 mois comme ça, ma compagnie m'a fait comprendre que j'avais une mauvaise haleine. En fait, je vais brosser les dents 2 fois par jour. Mais par après, j'ai dû laisser 1 seule fois, je vais brosser mes dents. Donc, je sais pas si c'est ça qui est la cause ou c'est comment. Donc, j'aimerais savoir quelle pâte dentifrice pour payer pour éviter ça. Voilà, rappelez ça. Merci à tous.
2: Professeur Gorin, est-ce que l'halitose, c'est-à-dire la mauvaise haleine, vient forcément d'un problème présent dans la bouche?
0: Alors, pas forcément. Par contre, il y a de fortes chances. Donc, dans un premier temps, pour régler ça, il faut repasser à un brossage plus régulier, donc au moins matin et soir. Et il ne faut pas oublier de brosser les muqueuses et notamment la langue. C'est-à-dire que dans la langue, on a des papilles et ça peut être sujet à de la stagnation d'aliments qui se décomposent dans la bouche et ça peut donner mauvaise haleine. Donc en fait, votre dentiste va faire un bon nettoyage, il va enlever le tartre, la bactérie, les bactéries, la plaque. Et ensuite, c'est à vous d'entretenir par le brossage des dents, mais aussi des muqueuses et de la langue, avec un gratte-langue par exemple. Si... persistance de mauvaise haleine et que l'état bucco-dentaire est, on va dire, nickel. Voilà. Il faut peut-être se poser la question des amygdales ou alors du nez. Et il faut aller consulter un ORL parce qu'il peut y avoir des pathologies, qui ont une action sur l'odeur et qui sont pas forcément reliées aux dents.
2: Alors j'en viens à la question du dentifrice. Est-ce que certains dentifrices sont meilleurs que d'autres pour éviter une mauvaise haleine? C'est la question que se posait Olivier.
0: Bon, la plupart des dentifrices sont mentholés. Donc, ils sont voués à donner une meilleure haleine. Après, le dentifrice ne reste pas toute une journée dans la bouche pour perdurer. Donc, il y a des bonbons mentholés, par exemple, sans sucre, bien sûr, pour pallier un petit peu cela. Mais je pense qu'il faut surtout agir sur la cause. C'est le plus important.

0: 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C'était Kali Uchi sur RFI, vous écoutez Priorité Santé. Comment prendre soin de ses dents, de ses gencives et de sa bouche? Nous sommes toujours en compagnie du professeur Caroline Gorin qui répond à vos questions. Je vous propose d'écouter une autre note vocale que nous a envoyée Christian de Lubumbashi en RDC.
1: Bonjour. C'est Christian depuis Lubumbashi, en République démocratique du Congo. J'ai 23 ans. J'ai une nièce qui, quand elle était encore petite, quand elle avait encore 5 ans, elle avait beaucoup souffert des maladies infantiles. Suite à ces maladies, elle avait pris beaucoup de médicaments qui, en conséquence, ont bruni ses dents. Maintenant, là, elle a 15 ans. Alors, ses dents sont brunies et elle a des tartres sur ses dents. En plus, quand elle brosse ses dents souvent, il y a l'écoulement de sang entre les gencives. J'aimerais en savoir plus. Mes deux questions sont les suivantes. Quels produits utiliser pour blanchir à nouveau ses dents? Et que faire pour enlever les tartres et aussi arrêter l'écoulement du sang?
0: Professeur Gorin, est-ce possible de reblanchir des dents jaunies ou brunies?
2: Alors, dans le cas de la nièce de Christian, je pense qu'elle a dû prendre des tétracyclines pendant son enfance, c'est un antibiotique qu'on peut donner et qui effectivement ont pour conséquence de brunir les os et les dents. Alors là, pour le coup, il n'y a aucun type de blanchiment à ma connaissance qui peut régulariser ce problème. Dans ce cas-là, il faudra plutôt orienter vers des facettes, c'est-à-dire voilà, un peu comme des faux ongles, mais qu'on met...
0: Qu'on colle sur la façade de la dent.
2: Exactement. Mais bon, il n'y a pas d'urgence. Je pense que si elle saigne des gencives, par contre, et que c'est potentiellement qu'elle se brosse pas forcément très bien les dents, j'imagine aussi que si elle a les dents brunies, elle en voit peut-être pas l'intérêt de se les laver plus que ça pour les rendre plus blanches parce que ça ne marche pas. Mais il faut avoir bien conscience que c'est très important de prendre soin de ses gencives et d'éviter qu'il y ait de la plaque et du tartre qui se surajoutent au fait que ses dents soient brunies.
0: Les gencives, il faut aussi les brosser, comme les dents.
2: Exactement, oui, il faut brosser.
0: Et ça, on l'oublie peut-être un peu trop souvent.
2: Alors, il faut pas les brosser de manière trop forte, parce que là, il y a d'autres conséquences. Mais quand on brosse la dent, il faut brosser vraiment la partie de la dent qui est au contact de la gencive. Et c'est cette partie-là qui est très sensible. Donc effectivement, il faut la brosser avec un mouvement assez doux, une brosse à dents adaptée, avec des poils souples et pas des poils durs. Et oui, il faut bien brosser cette zone pour éviter que la gencive soit inflammatoire.
0: Christian demandait quel produit utiliser pour détartrer les dents de sa nièce. Mais il faut plutôt qu'elle aille voir un dentiste, non ?
2: Exactement.
0: On peut pas détartrer soi-même ses dents avec un...
2: Il faut des ultrasons et ça, c'est chez le dentiste qu'elle trouvera cela.
0: Aïcha de Dakar au Sénégal nous demande sur WhatsApp quelles sont les conséquences du blanchiment dentaire sur la santé des dents. C'est vrai qu'on est inondé de publicités qui vantent les dentifrices miracles qui vont vous donner un sourire hollywoodien. Il faut pas y croire.
2: Alors, c'est pas qu'il faut pas y croire, c'est qu'il faut faire attention aux produits qu'on utilise. Il y a plusieurs types de dentifrices, par exemple. Il y a des dentifrices qui vont mettre un film coloré sur la dent, type violet ou rouge, qui vont rendre la dent plus blanche. Alors ça, il n'y a pas de contre-indication, tant que le film est présent, voilà. Il y a par contre des dentifrices qui sont abrasifs. Et là, pour le coup, je déconseille leur utilisation parce que abraser l'émail ne se reconstruit pas. Donc ça veut dire que si on enlève des fines particules d'émail, des fines pellicules, à la fin on n'en aura plus. Donc il faut vraiment faire attention à ça.
0: Anne de Belgique voudrait savoir si un appareil dentaire peut être efficace pour une personne de plus de 35 ans dont les dents sont positionnées les unes sur les autres.
2: Alors je suppose que par appareil dentaire, elle veut dire un traitement orthodontique.
0: Sans doute.
2: Voilà. Il n'y a pas d'âge pour faire de l'orthodontie. Il y a des spécialistes qui font même de l'orthodontie adulte pour que ce soit, par exemple, que les appareillages soient mis positionnés derrière les dents pour pas trop que ça se voit. Après, il faut que la santé parodontale soit très bonne, c'est-à-dire que les dents soient en parfait état et qu'il n'y ait pas de problème au niveau des gencives et de l'os. Mais oui, effectivement, c'est sûrement possible.
0: Alors, on devait entendre Yves au téléphone, mais la liaison avec Kinshasa est problématique. Donc, c'est moi qui vais vous expliquer son cas et vous poser les questions, professeur Gorin. Donc, Yves a 51 ans et des problèmes avec ses gencives. Il a des caries depuis l'âge de 9 ans et il n'a pas consulté de dentiste depuis qu'on lui a enlevé une dent quand il avait 13 ans. Alors depuis des années, lorsque je me brosse les dents, dit-il, ou lorsque je mange des aliments comme du chewing-gum ou certains aliments croquants, il arrive souvent que mes gencives saignent. Heureusement, ça ne fait pas mal, mais parfois, mes gencives saignent sans même que je ne mange quelque chose. Je me brosse les dents matin et soir, mais elles sont jaunâtres et j'aimerais qu'elles soient blanches. J'aimerais savoir quel traitement efficace existe aujourd'hui pour soigner les gencives qui saignent. Je voudrais également connaître les meilleures méthodes de prévention pour éviter l'aggravation des caries et des saignements de gencives. J'ai essayé plusieurs dentifrices, dont un adapté aux gencives qui saignent, mais je n'ai pas constaté d'amélioration durable. Que me conseillez-vous ? Alors, que répondez-vous à Yves ?
2: Alors, il y a beaucoup, beaucoup, beaucoup de questions. Alors, la santé des gencives, elle est très, très importante. C'est pas forcément le dentifrice qui va avoir un impact démesuré. Il y a des dentifrices spécialisés pour les gencives. Mais comme il a aussi des caries, il faut peut-être aussi penser au dentifrice qui permet de, voilà, notamment enrichi en fluor, qui permet de ralentir et de reminéraliser un peu la dent. Le brossage, mais un bon brossage, un brossage efficace, un brossage qui va vraiment éliminer la plaque dentaire. Et ça, c'est pas facile de bien se brosser les dents. On le fait tous mal, en fait. Donc, c'est bien d'aller voir son dentiste et qu'il nous montre les endroits qui sont mal brossés.
0: Parce que si j'ai bien compris le cas de Yves, il est allé se faire enlever une dent quand il avait 13 ans chez le dentiste. Il en a aujourd'hui 51 et il n'a pas vu le dentiste depuis. Donc, peut-être que ceci explique cela.
2: Exactement. Mais je pense que Yves bénéficierait d'aller voir un dentiste ou de trouver quelqu'un de confiance, voilà, parce que je pense qu'il a peut-être pas eu une bonne expérience à cet âge-là pour le retrait de sa dent. Ce qu'il faut se dire aussi, c'est que la prévention est le maître mot, c'est-à-dire que si on y va régulièrement, bah, on a de moins de chances d'aller chez le dentiste pour un acte tel qu'une extraction, parce que on peut enlever le problème avant qu'il ne devienne gros.
0: Et puis peut-être qu'on a moins mal maintenant chez le dentiste qu'il y a des dizaines d'années.
2: Oui, ça, les techniques ont évolué, on sait faire beaucoup plus de choses à minima.
0: Et j'ai encore une question de Jean Reynald qui nous écrit de Haïti. Il demande qu'est-ce qui peut provoquer une inflammation des gencives et comment calmer cette inflammation.
2: L'inflammation des gencives, souvent, c'est la plaque dentaire. C'est vraiment le... En numéro un, bah c'est effectivement quand on mange avec les aliments, on les nettoie pas bien et ils viennent se mettre au niveau de la gencive et ça inflamme la gencive et ça crée le saignement.
0: Et dans ces cas-là, on prend quoi ? Des antalgiques ?
2: Non, il faut brosser.
0: Ah, il faut brosser, simplement.
2: Il faut brosser, les gencives vont saigner, mais avec un bon brossage, en quelques jours, ça devrait aller mieux.
0: Direction à présent, le Congo, Brazzaville.
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0: Moïse Nkongolo, bonjour.
7: Bonjour, bonjour.
0: Vous êtes chirurgien dentiste et chef du service de stomatologie à la clinique Guenin à Pointe-Noire. Quelles sont les pathologies liées aux dents ou aux gencives les plus répandues au Congo-Brazza ?
7: Les pathologies les plus fréquentes, c'est la carie dentaire d'abord, par rapport aux dents. La carie dentaire, c'est le motif de consultation de la grande partie des gens. Et après, vous avez des problèmes liés aux parodontes, donc aux gencives et les tissus de soutien de la dent. Ça constitue la plus grande raison qui pousse les gens à venir se faire consulter.
0: En cas de douleur liée aux dents, quels sont les premiers réflexes des Congolais ?
7: En cas de douleur, c'est pour la plupart, c'est l'automédication. La dent qui fait mal, il va aller à la pharmacie ou vient chercher les médicaments à la maison de la douleur. Il va prendre, c'est le premier réflexe. Et la personne ne vient consulter que si, après avoir pris des anti-inflammatoires, des antalgiques et que la douleur ne part pas, c'est à ce moment-là que la personne vient se faire consulter.
0: Existe-t-il des habitudes néfastes pour la santé des dents ou des gencives chez les Congolais, professeur?
7: Oui, des habitudes néfastes ne manquent pas. Déjà, le plus grand problème, c'est que les gens ne savent pas comment se brosser correctement les dents. Parce que dans la prévention des pathologies dentaires, notamment caries et d'autres problèmes de la bouche, l'hygiène bucco-dentaire joue un rôle clé. Et par conséquent, si les personnes ne savent pas utiliser les bons gestes et la bonne technique pour pouvoir se brosser, voilà, ils arrivent à attraper la maladie. La deuxième chose, c'est la consommation des sucreries. Hein. On est dans les villes modernes, les gens consomment beaucoup des sucreries et par conséquent, ils font beaucoup de pathologies carieuses qui parfois entraînent également des problèmes parodontaux.
0: Est-ce que à l'école il y a de l'éducation dans ce domaine pour avoir une bonne hygiène bucco-dentaire? Est-ce qu'on apprend aux enfants à se brosser les dents avec des dessins par exemple ou en leur montrant les gestes corrects à faire? Est-ce que ça existe? Est-ce que c'est répandu dans les écoles au Congo?
7: Ben je pense pas. Je connais pas trop bien les programmes scolaires, notamment au niveau de l'école primaire. Mais bon, certainement, il doit y avoir des enseignements liés à l'hygiène corporelle, probablement à l'hygiène de la bouche. Mais je doute fort que ces programmes-là existent parce que déjà, la plupart des enseignants ne connaissent pas, comme la plupart de la population, ne connaissent pas comment se brosser correctement les dents, comment faire ceci. Donc, je doute, mais j'ai pas d'informations là-dessus, mais je pense pas. Dans le passé, j'avais un programme où j'ai parti dans les écoles pour sensibiliser, montrer les bons gestes, éduquer sur l'hygiène bucco-dentaire, l'hygiène alimentaire, ainsi de suite.
0: Et au niveau de la prise en charge, est-ce qu'il y a suffisamment de dentistes dans votre pays?
7: Non, il n'y a pas suffisamment de dentistes par rapport à la taille de la population. Déjà, les dentistes ne sont pas nombrés en République du Congo. Et la plupart des dentistes sont dans les grandes villes, notamment la ville de Brazzaville, la capitale, et à Pointe-Noire. Et pour les autres villes, il y en a peut-être un seul ou bien il n'y en a peut-être pas. Donc, il y a un vrai problème lié aux ressources humaines. À ce niveau-là, du coup, il y a bon nombre de la population qui se retrouve sans dentiste. Dans l'environnement et par conséquent, c'est parfois très difficile que la population puisse bénéficier d'une prise en charge correcte en matière de problèmes dentaires.
0: Y a-t-il un point ou un message que vous souhaiteriez, sur lequel vous souhaiteriez insister, Moïse Nkongolo?
7: Bon, le point le plus important, c'est que les malades n'attendent pas que la situation s'aggrave pour venir se faire consulter. Parce que d'ailleurs, le professeur Caroline Dorin le disait dans la première partie, une infection dentaire peut donner des complications mortelles, cardiaques, rénales et septiques, entraîner une bactériémie, ainsi de suite. Donc par conséquent, il ne faut pas attendre que la situation s'aggrave. Parce que les malades, généralement, n'est pas conscient des risques et des risques et de gravité qui existent quand on a une dent qu'il y a une carie, que ça peut se compliquer, ça peut entraîner la mort. Donc, au lieu d'attendre que la situation s'aggrave pour venir à l'hôpital, c'est mieux de venir avant. Dès que la dent commence à faire mal, ça dérange, un jour, deuxième jour, ne restez pas à la maison, venez vous faire consulter, et par conséquent, on va prendre en charge précocement la dent qui est malade, et ça va éviter des complications, parfois mortelles, qui arrivent.
0: Voilà, c'est un sage conseil. Merci beaucoup Moïse Nkongolo d'avoir été en ligne avec nous dans Priorité Santé. Je rappelle que vous êtes chirurgien dentiste et chef de service de stomatologie à la clinique Guenin à Pointe-Noire. Bonne journée à vous. On retourne au standard où nous attend Seydou. Vous avez 47 ans et vous nous appelez de Nantes, dans l'ouest de la France. Bonjour.
8: Oui, bonjour.
0: Seydou, quelle question voulez-vous poser au professeur Gorin?
8: Ok, bonjour Nathalie, bonjour Caroline, bonjour le professeur Dante chirurgien, monsieur Colongo et Goran. Il y a à peine 2 mois.
0: Oui, allez-y, on vous écoute.
8: Il y a à peine 2 mois que je subis une extraction de 4 dents de sage dans une clinique dentaire à Nantes. Mais je constate un changement autour de mon environnement buccal, car il y a des espaces vides aussi dans ma bouche. Et quand je mange, c'est bizarre et l'odeur.

0: chez certains patients qui se retrouvent avec toutes leurs dents qui se cassent les unes après les autres. Donc, il n'y a pas de carie, il n'y a pas de problème d'os, mais alors, il n'y a plus du tout d'émail et plus du tout de dents. Quand on a cette pathologie, il faut savoir, il y a plein de façons de la traiter. Il faut avoir aussi tout ce qui est autour du comportement, parce qu'on ne se rend pas compte qu'on bruxe. Il y a des gouttières que le dentiste peut faire pour la nuit, mais il y a aussi de l'hypnose, il y a plein de façons de
1: l'ostéopathie.
0: Alors, l'ostéopathie, j'ai pas de recul par rapport à ça, mais vraiment, l'hypnose marche très bien.
1: Merci infiniment, professeur Caroline Gorin, d'avoir été avec nous et de nous avoir donné vos précieux conseils sur la meilleure manière de prendre soin de nos dents et de nos gencives. Bonne journée à vous et à bientôt.

0: Ongo Laba, extrait de l'album Cory du Camerounais Hens, en playlist RFI ce mois-ci. C'est le premier lieu de mémoire de la pandémie de Covid-19 en France. Il a été pensé pour documenter comment la crise du Covid a bouleversé notre rapport au temps, à l'espace et aux liens sociaux. Notre reporter Charlie Dupiot a visité l'exposition permanente de ce lieu en avant-première avec l'anthropologue Laetitia Atlani-Duo, présidente de l'Institut Ad Memoriam qui en est à l'origine.
1: On est dans un endroit très particulier qui est le siège de l'Université Paris Cité, qui était avant l'Université Descartes, qui était la première faculté de médecine. Donc, créer ce lieu de mémoire ici, dans ce lieu marqué par l'histoire de la médecine, c'est particulièrement fort. On est dans une salle ronde, quasiment, avec une verrière.
2: Elle a été repeinte en bleu, bleu clair. On a de la moquette rouge sous nos pieds. Et donc, on est entouré par des écrans. Là, il y en a un, par exemple, qui parle des pandémies du passé, ou des images défilent et des textes. On peut peut-être s'arrêter là-dessus.
1: Il est important aussi de ne pas démarrer l'histoire par ce que l'on vient de vivre. Covid-19 s'inscrit dans une histoire longue.
2: Là, on a un texte qui s'affiche sur le choléra, qui est encore présent, notamment sur le continent africain et ailleurs.
1: La grippe espagnole, on le voit là.
2: Avec à chaque fois des photos.
1: Là, on voit la Croix-Rouge qui est américaine évacuant des victimes de la grippe espagnole à Saint-Louis, dans l'état du Missouri.
2: Et si on avance un tout petit peu, on retrouve un autre panneau dont le titre interroge. Le titre, c'est « Quand le monde bascule ».
1: En fait, on a tous vécu. On se souvient du moment où on s'est dit « Ma vie ou le monde que je connais est en train de basculer ». Donc, l'Institut Covid-19 Ad Memoriam et moi, on a collecté énormément de témoignages de Français sur leur expérience.

0: de vie en temps de pandémie.
1: Combien de témoignages vous avez récoltés en tout ?
0: Des centaines, en fait. Dès 2020, ce que j'ai dit aux gens, c'est envoyez-nous vos expériences de vie en temps de pandémie, participez à cet exercice de mémoire.
1: Et par écrit ?
0: On reviendra par écrit. Et sur Internet, on a créé un site, on a créé une app où on pouvait déposer des témoignages, des photos, des vidéos, de la musique.
1: Il y a un témoignage qui s'affiche de quelqu'un qui allait à la maternité, qui a donné la vie à ce moment-là.
0: Oui. C'est un super témoignage d'un père qui dit... Ma compagne a perdu les os, on est parti à la maternité, c'était déjà assez bizarre parce que masque, parce que interdiction de visite, etc. Et puis quand on est sorti avec notre enfant, deux jours après, le monde tel qu'on nous connaissait avait complètement disparu. Plus personne n'était là dehors et on n'a plus présenté notre enfant à personne, ni à nos amis, ni à notre famille. On a finalement fait naître un nouvel enfant. Dans un monde que l'on nous-mêmes ne connaissions pas. Donc, c'est très intéressant parce que sur ces deux jours, en fait, une nouvelle vie est arrivée et leur monde, les parents, a basculé. Ça a été un moment singulier dans notre société, à l'échelle française, mais au niveau planétaire, puisqu'au même moment, plus de la moitié de la planète a été confinée. Non seulement ça a eu des conséquences terrible, hein, avec évidemment, on le sait tous, avec des morts, avec les morts de nos proches, avec des gens qui sont partis sans pouvoir dire adieu à leur famille ou à leurs proches, avec
1: des morts pas forcément à cause du Covid.
0: Des morts, le terme terrible qu'on employait à l'époque, qui était les morts annexes. Je sais pas si vous vous souvenez. Terrible, terrible. Il y a énormément de témoignages là-dessus aussi, hein, que l'on montre. Mais aussi des gens qui ont fait faillite, mais aussi des jeunes qui se sont déscolarisés, mais aussi, bon, voilà, il y a eu énormément d'impacts négatifs de la pandémie, sans parler des Covid longs, des gens qui souffrent encore des séquelles de Covid-19. Mais notre idée, c'est aussi de montrer que la pandémie, elle a aussi été un opérateur de changement social. On pense tous au télétravail, par exemple. Beaucoup de gens aussi ont déménagé ailleurs. On n'est pas du tout revenu au mode de travail précédent. On voit aussi que des nouveaux rituels sont apparus. Il y a beaucoup de témoignages d'enfants ou de jeunes qui racontent que maintenant, en fait, ils continuent à faire des zooms en famille, avec les grands-parents, etc.
1: Des visioconférences.
0: Des visios. Des gens se sont rencontrés dans les quartiers, dans les immeubles, à l'échelle locale. Il y a eu des solidarités locales extraordinaires qui n'existaient pas avant, toujours.
1: Créées lors du confinement, notamment.
0: Le confinement, qui ont permis à certains de s'alimenter, qui ont permis à certains de ne pas devenir fous. Et il en reste des traces. Donc il ne s'agit pas de prétendre que tout est fini, que maintenant c'est la mémoire qui c'est un lieu figé pour passer à autre chose. Au contraire, ce lieu de mémoire va être un lieu de colloque, de conférence, d'exposition, un lieu vivant qui, au fil du temps, nous permettra, un, de transmettre aux générations futures, ce qui nous est arrivé, et deux, de se préparer aux crises à venir. On le voit avec l'antivirus, on le voit avec la résurgence d'Ebola. Mais ne pas tirer des enseignements de ce qui nous est arrivé, une très grosse rupture anthropologique avec la pandémie Covid-19, c'est finalement non seulement ne pas transmettre aux générations futures un devoir mémoriel, mais aussi ne pas se préparer au mieux aux crises à venir.
2: Ce lieu de mémoire dédié à la pandémie de Covid-19 sera ouvert au public deux jours par semaine à partir de septembre dans les locaux de l'Université Paris-Cité. Des bornes numériques seront installées dans la salle d'exposition. Chaque visiteur pourra y écouter des témoignages et même enregistrer le sien pour partager son vécu pendant la crise de Covid. Priorité Santé touche à sa fin. Merci à toute l'équipe qui m'a aidé à préparer l'émission. Ophélie Lassen, Louise Calédec, Talim Pouho, Inès Emprunt, Victor Hull à la réalisation et Thierry Le Saint au standard. Demain, dans Priorité Santé, nous parlerons santé des enfants et des adolescents. De la vaccination à l'alimentation, en passant par la prise en charge de différentes pathologies comme l'obésité. Pourquoi prévenir reste le meilleur traitement? On attend vos questions ou vos témoignages au 33 7 61 18 46 41. D'ici là, portez-vous bien.
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2: Merci d'écouter RFI, les midi à Paris, 10h, temps universel. Le journal, Diane Berger. Bonjour Diane.
7: Bonjour Chantal Leroux, bonjour à toutes et tous. La colère en France après la mort de la petite Liana, la mère d'une autre victime présumée du suspect, attaque en justice l'État. Sa plainte pour viol était restée en attente pendant quasiment un an. L'armée israélienne continue ses frappes au Liban. Tir vient d'être touché. Les marges de manœuvre de Benjamin Netanyahou se réduisent quant à elle face à Donald Trump. Le président des États-Unis veut un accord avec l'Iran. C'est une question de jours selon lui, quand le Premier ministre israélien insiste sur le droit de son pays à se défendre contre le régime iranien. Les pierres précieuses du Cabo Delgado alimentent le terrorisme des Chebabs au Mozambique. Révélation de notre grande enquête sur le pays, toute la semaine sur RFI. Et puis à 2 jours de la Coupe du Monde de football, les Bleus ont un nouveau héros, Michael Olise. L'attaquant a réussi un triplé hier soir face à l'Irlande du Nord. Les ministres français de l'Intérieur et de la Justice sont sur le grill du Sénat, auditionnés ce matin par les parlementaires sur les dysfonctionnements de la justice française. Cela 5 jours après la découverte du corps de la petite Liana, 11 ans. Un meurtre qui provoque beaucoup d'émotions en France, car le suspect avait déjà fait l'objet de plusieurs signalements, dont une plainte en août dernier pour viol sur une fillette. Une affaire pour laquelle la police et la gendarmerie ne l'avaient toujours pas auditionné. Bonjour Baptiste Coulon.
8: Bonjour à tous.
7: On l'a appris ce matin, la mère de cette deuxième enfant présumée victime attaque l'État en justice.
8: Oui, alors pour bien comprendre, on va reprendre la chronologie. La plainte est en effet déposée en août 2025. C'est le parquet de Toulouse qui instruit le dossier et qui le transfère ensuite à celui de la ville d'Auch, compétent territorialement. Les premiers actes d'enquête ne seront lancés qu'en janvier début 2026, début d'année donc. Or, le suspect ne sera jamais convoqué par les magistrats. 3 plaintes sont donc déposées contre l'État pour faute lourde, contre les enquêteurs accusés d'avoir tardé à interpeller le suspect, déjà visé par plusieurs signalements, et contre le ministre de la Justice, Gérald Darmanin. L'avocat de la mère de famille, Pierre de Buisson, s'en explique ce matin au micro de RTL.
9: Aujourd'hui, il feinte d'apprendre et d'être surpris de voir que le système judiciaire est en faillite totale. Il y a eu de nombreuses alertes. Moi-même, il y a quelques mois, je lui ai écrit pour dénoncer des dysfonctionnements concernant la mort de plusieurs enfants. Je n'ai pas eu de réponse. Nous en avons ras-le-bol de cette posture qui consiste simplement à tenter de sauvegarder ses propres intérêts personnels et de se dédouaner derrière l'État.
8: Une plainte en forme de réponse à Gérald Darmanin qui répète que dans cette affaire, les moyens n'ont pas manqué, que le problème est celui de la priorisation des plaintes pour viol sur mineurs. Le ministre qui a lancé, on le rappelle, une enquête administrative dont les conclusions sont attendues dans 2 semaines.
7: Baptiste Coulon, merci beaucoup. Cette affaire suscite donc une grande indignation en France. 216 rassemblements ont réuni plus de 60 000 manifestants hier soir dans de nombreuses villes du pays, selon les chiffres du ministère de l'Intérieur. Il y avait notamment 2 900 personnes à Paris, près du ministère de la Justice, malgré l'interdiction du rassemblement par la préfecture de police. Vous écoutez bien RFI, il est 13h03 à Jérusalem et à Beyrouth. Donald Trump le promet une nouvelle fois, je le cite, un très très bon accord est sur le point d'être conclu avec l'Iran. C'est l'affaire de 2 à 3 jours, selon le président des États-Unis. Cela malgré les nouveaux affrontements qui ont éclaté dimanche entre l'Iran et Israël. Benjamin Netanyahou, le premier ministre israélien, martèle que son pays a le droit de se défendre, mais il ne peut pas prendre le risque non plus de froisser son allié américain. Vincent Sourio.
10: À Avant d'être enseignant à l'université américaine de Washington, Dan Arbel était diplomate de carrière en Israël. Quels que soient les grands discours de Benjamin Netanyahou, dit-il, à l'heure actuelle, sa politique étrangère se décide à la Maison Blanche.
11: Lorsque Trump lui demande de cesser le combat, il s'exécute la plupart du temps. Et si Trump lui donne le feu vert, il reprend ses opérations. Israël a perdu beaucoup d'indépendance dans sa manière d'appliquer sa stratégie. Ce n'est pas que les relations soient fragiles, c'est que la dynamique entre ces deux dirigeants est telle que si Netanyahou ne s'aligne pas sur ce que Trump attend de lui, il s'expose à des mesures de rétorsion.
10: Benjamin Netanyahou, pieds et poings liés, parce que d'après Dan Arbel, le premier ministre israélien a aussi placé son propre avenir politique entre les mains du président américain.
11: Il espère que la pression que Trump exerce sur le président israélien fonctionne et qu'il finisse par être gracié de ses procès criminels. Netanyahou mélange les intérêts politiques d'Israël avec ses considérations personnelles. Et il est prêt à faire tout ce que Trump lui demande parce qu'il espère que Trump va l'aider personnellement et politiquement. C'est pour ça qu'il perd les leviers qu'il pouvait avoir.
10: En octobre, il y a des élections en Israël. Benjamin Netanyahou rêve, selon Dan Arbel, que Donald Trump le soutienne, comme il l'a fait par exemple avec Viktor Orban, et clame en public qu'il n'y a pas d'autre choix raisonnable pour les Israéliens. Vincent Souriau, Washington RFI.
7: Les hostilités continuent par ailleurs au Liban. L'armée israélienne vient de bombarder la ville de Tyr, dans le sud du pays, quelques heures après avoir donné l'ordre d'évacuer aux habitants. Une autre attaque hier soir sur la même ville avait fait 5 morts et 8 blessés, parmi eux 4 secouristes, selon le ministère libanais de la Santé. Le dernier bilan des frappes russes de la nuit dernière est désormais de 5 morts selon l'Ukraine, l'armée de l'air ukrainienne, qui explique que la Russie a lancé 166 drones à longue portée et 2 missiles. Une femme et 2 hommes ont donc été tués à Tchougouïf dans la région de Kharkiv, 2 autres personnes à Zaporijja dans le sud du pays. Dans ce contexte de guerre en Ukraine où les Européens cherchent donc à augmenter leur armement, ce revers dans le domaine de l'aviation, Paris et Berlin enterrent un projet d'avion de combat du futur, le SCAF. Les industriels des deux pays n'ont pas réussi à se mettre d'accord. Franck Alexandre.
12: Le SCAF, c'était la chronique d'une mort annoncée tant depuis des mois, tous les acteurs semblaient déterminés à mettre un terme à ce projet. Airbus d'abord, en particulier la filiale allemande qui, de la direction au syndicat, refusait de concéder aux Français Dassault le rôle de maître d'œuvre. Dassault ensuite, qui, fort de son succès avec le Rafale, refusait de se diluer dans un consortium européen dominé par Airbus. Le Français voulait choisir ses fournisseurs et conserver son savoir-faire, en quelque sorte rester indépendant. Éric Trappier, son PDG, n'avait cessé de le marteler. Contrairement à Airbus, Dassault, disait-il, sait construire seul un avion de combat. Dans ces conditions, Berlin refusait de financer un avion répondant aux stricts besoins français, c'est-à-dire pouvant apponter sur un porte-avions et emporter l'arme nucléaire. Chacun pour soi. Donc, reste que ce projet d'avion de chasse européen devait drainer 100 milliards d'euros et nul ne sait aujourd'hui comment sera financé le remplaçant du Rafale français et de l'Eurofighter allemand.
7: Franck Alexandre, l'actualité, c'est aussi la confiscation des ressources naturelles du Cabo Delgado au Mozambique. Une confiscation des ressources qui nourrit le terrorisme des Chebabs. C'est le premier épisode de notre grande enquête exceptionnelle Mozambique Exposed, menée avec d'autres médias du consortium Forbidden Stories. On vous en reparlera dans notre prochain journal à 11h, temps universel. 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Le football maintenant et l'équipe de France qui a bouclé sa préparation pour le mondial avec une belle victoire, 3-1 contre l'Irlande du Nord à Lille hier soir. Un succès qui a rassuré un peu les Bleus après leur défaite la semaine dernière contre la Côte d'Ivoire. Tout n'a pas été parfait, Cédric de Oliveira, mais l'une des grandes satisfactions, c'est la confirmation de la forme de Michael Olise, auteur d'un triplé. Ce jeune attaquant est devenu indispensable à la sélection.
13: Il est sans doute l'attaquant français le plus impressionnant du moment. Michael Olise, 17 sélections à peine et déjà 7 buts, dont 3 hier. Un festival qui a conquis tout le monde, à commencer par ses coéquipiers Maxence Lacroix et Malo Gusto.
14: On sait qu'il est très bon dans ce qu'il fait, il nous fait du bien. Et quand tu mets 3 buts en un match, tu sais que c'est un point élément de notre équipe.
15: Très gros, super. 3 buts. Ouais, c'est un top joueur. Voilà, on sait qu'on a voir des joueurs qui le démontrent comme ça, c'est juste normal.
13: Olise, c'est le talent et la classe visible, notamment sur son troisième but, une frappe du gauche dans la lucarne du gardien nord-irlandais. Sa signature est la confirmation qu'il est capable de déstabiliser n'importe quelle défense. Après une saison à 22 buts et 31 passes décisives avec le Bayern Munich, il est l'international français le plus déterminant de la saison, pour le plus grand plaisir de son sélectionneur Didier Deschamps.
16: Non, Michael est rayonnant. Et en pleine confiance, et il est tellement décisif. En plus de ça, pour un joueur offensif, il a une capacité à faire les efforts qui est assez remarquable. Donc on aura besoin d'un Michael à ce niveau-là.
13: En attendant l'efficacité retrouvée de Kylian Mbappé, le capitaine, et du ballon d'or Ousmane Dembélé, les Bleus savent qu'ils peuvent compter sur le Munichois. À 24 ans, Olise pourrait bien marquer de son empreinte cette Coupe du Monde.
7: Et les Bleus s'envolent ce mardi vers les États-Unis, plus précisément vers Boston, leur camp de base pour le Mondial. La Coupe du Monde, on le rappelle, débute dans deux jours. Nous serons d'ailleurs en édition spéciale jeudi matin sur RFI. Mais en attendant, il est quasiment 10h10 en temps universel. C'est l'heure de retrouver Lucie Bouteloup pour 8 milliards de voisins.
17: Bonjour Diane Berger. Aujourd'hui, nous allons vous parler du télétravail dans 8 milliards de voisins. On se retrouve tout de suite.
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17: Bonjour les voisins, les voisines, ravis de vous retrouver aujourd'hui avec un sujet qui concerne bon nombre d'entre nous, le télétravail. Largement développé depuis la crise sanitaire, il s'est depuis installé dans les entreprises et dans nos quotidiens. En France par exemple, d'après l'INSEE, l'Institut National de la Statistique et des Études Économiques, en 2024, 22% des salariés y ont eu recours chaque semaine. Avant la pandémie, ils étaient seulement 7%. Moins de temps dans les transports, économie de carburant, flexibilité, autonomie. Très vite, les salariés y ont trouvé leur compte. Certaines entreprises aussi d'ailleurs, se réjouissant du gain de leur productivité. Pourtant aujourd'hui, la révolution du travail à distance ne fait plus l'unanimité et des sociétés font machine arrière en supprimant ou en réduisant les jours de travail. Idem du côté des employés, où certains pointent les défauts du système. Alors, 6 ans après la crise sanitaire, quelles leçons pouvons-nous tirer de notre pratique du télétravail? À qui profite-t-il vraiment? Et quelles sont les limites de cette révolution? On en parle avec mes invités. Marianne Le Gagneur, bonjour.
20: Bonjour.
17: Vous êtes sociologue à l'Université de Liège, en Belgique. Vous êtes aussi l'autrice de Télétravail, les limites d'une révolution, paru au PUF, les presses universitaires de France. Anthony Conta nous accompagne également. Bonjour.
21: Bonjour.
17: Vous êtes directeur des ressources humaines au sein du groupe Atkid. Vous êtes aussi membre du bureau national de l'association des DRH, directeur ou directrice des ressources humaines, et président de l'ANDRH Rhône. Nous retrouverons également Loïc Piala, notre correspondant de RFI et France 24 à Los Angeles aux États-Unis. Il fera le point avec nous sur la pratique du télétravail aujourd'hui de l'autre côté de l'Atlantique. Et puis en fin d'émission, notre chronique décalage culturel avec Charlie Dupiot. Les voisins, les voisines, bienvenue dans cette émission.
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0: Marianne Le Gagnant, le télétravail, on en parle beaucoup depuis le Covid, mais il existe depuis quand en France? À partir de quand on a commencé à penser que les salariés pouvaient travailler depuis chez eux?
1: Alors en réalité, ce télétravail, il est quand même assez ancien. Les premières fois où on en discute, ça va être au tournant des années 70-80. Donc ça remonte vraiment. À l'époque, il y a des enjeux territoriaux. Essayer de dynamiser les campagnes, de faire bouger un peu les populations. Là où il va vraiment se développer, ça va être au début des années 2000. Il y a plusieurs initiatives qui vont congruer. Des initiatives portées par l'Union européenne qui va mettre en place des accords nationaux pour pousser les pays à légiférer sur le télétravail. Et donc, les pays vont s'en saisir peu à peu. En France, il se met en place vraiment à partir des années 2010 à peu près. On va avoir plusieurs lois successives qui vont autoriser le télétravail. Dans sa forme actuelle, telle qu'on le connaît, c'est vraiment ce qu'on appelle les ordonnances dites Macron qui vont développer ce télétravail à la fin des années 2010. Et puis évidemment, très récemment, enfin récemment, il y a déjà 6 ans quand même, la crise du Covid qui va mettre vraiment ce sujet du télétravail sur le devant de la scène.
0: Alors c'était quoi les promesses de cette nouvelle organisation du travail? On parlait d'un système gagnant-gagnant à l'époque, hein?
1: Oui, tout à fait. On était sur un télétravail qui allait pouvoir servir à la fois les employeurs et les employés. Ces promesses-là, elles sont toujours... aujourd'hui, elles ont toujours cours, évidemment. Les promesses à l'intérieur du télétravail, ça va être...
0: Pour les salariés, notamment.
1: Pour les salariés, d'abord, ça peut être qu'on a plus de temps pour soi. On critique beaucoup le salariat dans sa forme métro-boulot-dodo. On va être contraint chaque jour de devoir aller sur son lieu de travail, de se déplacer. Tout ça, c'est porteur de contraintes, porteur de choses qui vont rigidifier la vie quotidienne des salariés. Et donc, le télétravail, c'est la promesse qu'ont les salariés d'avoir plus de temps pour eux.
0: Plus de flexibilité aussi.
1: Plus de flexibilité, une meilleure conciliation travail-famille. Ça, c'est notamment un sujet qui est très fortement présent pour les plus qualifiés des salariés qui vont avoir cette demande d'une conciliation facilitée, améliorée. Donc ça va peut-être être du côté des salariés.
0: Et du côté des entreprises alors?
1: Du côté des entreprises, il y a plusieurs enjeux. Une, peut-être, ça va être celle de la compétitivité. Dans un monde où le télétravail se répand, le mettre en place, soit aussi, ça va être rester compétitif, s'assurer qu'on retient les salariés parce qu'ils ont envie de pratiquer ce télétravail. Puis, il va y avoir aussi un peu d'autres enjeux, celui, évidemment, du bien-être des salariés, hein, mais aussi des enjeux liés à l'immobilier. Alors là, c'est une forme de télétravail un peu spécifique parce qu'il s'agit de lier télétravail avec ce qu'on va appeler le flex office. Alors, le flex office, c'est le fait qu'on n'a plus un bureau par personne, mais dans un open space, les salariés vont avoir un casier et puis s'installer sur n'importe quel poste vide. Donc, chacun n'a plus son bureau et ça va parfois permettre, combiné à du télétravail, de faire des économies assez substantielles sur les espaces de travail.
0: Alors, très vite, le télétravail a été encadré par la loi, hein, comme vous le soulignez tout à l'heure. Il est inscrit depuis 2012 dans le Code du travail. Pour que ce soit clair pour nos auditeurs, est-ce que vous pouvez nous donner ces grands principes? On ne va pas rentrer trop dans le détail, hein, mais ces grands principes.
1: Alors d'abord, une première chose, c'est que le télétravail, il est fait avec des outils de travail mobiles, numériques. Donc si on travaille de chez soi à l'aide d'autres outils, qu'on va faire des tâches liées à l'artisanat, par exemple, de chez soi, ça ne va pas être du télétravail. Ensuite, il y a un principe de double volonté de la pratique du télétravail, c'est-à-dire qu'il faut que l'employeur veuille accorder le télétravail au salarié et il faut aussi que le salarié souhaite pratiquer ce télétravail. On peut donc, en théorie, pas forcer les salariés à télétravailler, sauf dans des cas très exceptionnels comme la crise sanitaire qu'on a eue en 2020. Ça veut aussi dire que l'employeur, malgré tout, doit motiver son refus de ne pas laisser les salariés pratiquer le télétravail si jamais ils ne le souhaitent pas.
0: Et l'employeur a aussi l'obligation de garder des locaux, hein. Ça peut pas être du télétravail à 100%.
1: Non, tout à fait. Il faut pouvoir revenir sur site, sur son lieu de travail principal si on le souhaite, complètement.
0: Anthony Canta, on sait qu'aujourd'hui 70% des employés qui peuvent bénéficier du télétravail y ont recours. D'après vous, pourquoi les Français y sont si attachés?
2: Je pense qu'il y a vraiment une question qui est liée à la conciliation des temps personnels et professionnels. Comme vous le disiez, Marianne, en fait, ça permet quand même de gagner du temps. Ça dépend, en fait, de notre éloignement et l'éloignement des salariés, par exemple, de leur lieu de travail. Donc ça, c'est quand même un des arguments, en fait, aujourd'hui. Alors après, il faut bien encadrer tout ça. Après, on en reparlera, je pense. Mais ça peut être un vrai gain de temps, en fait, sur des transports. Et ça permet également d'avoir un équilibre qui est choisi, en fait, par le salarié. Voilà. Mais après, tout ça s'encadre. Je voudrais juste préciser une chose aussi. On parlait, en fait, de la mise en place du côté droit du travail. Il faut quand même qu'il y ait un accord ou une charte, donc c'est la volonté de l'employeur, mais dans la majorité des cas, quand c'est un accord, c'est aussi avec les partenaires sociaux. Ça, c'est important pour encadrer la partie santé-sécurité aussi.
0: Alors, le télétravail, c'est même devenu un critère d'attractivité de certains postes. C'est quelque chose que vous avez pu vérifier, vous ?
2: Oui. Quand vous parliez, en fait, de compétitivité, moi, j'entendais ça derrière, c'est que c'est aussi une réalité de marché, en fait, en réalité, et que aujourd'hui, c'est un moyen d'attractivité, en fait, pour les entreprises. Et je dirais plus spécifiquement sur les métiers, enfin, sur les position de cadre, où ça fait même partie, en fait, des vraies contraintes. C'est-à-dire que si on ne propose pas de télétravail, c'est difficile d'avoir les candidats et qu'ils ont même envie, en fait, de partir. Nous, on avait fait une enquête, au sein de la NRH, 45% des cadres pourraient quitter un emploi s'ils n'ont pas de télétravail.
0: Ah oui. Et aux États-Unis, on en est où avec le télétravail? On retrouve Loïc Piala, notre correspondant de RFI et France 24 à Los Angeles, aux États-Unis. Bonjour, Loïc.
3: Bonjour.
0: La Silicon Valley avait donné le ton durant le Covid avant d'imposer un retour au bureau au mois partiel. Donald Trump, à peine arrivé au pouvoir, avait aussi souhaité en finir avec le télétravail pour des fonctionnaires américains. Alors, à quel point la pratique a-t-elle reculé depuis la pandémie ?
3: Difficile de trouver des statistiques récentes et incontestables, alors on va plutôt s'appuyer sur des données officielles, celles du Bureau des statistiques du travail, une agence gouvernementale. En août 2025, il y a presque un an donc, plus de 34 millions d'Américains travaillaient encore de chez eux, soit 22% des actifs, avec un fossé énorme entre les diplômés et les autres. Les diplômés sont 10 fois plus à pratiquer le télétravail. D'après l'ONG National Partnerships for Women and Families, qui milite pour un meilleur équilibre entre hommes et femmes sur le marché du travail, en avril 2026, les femmes avaient plus de chance que les hommes de télétravailler et les parents plus que les personnes sans enfants. Le rêve du télétravail n'a pas disparu, mais il s'éloigne. Résumait le Wall Street Journal il y a quelques mois, les grands groupes ont presque tous imposé un retour au bureau, au moins partiel. Le quotidien pointe le fait que sur le site Indeed, qui met en relation employeurs et employés, environ 8% des offres d'emploi concernent des postes en télétravail. Les travailleurs sont demandeurs, les employeurs un peu moins, et d'après nos confrères de la radio publique NPR, le rapport de force est inversé depuis le Covid, le chômage encore faible ici comparé à la France, l'explosion de l'intelligence artificielle et une économie moins dynamique font que les employeurs donnent le ton sur le marché de l'emploi désormais.
0: Et justement, du côté de la tech, on a le sentiment que le recul a été entériné, non ?
3: Une étude de l'université de Harvard a conclu que les employés du secteur étaient prêts à sacrifier un quart de leurs revenus pour ne pas retourner au bureau 5 fois par semaine. Mais la plupart des entreprises de la Silicon Valley ont effectivement fait marche arrière sur le télétravail. Apple dès septembre 2022 notamment. Google avait une politique Work from Anywhere, le droit de travailler de n'importe où 4 semaines par an. Le géant californien est revenu sur les conditions ces derniers mois. N'importe où, ça ne peut pas être à son domicile. Et le décompte se fait bien en semaines entières et pas en jours décomptés ici et là pendant l'année. En septembre 2025, Microsoft a envoyé un message à ses employés expliquant que les données récoltées par le groupe informatique démontraient que les équipes travaillaient mieux et produisaient de meilleurs résultats au bureau qu'à domicile. Chez Amazon, le retour au bureau a pris plus de temps que prévu par manque de place dans ces mêmes bureaux. Mais en DJC, le PDG a insisté à collaborer, réfléchir ensemble et inventer est plus simple et efficace. Un autre dirigeant du groupe a clairement expliqué que si le retour au bureau ne convenait pas aux employés, ils étaient libres d'aller chercher ailleurs. D'ailleurs, Nick Bloom, un professeur de Stanford, suggère justement que le retour au bureau est parfois une excuse pour des employeurs qui voudraient réduire leurs effectifs.
0: Et le télétravail n'a pas bonne presse non plus auprès de Donald Trump,
3: Vous vous souvenez peut-être que dès le jour de son investiture en janvier 2025, Donald Trump avait signé des dizaines de décrets et l'un de ces décrets mettait largement fin au télétravail pour les 3 millions de fonctionnaires du pays. Ils ne travaillent pas, ils jouent au tennis, au golf ou ils ont un autre emploi. Ils ne travaillent pas ou ils ne travaillent pas assez dur. On ne peut pas construire une entreprise ou un pays comme ça, avait justifié le président américain quelques semaines plus tard. Mais sa décision a été plutôt saluée, y compris par des démocrates. Ces critiques ne changent pas une réalité, le télétravail télétravail est entré dans la culture. Oui, le nombre d'employés travaillant de chez eux a drastiquement baissé depuis le Covid, mais il reste supérieur aux chiffres d'avant 2020. C'était 7% environ à l'époque, contre le triple aujourd'hui. ID5, une agence de publicité en ligne, aurait même développé un test pour vérifier qu'un candidat à un poste en télétravail a le profil pour ne pas avoir besoin d'être supervisé au quotidien. Le mode hybride, quelques jours chez soi par semaine ou par mois, sera difficile à remettre totalement en cause également. Nick Bloom, le professeur de Stanford, étudie le sujet depuis 20 ans. Ce qu'il explique à la radio NPR, c'est que si le télétravail a longtemps été perçu négativement, la société l'a accepté aujourd'hui. C'est devenu une pratique normale, mais pas normale tous les jours, dit-il.
0: Merci Loïc Fialard. Anthony Conta, est-ce que vous pensez qu'en France, les entreprises peuvent aller jusqu'à supprimer le télétravail? On a vu récemment des sociétés comme Ubisoft ou la Société Générale faire machine arrière. Est-ce qu'elles pourraient... elles ont diminué des jours de télétravail. Est-ce que vous pensez qu'on peut aller jusqu'à la suppression?
2: Non, je pense pas. Les cas sont plutôt rares. Là, ceux que vous citez sont plutôt rares. Mmh. On a eu en fait cette appréhension au moment où il y a eu ce mouvement en fait américain. D'ailleurs, nous, la NDRH, on avait pris position dès 2024 pour dire faisons attention. Il faut d'abord voir quelle est la volonté en fait des salariés. Ouais. Il faut en discuter au niveau du dialogue social. Là, on a quelques exemples de grandes entreprises, mais c'est pas en fait la réalité. Et la suppression totale, on entendait dans le reportage qu'il y a eu cette acculturation aujourd'hui du télétravail. La suppression totale me semble impossible parce que c'est aussi une demande et une attente des salariés.
0: Alors, vous travaillez dans une entreprise italienne. Comment ça se passe là-bas? Est-ce que le télétravail est rentré dans la culture italienne?
2: Alors, je travaille dans une entreprise française dont une filiale est en Italie. Oui. Et donc, c'est un tout petit peu différent effectivement entre la France et l'Italie, puisque en France, j'ai des salariés, moi, qui me réclament le télétravail. On fait des enquêtes, en fait, chaque année pour savoir si on maintient le nombre de jours, etc. Et ça, c'est extrêmement important. Sachant que nous, on est aussi en ruralité. Donc, c'est-à-dire qu'il y a beaucoup de transports pour les salariés, faut quand même l'avoir en tête. Et en Italie, j'ai pas du tout en fait la même culture, avec une vraie culture de la présence en fait au bureau et une volonté en fait plutôt d'être au bureau et plutôt du télétravail exceptionnel qui est accordé mais qui est plutôt exceptionnel.
0: Les voisins, les voisines, restez avec nous. On se retrouve tout de suite après cet extrait de la playlist RFI.

0: par Opinard et Ino Casablanca sur RFI, 8 milliards de voisins. Aujourd'hui, nous parlons du télétravail. On retrouve tout de suite un auditeur, c'est Ibrahim. Bonjour Ibrahim.
1: Bonjour Roselyne.
0: Alors, vous êtes ingénieur télécom dans l'industrie des sous-marins aux Ulis, en banlieue parisienne. Vous avez commencé à faire du télétravail pendant le Covid. Comment ça s'est passé?
1: Oui, pendant la pandémie du Covid, nous avons eu à commencer à faire du télétravail au début. Après, ça a été un full télétravail, c'est-à-dire j'ai fait 2 ans et 3 mois en télétravail. Et voilà, ça n'a pas été toujours facile, mais à l'époque, on n'avait pas le choix. Il fallait rester à la maison pour éviter d'être contaminé. Donc, il y a eu des avantages et des inconvénients. Je pense que nous arriverons à ces points.
0: Alors justement, c'était quoi les inconvénients?
1: Ben, les inconvénients, c'est surtout l'isolement social, voilà, parce qu'il y a moins d'échanges avec les collègues. On se sent souvent éloigné de l'équipe. Mm-hmm. Il y a également ce problème, en fait, de faire la différence entre la vie privée et les horaires de travail. Et ça peut poser des problèmes, parce que quand on est en télétravail, voilà, à chaque moment, on pense être au boulot, et on travaille du matin au soir, on contrôle plus les heures. On a plus de temps pour la vie privée et ça peut être vraiment un problème. Mmh. Et il y a également, en fait, le problème du manque d'équipement. Parce que dans mon domaine, effectivement, comme vous l'avez dit, je suis dans le sous-marin. Il y a des équipements, nous n'avons pas ça à la maison, il faut obligatoirement être sur site. Donc, tant que nous resterons à la maison, nous ne pouvons pas travailler sur ces équipements. Et ces équipements sont indispensables pour le bon fonctionnement de nos activités.
0: Oui, effectivement. Alors, beaucoup d'inconvénients, pardon. Pour les avantages, c'était quoi, Ibrahim, alors?
1: Ben, les avantages, c'est surtout le gain de temps, comme je vous avais expliqué bien avant le début de cette émission. Moi, je suis à 1h45 de mon lieu de travail.
0: Ouais, c'est beaucoup, hein.
1: Donc, la suppression de ce temps de trajet était vraiment un gain de temps. Il y a également, en fait, une question d'économie. Comme vous le savez, en fait, ce temps de trajet est vraiment peut être coûté, en fait, avec le carburant, avec l'amortissement, si vous voulez, si vous prenez, en fait, le moyen de déplacement personnel, c'est qui peut être amorti. Donc, encore, les avantages, comme j'ai dit, voilà, on est.
0: Donc,
1: à
0: du
1: la
0: coup,
1: maison,
0: vous continuez à en faire du télétravail aujourd'hui, du coup, alors?
1: Exactement. En fait, aujourd'hui, dans le monde du travail, le télétravail est devenu indispensable. Du coup, après la COVID, il a été instauré dans notre service, en fait, 2 jours de télétravail dans la semaine, ouais. Donc 2 jours sur 5.
0: Ça vous semble un bon équilibre? Ça vous semble être un bon équilibre?
1: Effectivement, oui. Maintenant, nous avons 3 jours sur site qui peut bien combler, en fait, le fait d'avoir accès aux collègues, cette présence physique, ce contact, et d'avoir accès également à nos équipements. Et les 2 jours à la maison nous permet, voilà, de gagner du temps et de travailler plus. Je veux même ajouter, en fait, les 2 jours que nous passons à la maison, nous travaillons plus que lorsque nous sommes sur site.
0: Plus efficace, donc. Est-ce qu'aujourd'hui, brièvement, Ibrahim, juste avant de conclure, est-ce qu'aujourd'hui vous verriez revenir à plein temps à votre bureau?
1: Ce n'est pas possible. Ah. Ce n'est pas possible. Personnellement, je ne vais jamais l'admettre. Mais quand je vois les jeunes qui arrivent sur le marché de l'emploi, ils n'acceptent même plus les 2 jours sur 5. Il y a certains qui posent comme condition d'intégrer, en fait, une société au minimum 3 jours. Sinon,
0: c'est précisément ce dont nous parlions avec Anthony Conta. Merci beaucoup, Ibrahim, pour votre témoignage. Une réaction à ce témoignage, Marianne Le Gagneur. Pas facile de trouver le bon équilibre de jours de télétravail hein, quand on est salarié.
2: Oui, non, tout à fait. C'est très intéressant ce que dit cet auditeur parce que je pense que c'est assez révélateur de comment s'est développé le télétravail en France. Il y a eu ce boom d'accès au télétravail à la suite de la crise du Covid. Donc on voit qu'il y a une forme de continuité entre ce qui s'est passé pendant cette période de confinement et ce qui se passe par la suite avec un plus grand accès au télétravail. Mm-hmm. Pour autant, il faut quand même distinguer ces deux périodes. L'isolement très intense qu'ont connu les salariés qui télétravaillaient quasiment à temps complet entre 2020 et 2021, c'est plus tout à fait l'expérience qu'en ont les salariés aujourd'hui.
0: Mais pourquoi c'est important de retourner au travail régulièrement quand même ?
2: Je pense que quand on est seul chez soi, face à un certain nombre de problématiques de travail, on a moins de soutien. Anthony Conta mentionnait tout à l'heure les enjeux syndicaux qui sont très importants pour la négociation, mais qui sont aussi très importants pour que les salariés soient accompagnés pour faire valoir leurs droits. Lorsqu'on est seul chez soi, on est à la fois éloigné des collectifs de travail, mais aussi d'une forme de protection. Il faut pas oublier que le rôle de l'employeur, c'est aussi de protéger les salariés. Ça fait partie du code du travail, c'est une de ses premières mentions. Comment est-ce qu'on protège les salariés quand ils sont à domicile ? La question se pose. Ça va provoquer certains enjeux de ce point de vue-là, notamment.
0: Anthony Conta, vous souhaitez réagir ?
3: Oui.
0: C'est quoi le bon ratio pour vous ?
3: Alors, le bon ratio de nous, ce qu'on dit à la NDRH, c'est qu'il faut que ça soit pas plus de deux jours. Mm-hmm. Voilà, c'est vraiment entre un et deux jours.
0: Pour quelle raison?
3: Bah, c'est une question, en fait, de lien social aussi et de communication. Il y a quand même une qualité de communication, en fait, qui se retrouve, en fait, au quotidien pour savoir bien travailler ensemble, bien faire passer, en fait, les informations. On a tous connu, en fait, des échanges de mails ou de Teams ou autres qu'on interprète et c'est extrêmement difficile, même au quotidien, en fait, et ça peut créer, en fait, des difficultés de communication. Et puis après, il y a effectivement l'aspect santé-sécurité. Parce que si on n'a pas en fait nos salariés en fait avec nous 5 jours par semaine, ben on doit mettre quand même un certain nombre de mesures en place pour vérifier. Ben on parlait de la déconnexion, je pense qu'on en reparlera. Hein, Ibrahim l'a cité. Je pense qu'on doit faire extrêmement attention. Télétravailler, ça veut pas dire en fait être corvéable, ça veut pas dire en fait travailler de 7h à 19h si on est à 35 heures par semaine. Donc on doit aussi s'assurer de ça et c'est quand même plus difficile quand un salarié en fait ne vient pas du tout dans l'entreprise.
0: Ouais. Allez, au-delà de ces deux jours par semaine, quel risque ça peut comporter pour le salarié, Marianne Le Gagneur?
2: On a parlé
0: un peu de l'isolement.
2: Oui, on mentionnait l'isolement, je pense que c'est quelque chose que peuvent ressentir les salariés. Dans l'enquête que j'ai menée sur le télétravail, beaucoup me disent qu'ils sont très friands d'aller jusqu'à 3 jours de télétravail.
0: Mmh. Oui, 40% des salariés qui font du télétravail souhaitent en faire plus aujourd'hui.
2: Oui, c'est une vraie demande. Hein. Je pense qu'il y a une appréciation du télétravail qui est très importante. Et même si ça présente des risques, ça présente aussi des avantages. Donc voilà, il y a des tensions dans ce télétravail. Il est ni tout blanc, ni tout noir. Je pense que c'est un peu plus complexe que ça.
0: Comment l'entreprise, elle peut maintenir le lien, justement?
3: Moi, je pense qu'il y a une responsabilité de l'entreprise sur ces sujets-là, que ce soit 2 ou 3 jours. Il y a la question en fait de la qualité du management, c'est-à-dire ceux qui sont en fait en contact avec les salariés.
0: Ouais,
3: comment en fait on doit les accompagner pour manager à distance des équipes hybrides, le lien qui doit être maintenu, les rituels en fait qu'il faut créer, individuels en fait et collectifs. Ça me semble extrêmement important. Et puis sur la question en fait plutôt santé, on va dire, que ça soit santé mentale ou physiologique, il faut en fait très clairement et très régulièrement poser la question en fait à nos salariés de comment ils s'organisent, comment en fait ils vivent ça, quel est le niveau de charge mentale. Nous, c'est des questions qu'il y a dans nos questionnaires en fait trimestriels. C'est comment en fait tu arrives à gérer la charge que tu peux avoir personnellement et professionnellement, parce qu'il y a une zone un peu grise. Et c'est vrai que j'aime bien l'idée de tension sur le télétravail, parce que il y a des choses extrêmement intéressantes et d'autres dont c'est notre responsabilité.
0: Alors, comme Ibrahim, depuis la pandémie, de plus en plus de salariés ont accès au télétravail, comme on le disait. Pour autant, tous les salariés ne peuvent pas en bénéficier. Anthony Conta, à quel type de poste ça s'adresse ?
3: De manière un peu classique, si on doit aller un peu vite, on est surtout en fait sur des activités sédentaires, de bureau, plutôt une population cadre. Et puis, effectivement, la base, on parlait tout à l'heure des équipements, mais en fait, la base, c'est la question qu'on doit se poser, c'est le poste est-il télétravaillable ? Par définition, on a au moins 40% des postes en France qui sont pas télétravaillables.
0: Comme lesquels, par exemple ?
3: Une activité manuelle, une activité en usine, toutes les activités médicales, les activités d'accompagnement et de soins, impossible en fait de télétravailler, parce que par définition, c'est une activité qui nécessite d'être en lien ou de manipuler.
0: Mais on imagine que ça doit créer des frustrations de la part de certains salariés.
3: Oui,
0: comment l'entreprise peut compenser alors ?
3: Alors en gros, 2 choix qui sont faits par les entreprises. C'est soit il y a un refus total du télétravail par souci d'équité.
0: Ouais.
3: La question se pose, c'est est-ce que vraiment il y a de l'équité quand on est dans des positions différentes ou d'autres, comme par exemple mon entreprise, qui décide en fait de mettre de la compensation. C'est-à-dire que ça peut être une compensation financière ou une compensation sur la flexibilité en fait des horaires.
0: Compensation c'est-à-dire... financière, c'est-à-dire
3: oui, c'est-à-dire que par exemple, les postes itinérants chez nous qui n'ont pas en fait de capacité à télétravailler ont une prime qui correspond en fait à une journée de travail. C'est une prime en fait découchage ou transport.
0: Marianne Le Gagneur, dans votre livre, vous expliquez que parfois, le télétravail devient plus une sorte de privilège attribué à certains salariés qu'un droit accordé à tous. Racontez-nous pourquoi.
2: Justement, on mentionnait à l'instant cet enjeu de la télétravaillabilité qui est...
0: Prenez l'exemple des assistantes,
2: ouais,
0: notamment.
2: Oui, c'est ça. Mmh. Qui est effectivement lié à un enjeu à la fois de position hiérarchique, mais aussi à un enjeu de secteur d'activité.
0: Ouais.
2: Ce que je vois dans mon enquête, c'est que la confiance que va placer l'employeur en les salariés va aussi beaucoup dépendre des caractéristiques sociales des salariés eux-mêmes ou elles-mêmes. Mmh. Et donc, dans certains types de postes qui seraient télétravaillables en théorie, par exemple les fonctions d'assistante de direction, les assistantes, les secrétaires, la confiance va avoir plus de mal à être accordée à ces femmes-là parce que ce sont des métiers féminisés qui a par tradition les patrons qui ont besoin de leurs secrétaires à proximité. Et donc, même si en entretien, elle m'explique que toutes les tâches qu'elles font sont télétravaillables, qu'il n'y a pas forcément besoin de se rendre à tel ou tel endroit, elles vont être soumises au bon vouloir de la personne qui les encadre. Donc on voit que c'est plus complexe qu'en réalité un poste qui est télétravaillable ou non. Il y a des inégalités qui se reproduisent au sein même de cet accès au télétravail.
0: C'est réservé à des cadres ou des professionnels qui sont donc souvent les plus qualifiés, et donc ça dépend aussi du genre.
2: Alors, les femmes sont plus demandeuses du télétravail pour des enjeux de répartition encore inégale, à la fois des tâches domestiques, mais aussi de la charge des enfants. Donc, ces femmes vont avoir plus tendance à demander du télétravail. Maintenant, on a une pratique en France qui est relativement homogène. Les femmes télétravaillent légèrement plus que les hommes, mais c'est pas très significatif. Ce qu'on constate cependant, c'est que pour certains types de professions féminisées, qui vont être aussi parfois un peu déqualifiées, elles ont moins facilement accès à ce télétravail.
0: Alors, Anthony Conta, ne pas être à son poste tous les jours, ça pose aussi des questions de management, hein, comme vous le soulignez tout à l'heure. Comment est-ce qu'on peut manager une équipe qui n'est pas là tout le temps?
3: Ça se faisait déjà dans des entreprises internationales. Quand on a des équipes internationales, c'était déjà le cas. Ce qu'il faut, en fait, c'est vraiment la question de la création de rituels. Quels sont, en fait, les rituels que je vais créer, les rencontres que je vais créer? Ça peut être une visio, ça peut être un appel, mais ce sont aussi des moments collectifs qu'on doit créer en équipe sur les jours, en fait, où on n'a pas de télétravail. Et il faut faciliter, en fait, la communication entre les membres des équipes. Donc aujourd'hui, on a quand même des outils, en fait, qui nous le permettent. Voilà. Donc c'est plutôt simple. Mais un manager doit quand même, en fait, être bien accompagné. Parce que dans la culture française, le fait d'avoir son salarié sous les yeux, c'est plus simple quand même pour un manager.
0: Ouais, ouais. Alors, pouvoir bien télétravailler, c'est une chose, mais pouvoir le faire dans de bonnes conditions, c'en est une autre. Et tout le monde n'est pas logé à la même ancienne. Marianne Le Gagneur, d'une certaine façon, le télétravail reproduit les inégalités sociales. Comment ?
2: Oui, on n'est pas tous logés à la même enseigne. Déjà, il faut bien préciser que les employeurs ne remboursent pas de manière systématique les frais engagés par le télétravail. Malheureusement, encore beaucoup d'employeurs ne remboursent pas tout ce qui est de l'ordre de l'abonnement Internet, d'une facture d'électricité pourtant en hausse quand on est chez soi et qu'on doit allumer le chauffage toute la journée, sans compter les coûts alimentaires liés au fait que le midi, on doit s'alimenter. Donc il y a ces enjeux-là, d'une part. Et puis il y a aussi le fait que chez soi, on n'a pas forcément une pièce pour télétravailler. On n'a pas forcément un bureau, on n'a pas forcément une installation qu'on va juger conforme, adéquate pour télétravailler, et on n'a pas forcément non plus accès à un bon matériel. On parlait tout à l'heure de sécurité ou de santé. Quand on est installé chez soi, à moitié sur un tabouret, une chaise haute, dans une position qui n'est pas tout à fait bonne pour télétravailler, ça va poser un certain nombre de problèmes.
0: Et ça reproduit aussi les inégalités de genre, notamment avec la question des tâches ménagères.
2: Tout à fait. Ce que m'expliquent les télétravailleuses, c'est que bien souvent, elles vont utiliser cette journée du télétravail pour s'engager dans une activité domestique un peu intense. Parce qu'en fait, ces tâches-là vont leur incomber dans tous les cas. Faire une machine, ranger quelque chose. Et donc, que cette journée du télétravail, il ne s'agit pas de dire que les télétravailleuses ne télétravaillent pas. Elles font bel et bien leur activité comme tout le monde, mais en plus, elles vont s'engager fortement, faire beaucoup de ces tâches domestiques, et donc une journée qui va finalement être assez longue, assez intense, avec une activité continue, mais qui va changer de nature, parfois le travail productif.
0: Et puis un travail morcelé,
2: parce que on sait bien que quand on lance une machine, par exemple, c'est plein de petites tâches. Il faut mettre le linge à tourner, le sortir.
0: Et la question du gain de temps, hein, donc c'est un des premiers arguments, hein, comme vous le disiez tout à l'heure, avancé par les salariés dans le choix du télétravail. Moins de temps sport, donc plus de temps. Mais pourquoi faire ? Que devient réellement le temps gagné ?
2: C'est là que c'est un peu compliqué, c'est un peu ambivalent. Parfois, ce temps gagné, il va être réutilisé pour soi. On va pouvoir faire ces tâches domestiques dont je parlais, avoir une activité de loisir, pouvoir faire ce rendez-vous administratif qu'on n'arrivait pas à caser à un autre moment. Et puis parfois, notamment pour les plus autonomes des salariés, ceux qui n'ont pas vraiment d'horaire, ceux qu'on appelle les cadres au forfait, une partie de ce temps va être réutilisée pour l'employeur aussi. Et donc la journée de travail va avoir tendance à s'étendre commencer plus tard, être un peu plus flou. On peut ouvrir l'ordinateur en démarrant son petit déjeuner, par exemple, et puis s'étendre un peu au fil de la journée aussi.
0: Ça pose la question aussi du droit à la déconnexion, Anthony Conta.
3: Oui, pour moi, la mise en place du télétravail doit obligatoirement s'accompagner d'une charte et d'un guide. C'est-à-dire dans l'exemple que vous donniez à Marianne, il doit être précisé qu'effectivement, il y a quand même des horaires de travail, il y a des temps en fait qui sont dédiés au travail et d'autres pour prendre son petit déjeuner ou faire ses pauses. C'est extrêmement important. Où ça va être difficile, c'est de le contrôler. Et donc, nous, en tant qu'employeurs, on doit faire attention à la question de l'intensité et de la charge de travail. Ça joue énormément. Après, si je peux juste ajouter une chose sur la question des inégalités de genre. Moi, je l'avais lu en fait dans une enquête de la DARES qui a effectivement mis en avant ça. Et ça, c'est une réalité en fait qui existe vraiment aujourd'hui et qu'il faut pas fermer les yeux. C'est que comme c'est quand même culturel et que ça, c'est pas forcément lié à l'entreprise d'ailleurs, ça creuse quand même de vraies inégalités. Et en termes de charge mentale pour des femmes qui télétravaillent, finalement, il y a comme une double journée qu'elles peuvent avoir en fait à des moments.
0: Alors, comment les entreprises peuvent-elles protéger les salariés?
3: Alors, c'est difficile d'agir sur la sphère privée, nous, en tant qu'employeurs. Donc, il y a la question, en fait, des temps, en fait, dédiés. De se dire, en fait, qu'il y a des temps de travail qui doivent être dédiés. Mais sur les questions, en fait, de la double journée, moi, ce que je préconise plutôt, c'est qu'il faut qu'il y ait, en fait, un espace de parole et que les salariés, même si ça concerne leur vie privée, sentent qu'elles peuvent en parler, soit à leur CSE, soit à leur manager, soit à leur RH, si elles ont du mal en termes de, on va dire, de charge de travail et de fatigue, en fait, en réalité. Mais c'est difficile parce que c'est aussi de l'intimité et que l'entreprise, en fait, peut pas avoir d'ingérence dans la question de la répartition, en fait, des tâches. C'est pas l'entreprise qui est responsable de cette inégalité-là. Par contre, elle est responsable de vérifier que ce qui se passe, en fait, les jours de télétravail, le salarié ou la salariée est bien en sécurité.
0: Donc, elle peut l'accompagner en faisant des entretiens, en lui donnant des conseils.
3: Elle pourrait même jusqu'à avoir un échange avec la salariée en lui disant de stopper ou de réduire, en fait, le télétravail. Mais ça doit être une discussion avec la salariée.
0: Et puis ça pose aussi la question, comme vous le disiez tout à l'heure, de la frontière qui est de plus en plus poreuse entre vie privée et vie professionnelle.
3: Oui, c'est sûr. Et donc là, moi ce que j'aime quand même à dire, c'est que comme aujourd'hui en fait ces frontières ont explosé, nous on n'a pas à donner notre avis ou à faire de l'ingérence dans la vie privée, mais on peut pas en fait mettre la vie privée des salariés de côté. Aujourd'hui, c'est quand même extrêmement imbriqué et on doit avoir une vision un peu globale et être en capacité en fait de pouvoir les accompagner sans être en ingérence.
0: Marianne Le Gagnard, vous voulez ajouter quelque chose ?
2: Oui, cette question de la frontière, elle est très intéressante, mais elle a commencé quand même à être de plus en plus poreuse tout au fil des dernières décennies. C'est-à-dire que ce qu'on vit avec le télétravail, certes, il y a quelque chose de nouveau, mais en fait, dès lors que les gens ont commencé à ramener du travail chez eux, qu'ils ont commencé à être équipés d'outils de travail portables numériques, un téléphone portable, ça posait déjà ces questions-là. Donc les questions du télétravail, elles sont intéressantes, mais elles ne viennent que réactiver des inégalités et des grandes transformations qui existaient
0: mais
2: déjà.
0: Mais ça a vraiment changé notre rapport au travail, ce télétravail, hein.
2: Alors, je pense que pour des cadres qui étaient déjà très autonomes, ça vient appuyer cette autonomie, ça vient leur donner plus de flexibilité, une flexibilité qu'ils demandaient, qu'ils souhaitaient par ailleurs. Ils étaient déjà à même de davantage emmener du travail chez eux le soir. Donc en même temps, pour eux, ça va pas révolutionner leur pratique, puisqu'ils étaient déjà plus mobiles, avec des temps de travail plus poreux, des lieux de travail plus disparates. Par contre, je pense que pour toute une catégorie de professionnels qui ne sont pas ces cadres, ceux qu'on va appeler les professions intermédiaires, là, ça va être une très grande différence, parce qu'ils n'avaient pas accès auparavant à autant d'autonomie.
0: Une dernière question avant de clore cette émission. Un conseil, un seul conseil aux auditeurs qui font du télétravail pour qu'ils le vivent bien. Marianne Le Gagnard.
2: prenez des pauses. N'en faites pas trop. On a beaucoup parlé de cet enjeu de l'intensification du télétravail, du travail en télétravail. Alors, je pense que c'est quelque chose de réel et il faut y faire attention.
0: Anthony Conta.
3: Non, mon conseil, il sera du coup complémentaire. C'est ne pas hésiter à parler, ne pas hésiter à communiquer avec quelqu'un de l'entreprise quand on est en difficulté.
0: Merci à tous les deux pour votre éclairage. Anthony Conta, Marianne Le Gagneur. Je rappelle que votre livre Télétravail, les limites d'une révolution est paru au PUF. Les voisins, les voisines, restez avec nous dans quelques instants. Nous allons retrouver Charlie Dupiot.

0: dans ce contexte où on sait que les États-Unis ne sont plus là comme avant pour assurer la défense européenne. Et donc, oui, c'est un mauvais signal. C'est pas la fin de la coopération européenne ni franco-allemande en sécurité et défense. Mais voilà, c'est pas un bon jour pour tout ça.
1: Dans les faits, qu'est-ce qui existe aujourd'hui en matière de coopération en dehors des déclarations de bonnes intentions?
0: En fait, il y a plusieurs coopérations là. Il y a des petites coopérations qu'on n'est pas forcément pour des avions d'entraînement. Il y a une coopération sur un drone en fait franco-allemand qui a aussi des problèmes et ça existe aussi d'ailleurs sur un char de combat. Il y a une coopération britannique-italienne aussi avec le Japon pour un autre avion de chasse de futur. Donc ça aussi ça existe. Et en fait, il y a vraiment une multitude. Je crois qu'il y a une vingtaine ou même une trentaine de programmes plus petits au sein de l'Union européenne où les pays de l'Union européenne travaillent ensemble. Donc c'est pas comme si c'était le seul projet, loin de là, mais c'était clairement le plus grand projet. Et d'ailleurs, ce projet phare de la coopération non seulement européenne, mais aussi franco-allemande, et c'est pour ça que on en parle autant.
1: Oui, c'est ça, c'est que au-delà de l'importance du projet, il y avait le fait qu'il implique les deux pays présentés toujours. Je ne sais pas si c'est encore vrai, comme les moteurs de l'Union européenne, la France et l'Allemagne. Est-ce que le fait que Paris et Berlin affichent des positions différentes sur un projet comme celui-ci, aussi important, ça a un effet négatif en termes d'image et pour les autres coopérations à venir?
0: Peut-être, mais je dirais peut-être que c'est plutôt une bonne chose qu'on a enfin mis fin à ce projet-là, parce que loin d'être un projet d'unité comme lequel ça a été conçu en 2017, c'était vraiment devenu un point de contention, un problème en fait entre la France et l'Allemagne. Donc à mon avis, la fin de ce projet-là, ça ouvre la possibilité pour autres coopérations. Par exemple, d'ailleurs, dans le secteur nucléaire, on sait bien que la France discute non seulement avec l'Allemagne, mais aussi avec d'autres pays européens sur la coopération dans la matière nucléaire. Donc, à mon avis, en fait, ça pourrait même aider la coopération franco-allemande parce que tout simplement, ce projet-là était un problème. Et donc, sur ce point-là, c'est bien qu'on en a enfin mis fin.
1: Alors, est-ce que les pays européens, tous, la France et l'Allemagne notamment, mais les autres aussi, sont disposés, selon vous, aujourd'hui, à perdre un peu de leur souveraineté, à renoncer à certains intérêts stratégiques nationaux, puisque là, c'était notamment un problème pour la France, afin d'avancer ensemble dans cette idée de défense européenne commune?
0: Malheureusement, je n'ai pas l'impression que ce soit forcément le cas. Parce qu'en fait, le problème, c'est toujours que tout le monde dit qu'il faut faire plus avec les autres Européens, qu'il faut plus de coopération européenne. Mais au moment où ça veut dire que, oui, on fait plus en Europe, mais ça veut peut-être dire de faire moins dans son propre pays, c'est là où les problèmes commencent. Donc non, à mon avis, là, il y a toujours le problème que les pays ne veulent pas renoncer. C'est pas une question, franchement, de renoncer à la souveraineté, mais c'est surtout un problème de renoncer à l'argent, en fait.
1: C'est les questions de budget plutôt qui gênent.
0: Voilà, budget, mais aussi emploi, expertise technologique, dont tous les pays veulent que ça reste dans leur propre pays. Et c'est là où il y a le problème. Donc, je dis toujours que c'est une question de... Il faut réformer le système, il faut donner plus... il faut plus de raisons pour des pays de travailler ensemble, au-delà de juste annoncer que faire plus en Europe et de manière commune serait une bonne idée.
1: Et là, selon vous, c'est possible actuellement?
0: A priori, ça devient plus possible. Il y a certainement une ouverture d'esprit là, dans la mesure où il y a 5 ans, c'était encore plus difficile. Là, tout le monde se rend compte que le contexte géopolitique a quand même beaucoup changé, et surtout le fait que les États-Unis sont en train plus ou moins d'abandonner le continent européen, ça aussi, ça aide. Mais il faut que j'avoue que jusque-là, j'entends pas mal d'annonces comme quoi il faut travailler plus ensemble au niveau européen, mais du moment où on parle de, voilà, perdre peut-être des intérêts économiques, industriels, etc., ça devient beaucoup plus difficile. Donc, on n'est pas encore là,
1: je
0: dirais.
1: Je vous remercie beaucoup, Ulrike Franke, d'avoir été en ligne avec nous. Je rappelle que vous êtes chercheuse au Conseil européen des relations internationales. Merci.
0: Merci.

0: Un coup d'œil à la presse européenne. El País nous parle du cocktail de problèmes qui ronge l'éducation publique. Il explose à la fin de l'année scolaire la plus tumultueuse depuis des années, nous dit le journal. À Valence, les enseignants sont en grève depuis 3 semaines, tandis que la Catalogne est plongée dans l'incertitude en matière d'éducation et qu'une grève se prépare à Madrid à partir de septembre. Et à cela, nous dit le journal, le mécontentement des éducateurs de la petite enfance vient s'ajouter. Ils dénoncent la précarité de leur salaire et leurs conditions de travail. La Repubblica s'interroge sur les conséquences de la suspension du procureur de la Cour pénale internationale, Karim Khan, mis en cause dans une affaire de harcèlement. La Cour pénale internationale poursuit le journal, chargée d'enquêter sur les dirigeants israéliens pour les crimes commis dans la bande de Gaza. Elle était paralysée par ses critiques contre le procureur de la CPI et c'était lui qui était à l'origine du mandat d'arrêt contre Benjamin Netanyahou. Et puis Le Temps nous parle d'une nouvelle tendance européenne, louer des places de prison à l'étranger. Sur ce front, la Belgique avait été pionnière en 2009. C'était une expérience unique en Europe qui devait durer seulement 3 ans. Mais voilà que l'idée ressurgit, nous dit le quotidien, au Danemark. En Suède, on a eu l'occasion d'en parler ici. La Belgique aussi en parle et l'idée commence à émerger dans le débat public en France, nous dit Le Temps, estimant qu'en fait il ne s'agit que de déplacer le problème.
1: RFI Midi, Anne Contner.
0: Et on vous emmène en Suède justement à présent, qui figure depuis des années parmi les mieux classés des pays les plus agréables au monde. Mais loin de la carte postale et des stéréotypes, la Suède voit aussi grandir la criminalité organisée et s'inquiète de la présence croissante des filles au sein des gangs. Des enfants de même pas 12 ans parfois, parce qu'elles sont moins surveillées que les plus âgés et que les garçons. Elles sont de plus en plus mises en avant, elles occupent des rôles de plus en plus importants, mais elles sont aussi plus vulnérables, Tilia Ferré.
2: À 200 km au nord de Stockholm, Nathalie Klockars, 29 ans, décroche le téléphone tout en installant sa fille dans la voiture. Jusqu'en 2020, elle a été une importante vendeuse de drogue et a travaillé pour différents gangs pendant près de 5 ans. À 19 ans, elle récoltait plus de 7000 francs suisses par semaine. Mais depuis, les choses ont bien changé.
3: Quand j'ai commencé, c'était encore un peu honteux de vendre de la drogue ou d'avoir un petit copain criminel. Mais aujourd'hui, c'est tendance. Tout d'un coup, c'est devenu cool d'être criminel. Mais dans ce milieu-là, les femmes ont très peu de valeur. Tout a tellement changé. Je pense que si j'étais active aujourd'hui, j'aurais probablement été victime de violence ou de viol.
2: Aujourd'hui, environ 10 000 filles sont considérées comme liées au réseau criminel en Suède. Le point positif, c'est qu'elles semblent en sortir plus facilement que les garçons. Devenir maman, c'est ça qui a poussé Nathalie à tout arrêter. Quand elle a accouché, elle a été soutenue et accompagnée par les services sociaux.
3: Si j'avais bénéficié de ça à 19 ans, quand j'étais malade, déscolarisée et avec des problèmes de drogue, j'aurais peut-être pris un autre chemin. Peut-être qu'il aurait été plus facile de me sauver. Ces filles ont juste besoin d'adultes qui osent croire en elles.
2: À Göteborg, Anna Biström coordonne le programme intitulé « Un angle mort » consacré aux jeunes filles dans les réseaux criminels. Longtemps invisibilisées, elles apparaissent aujourd'hui à la fois comme actrices, mais aussi victimes de ces réseaux.
4: L'univers des gangs est marqué par une très forte culture machiste. Pendant longtemps, ces filles sont restées sous les radars. Certaines sont exploitées, utilisées comme marchandises ou échangées lors de règlements de comptes entre gangs. Elles peuvent servir de monnaie d'échange. Leur corps peut devenir une source de revenus pour la criminalité organisée.
2: Il s'est avéré que plus de 80% des filles suivies dans le cadre de ce projet avaient été exposées à des violences sexuelles. Valoriser les jeunes filles, croire en elles et les accompagner dans les moments difficiles, c'est précisément la mission des associations comme les BI.
5: Au lieu de rester collé à nos téléphones, on peut venir ici à l'EBI pour manger ensemble. On parle de tout, de ce qui se passe à l'école ou de nos histoires de cœur.
2: Près du comptoir, on trouve Sandra, 22 ans, une encadrante sollicitée de toutes parts par les jeunes filles qui veulent la prendre dans les bras.
6: Aujourd'hui, elles peuvent être recrutées dans un centre de loisirs, dans la rue, à l'école, même simplement en rentrant du bus. De plus en plus de filles prennent un mauvais chemin. Elles commencent par de petits vols, elles se poussent entre elles à faire des bêtises. Les filles sont souvent utilisées comme des proies.
2: Ici, au sein de l'EBI, des liens forts se sont rapidement créés. Otilia Ferré, Stockholm, RFI.
0: L'affaire pourrait faire l'objet d'un film, le vol de manuscrits de grands auteurs dans plusieurs bibliothèques de France. des noms comme celui de l'écrivain russe Alexandre Pouchkine par exemple. Derrière ces vols, sept hommes géorgiens qui comparaissent à partir d'aujourd'hui devant la justice à Paris. Sofia Katsenkova, c'est un procès hors du commun qui débute.
7: Oui, exactement. C'est un procès qui mêle à la fois le vol de manuscrits rares et une possible implication extérieure. Les sept géorgiens sont poursuivis pour association de malfaiteurs, dont certains pour vol de biens culturels exposés. Ils encourent jusqu'à 10 ans de prison. Tous ne seront pas présents à l'audience. Deux sont visés par un mandat d'arrêt et donc absents. Deux autres ont déjà été condamnés à l'étranger, en Lituanie et en Estonie, mais ont été remis temporairement à la France pour être jugés ici. Les vols ont été commis en 2023 dans trois établissements, la BNF, donc la Bibliothèque Nationale de France, la Bibliothèque Universitaire des Langues et Civilisations, ou la BULAC aussi à Paris, et la Bibliothèque Diderot de l'École Normale Supérieure à Lyon.
0: Donc ce sont vraiment trois institutions. Comment est-ce qu'ils avaient réussi à les voler, ces manuscrits ?
7: Selon les enquêteurs, les suspects venaient d'abord consulter des ouvrages rares, souvent des textes d'auteurs russes du 19e siècle, notamment à Alexandre Pouchkine. Sur place, ils photographiaient les livres, prenaient les mesures, notaient leurs caractéristiques, puis ils revenaient plus tard avec des copies des manuscrits extrêmement bien faites, parfois même capables de reproduire les taches brunes du papier ancien. À la BNF, l'un des prévenus, Michael Z, qui a déjà été condamné en Lituanie, s'était présenté une quarantaine de fois entre mars et octobre 2023 en expliquant faire de la recherche sur la démocratie dans la littérature russe. Quelques semaines plus tard, la bibliothèque découvre que 9 ouvrages ont été remplacés par des copies. Préjudice estimé 650 000 euros. Michael Z reconnaît les vols, mais affirme avoir agi seul et avoir vendu ses livres à un certain Maxime en Russie. Mais aucun des ouvrages dérobés n'a été retrouvé pour l'instant.
0: Et cette affaire, Sofia, elle dépasse largement les frontières françaises.
7: Oui, c'est même ce qui nourrit les soupçons des juges d'instruction en France. Des vols très similaires ont été signalés dans une dizaine de pays européens, en Pologne, en Allemagne, en Suisse, en République tchèque, mais aussi dans des pays baltes. Au total, jusqu'à 170 ouvrages rares de littérature russe auraient disparu entre 2022 et 2023 pour une valeur estimée à plusieurs millions d'euros. Face à cette série de vols, une équipe commune d'enquête a été créée sous l'égide d'Europol et d'Eurojust. Elle a permis plusieurs arrestations en avril 2024. Mais reste la grande question du procès. S'agit-il d'un trafic classique de livres rares ou d'une opération visant à rapatrier vers la Russie une partie de son patrimoine littéraire dans le contexte de la guerre en Ukraine ? Mais à ce stade, ce n'est qu'une hypothèse de la part des juges.
0: Sofia Katsenkova. Il est 11h30 en temps universel et dans une demi-heure, ce sera votre journal, Olivier Sherman. Vous nous parlerez du Liban qui est au cœur de la confrontation entre l'Iran et Israël.
8: Israël poursuit ses frappes dans le sud du pays malgré les avertissements iraniens. Une situation qui entretient donc le risque d'embrasement généralisé.
0: Et la guerre se poursuit, les bombardements israéliens et dans le sud du Liban, cette guerre laisse des terres complètement mortes.
8: Oui, vous entendrez des habitants témoigner et parler de la destruction de leurs exploitations agricoles. Il y a des traces de phosphore blanc utilisées lors de frappes israéliennes. Une situation qui soulève de vives inquiétudes environnementales et humanitaires.
0: Le procureur de la Cour pénale internationale suspendu pour des accusations de harcèlement et d'agression sexuelle.
8: Karim Khan est écarté de ses fonctions de procureur de la Cour pénale internationale, une décision exceptionnelle alors qu'il conteste fermement ces accusations portées contre lui.
0: Et puis vous nous parlerez de deux études américaines qui nous apprennent que le développement du téléphone portable serait lié à la baisse du taux de fécondité.
8: La diffusion massive des smartphones coïncide avec une chute accélérée des naissances, beaucoup moins de bébés donc, car la généralisation des portables diminue les interactions sociales et donc l'activité sexuelle.
0: Olivier Sherman, à tout à l'heure.
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0: En France, c'est toujours la mort de Liana, une enfant de 11 ans qui fait la une et qui occupe le gouvernement parce que le principal suspect avait fait l'objet de plusieurs signalements et de plaintes pour viol sur mineur. D'ailleurs, la mère de Liana a saisi la justice aujourd'hui pour dénoncer des négligences. Au moment où la commission des lois du Sénat entendait, elle, le ministre de la Justice et celui de l'Intérieur à propos justement de manquements qui ont été constatés dans cette affaire de meurtre. Tous les deux, Gérald Darmanin et Laurent Nunez, étaient appelés à s'expliquer sur des défaillances institutionnelles qui ont entouré le traitement des plaintes précédentes. Charlotte Urien-Tomaca, quelles ont été leurs lignes de défense ?
9: Eh bien, Gérald Darmanin s'en est tenu à sa ligne de justification depuis le début, la même, à savoir que le problème pour lui dans l'affaire Liana, c'est qu'il y a eu un manque de réactivité, un manque de prise en compte de l'urgence, notamment après la plainte d'août 2025, et qu'il est incompréhensible que le suspect n'ait pas été entendu. Alors, pour le garde des Sceaux, il n'y a pas dans cette affaire un problème de moyens, ni selon lui de problème de nombre d'enquêteurs, ni de nouvelles technologies. Ce n'est pas le sujet, explique-t-il. Pour Gérald Darmanin, la défaillance réside uniquement dans la nature et dans la pertinence des choix d'investigation. On va écouter Gérald Darmanin.
10: Du point de vue qui m'est remonté des procureurs généraux, je crains que, effectivement, dans l'affaire Liana, il y a eu une défaillance des services débarqués. On aurait dû appliquer le principe de précaution pour mettre de côté M. Barella et regarder s'il était ou non l'auteur de ces viols.
9: Alors de son côté, Laurent Nunez, le ministre de l'Intérieur, a lui défendu l'action des forces de l'ordre. Le ministre de l'Intérieur a rappelé que les infractions sexuelles commises sur des mineurs font théoriquement l'objet d'un traitement prioritaire par la police. Il a mis en avant la formation spécialisée des 20 000 policiers et gendarmes en France, chargés du recueil de la parole des enfants victimes. Selon lui, les procédures d'enquête et de suivi existent, mais nécessitent un contrôle renforcé afin d'éviter toute rupture dans la chaîne de traitement des dossiers.
0: Alors le ministre de la Justice a demandé aux magistrats de passer en revue les 70 000 plaintes connues pour viol et agression sexuelle sur mineurs, ce que beaucoup d'associations et partis d'opposition jugent totalement impossible. Et les sénateurs, eux, ont alerté. Ils ont demandé des explications sur la question, justement, du manque de moyens de la justice.
9: Oui, et dans sa réponse, le ministre a à nouveau, comme il le fait depuis le début de cette affaire Liana, balayé la question du manque de moyens. On va l'écouter à nouveau.
11: On a fait d'innombrables actes d'enquête dans l'affaire Rosa ou Tabara. Simplement, on n'a jamais mis en garde à vue l'auteur. On n'a jamais fait les perquisitions sur ce téléphone. Donc, c'est pas qu'on n'a pas traité l'affaire. C'est pas qu'on a décidé de la classer par manque d'éléments. C'est qu'on a fait des actes d'enquête qui ne correspondent pas à un viol sur un enfant.
9: Pour Gérald Darmanin, la difficulté rencontrée dans cette affaire, elle est ailleurs. Les informations existaient et elles étaient accessibles, estimant que l'accumulation des signalements et des éléments recueillis aurait dû conduire à une prise en compte plus rapide de la situation.
0: Alors, les échanges avec les sénateurs, Charlotte, ont aussi porté sur les responsabilités politiques.
9: Oui, car cette audition intervient dans un contexte de forte pression sur l'exécutif. Si l'institution judiciaire est mise en cause, c'est aussi le cas de Gérald Darmanin et de Laurent Nunez. Pour le moment, les deux ministres écartent toujours l'idée d'une démission, car je cite « cette défaillance ne tenait pas aux instructions que le ministère a données ». Le ministre de la Justice l'a redit ce matin, des sanctions seront prises après ces défaillances extrêmement graves. Une inspection justice, gendarmerie et éducation nationale doit rendre ses conclusions sous 15 jours et à la suite de cette audition au Sénat, le garde des Sceaux et le ministre de l'Intérieur ont rejoint Matignon pour une réunion interministérielle afin d'examiner de nouvelles mesures destinées à mieux protéger les enfants victimes de violences sexuelles.
0: Charlotte Urien-Tomaka, et les réactions politiques, la récupération aussi parfois sont toujours très nombreuses. On continue d'évoquer cette affaire et les mesures annoncées en urgence dans la foulée avec votre invité Véronique Rigolet, le secrétaire général adjoint du parti Les Républicains, Pierre-Henri Dumont.
12: Bonjour Pierre-Henri Dumont.
13: Bonjour.
12: Merci de nous rejoindre sur RFI pour évoquer l'onde de choc de l'affaire Liana, affaire qui a révélé les graves dysfonctionnements de la justice, mais également le peu d'efficacité des politiques en matière de protection de l'enfance. Pierre-Henri Dumont, est-ce que la France est devenue le pays où l'on meurt d'être un enfant, comme le dénoncent aujourd'hui certaines associations ? Et comment vous comptez répondre à cette émotion, à cette colère des Français ?
13: Écoutez, déjà, on apporte évidemment tout notre soutien à la famille et aux proches de la petite Liana. Vous dire que c'est en effet c'est une onde de choc partout en France. Et on s'aperçoit que notre pays n'arrive plus, notre État n'arrive plus à assumer ses fonctions de base, à savoir protéger la vie des enfants. Au-delà des questions de dysfonctionnement, il y a des responsabilités probablement à aller chercher. Il y a des questions qui ne peuvent pas rester sans réponse. Et c'est là tout l'objet des enquêtes, mais aussi des propositions qui ont été faites par Bruno Retailleau, qui est le président des Républicains, en particulier celle de casser ce corporatisme aujourd'hui qui est devenu une caste au sein de la magistrature, où les magistrats se protègent les uns les autres, et ont plutôt l'impression de faire avancer leur carrière que de faire avancer la vérité.
12: On reviendra sur cet aspect judiciaire de cette affaire Liana. J'aimerais rester un instant sur la protection de l'enfance. Est-ce que il y a urgence aujourd'hui à légiférer? Est-ce que, par exemple, vous allez soutenir le projet de loi cadre, hein, cette loi intégrale contre les violences faites aux femmes et aux enfants, qui va être examinée dès la mi-juillet? Procédure accélérée après le drame du Gers.
13: Oui, bien sûr. Il faudra voir exactement ce qu'il y aura dedans et si le texte n'est pas trop dénaturé par voie d'amendement. Mais la logique voudra évidemment, c'était d'ailleurs annoncé ce matin par le président des députés, Laurent Wauquiez, que le groupe Les Républicains à l'Assemblée et donc au Sénat derrière soutiendra ce texte et apportera sa contribution. Je rappelle quand même que la droite, a toujours été en pointe sur ces sujets. Que les derniers grands textes qui ont fait bouger les questions de protection de l'enfance ont été portés par la droite, que ce soit en projet ou en proposition de loi. Et donc, nous serons fidèles à notre histoire sur ces sujets-là.
12: C'est fou de penser qu'il a fallu ce drame pour que la procédure soit accélérée, que cette proposition de loi puisse être examinée avant l'été.
13: Oui, mais c'est aussi la résultante d'une instabilité politique qui fait que les grands sujets ont du mal à trouver un consensus et que malheureusement, des drames font prendre conscience qu'il y a des choses beaucoup plus importantes que les chicailleries politiques. Il y a d'abord la vie d'enfants, de centaines d'enfants, de milliers d'enfants. Alors là, on a ce drame terrible sur la question de la proximité de violeurs, de personnes qui mettent physiquement en danger les enfants qui vivent à la proximité. Il y a la question de croire la parole des enfants, parfois des mamans également, qui font état de certains faits. Et puis, il y a également le fait de pouvoir éviter d'avoir des personnes. J'entendais dans votre propos introductif que vous évoquiez les associations féministes. Je suis heureux de voir que certaines associations féministes se mobilisent aujourd'hui, alors qu'elles ne s'étaient pas manifestées lors de l'affaire Lola, par exemple. Il faut bien comprendre qu'il y a un sujet aujourd'hui majeur de protection de l'enfance. Mmh. Ça prend également en compte la question de l'ASE, de l'aide sociale à l'enfance dans les départements, qui est en train de crouler sous les demandes, parce que on est aussi face à des systèmes qui sont totalement embolisés par une paralysie des politiques publiques, en particulier en matière de mineurs isolés.
12: Parlant d'embolie, je reviens au fiasco judiciaire que vous évoquiez. Le garde des Sceaux, Gérald Darmanin, ce matin encore, a souligné devant le Sénat que ce n'était pas un manque de moyens. Est-ce que vous partagez ce constat, alors même que les procureurs se disent aujourd'hui encore saturés de priorités et pointent des moyens insuffisants?
13: Ce qui est sûr, c'est je partage, ce n'est pas une question de moyens. Le budget de la justice a été largement renforcé ces dernières années. Il y a une loi de programmation de la justice qui a été votée et qui est appliquée. La question, c'est l'allocation de ces moyens. Permettez-moi quand même de rappeler que le budget de la justice est 13 milliards d'euros. Sur ces 13 milliards d'euros, il y a 2,5 milliards qui sont uniquement là pour payer les pensions de retraite des magistrats. C'est-à-dire 20% du budget total du ministère de la justice n'est pas dédié à l'embauche de juges.
12: C'est à nouveau un problème de retraite si la justice n'est pas bien conduite en France.
13: Il y a une partie, non, c'est pas ce que je dis, je dis juste que c'est un problème d'allocation des moyens. Et que vous comprenez bien que si ces 2,5 milliards d'euros qui étaient faits pour combler le déficit des retraites uniquement des magistrats étaient utilisés à autre chose, par exemple à embaucher des nouveaux magistrats, peut-être que la justice fonctionnerait mieux. Hein. Et ensuite, il y a en effet une question pas de moyens, mais une question de priorité. Et à partir du moment où tout est une priorité, les violences intrafamiliales, les violences contre les enfants, les violences sexistes et sexuelles, la lutte contre le narcotrafic, la lutte contre le très grand banditisme, les cambriolages, etc., etc., si tout est une priorité, plus rien n'est une priorité. Et donc, il faut que le gouvernement fixe un cadre. Malheureusement, il ne l'a pas fixé pour ces 10 dernières années. Ce sera donc au futur gouvernement, qui sera issu des élections présidentielles et législatives de 2027, de définir quelle est la réelle priorité dans ce pays. Si on peut avancer d'ici là sur la question de la loi intégrale, tant mieux.
12: Et Bruno Retailleau, votre candidat à la présidentielle de 2027, a cette mesure radicale en prônant la création d'une cour spéciale composée de citoyens pour juger les magistrats qui auraient commis des fautes. Est-ce qu'il n'est pas un peu dangereux d'accabler ainsi l'institution judiciaire, Pierre-Henri Dumont?
13: Non, nous n'accablons pas l'institution judiciaire, nous accablons le CSM. Hein, pour une raison qui est très simple, c'est que le CSM aujourd'hui est une caste qui protège les magistrats plutôt que de protéger la vérité. Et nous, ce que nous demandons, c'est que ce que demandent d'ailleurs les citoyens français, c'est d'avoir de la transparence et une justice efficace. Moi, j'ai un exemple très concret. Le procureur adjoint de Boulogne-sur-Mer, qui est sur mon territoire, dans le Pas-de-Calais, a fait état d'une plus d'une dizaine de plaintes pour harcèlement sexuel contre des plaignantes, contre des magistrates. Eh bien, vous savez, le CSM l'a recasé procureur adjoint à Rouen. Voilà aujourd'hui ce qu'est le CSM. Et donc aujourd'hui, le CSM, c'est une institution syndicale, puisque les magistrats qui y siègent sont désignés par des élections syndicales, des syndicats qui sont politisés, puisqu'ils appellent, lors des différentes élections, à voter plutôt pour des hommes et des femmes de gauche, voire d'extrême gauche. Il est temps de mettre un terme à tout cela.
12: Contre ce syndicat particulièrement, mais ça pourrait jeter le discrédit sur l'ensemble des magistrats. Il y a quand même ce risque, non ?
13: Mais rendez-vous compte aujourd'hui, il y a un sondage qui vient de sortir, pas plus tard qu'aujourd'hui. Pour la première fois de l'histoire, plus d'une majorité des Français n'a pas confiance dans la justice de notre pays.
12: Et ça
13: veut dire une chose, ça veut dire qu'on remet en cause les fondements mêmes de notre République et du pacte social qui nous lie tous. Et si on veut redonner confiance en la justice, il faut une justice efficace qui protège les victimes et qui ne protège pas les magistrats qui se protègent eux les uns les autres.
12: Et ça sera assurément l'un des sujets de cette campagne présidentielle. Merci beaucoup Pierre-Henri Dumont.
13: Merci à vous.
12: Bonne journée.
0: Pierre-Henri Dumont, secrétaire général adjoint des Républicains. Vous pouvez réécouter cet entretien sur l'appli RFI Pure Radio. On parlait du meurtre de cet enfant de 11 ans, des plaintes pour viol concernant le principal suspect qui n'avait pas été pris en compte. Eh bien, la Croix nous donne en exemple les Barnahus, nés en Islande et adoptés dans des pays comme la Suède, le Danemark ou l'Espagne. Ces maisons pour enfants regroupent policiers, magistrats, médecins et services de protection de l'enfance. Tous coopèrent pour accueillir la parole de l'enfant, enregistrer sa plainte et lui offrir ensuite le meilleur accompagnement possible au cours du processus judiciaire. C'est une approche globale, pluridisciplinaire, menée dans une structure unique. Et des études européennes, précise la Croix, ont montré que cela a contribué à une réelle transformation des systèmes de justice, de santé et de protection de l'enfance. Cette affaire, Le Monde y revient également, nous parle des universités aussi, asphyxiés financièrement, qui fabriquent leurs propres intermittents du savoir. Voilà ce que nous dit une tribune dans le Grand Quotidien français. Et puis l'équipe fait briller les sportifs français. Michael Olise, ses 3 buts magnifiques face à l'Irlande du Nord hier. Et Victor Wembanyama qui a réagi en patron en terrain hostile en finale de NBA. Alors que l'Europe doit durcir encore cette semaine les conditions d'asile et d'accueil pour les immigrés, des milliers de personnes installées en France sont obligées depuis quelques mois d'attendre de plus en plus longtemps pour voir leur titre de séjour renouvelé. Les délais sont interminables, ça peut durer des années, ce qui les oblige à vivre sans papier en règle avec des conséquences dramatiques. Sophie Bourlet a rencontré à Marseille des immigrés qui ont tout perdu à cause de ces retards administratifs.
14: Et là, je travaille, j'ai un CDI, mais le patron m'a obligé de quitter le travail parce que ma carte de séjour, elle est finie.
15: Amina est comorienne. Elle vit en France depuis 25 ans. Ce qui, pour elle, devait être une formalité, s'est transformé en cauchemar. Un an après avoir déposé sa demande de renouvellement de titre de séjour, sans nouvelles de la préfecture, elle a perdu son travail.
14: Mais ça fait mal au cœur parce que là, je suis à la maison à cause de la préfecture. Celui de mon conjoint, il va finir le 25 juin. Imagine, moi je ne travaille pas, mon conjoint ne travaille pas. Comment on vit ? Même les loyers et tout ça, on peut pas payer. Alors les trucs à manger, les nourritures et tout ça, comment on va manger, comment on vit ?
15: Depuis plusieurs mois, des délais interminables en préfecture plongent des milliers de personnes dans des périodes de non-droit. Guillermo est argentin, il est musicien et père de 2 enfants français. Il vit à Marseille depuis 2014. Il est dans l'attente du renouvellement de son titre de séjour depuis maintenant 1 an.
16: Il fallait faire la démarche via ordinateur, appeler. Il y avait un numéro de contact, on voyait des mails, mais on te donne pas de rendez-vous facilement, juste pour aller récupérer la carte de séjour. J'ai vu des gens se barrer en face de la préfecture. On est maltraité, on nous parle mal aussi, il y a zéro patience. Et même si j'aimerais travailler, je ne peux pas déclarer, je ne peux pas être embauché, quoi. Et je ne pouvais pas toucher les droits au chômage et c'est dur, quoi. Là, c'est dur. c'est dur, et je ne sais pas quoi faire.
15: Il a fait appel à une avocate et espère obtenir ses droits au tribunal administratif. Car les préfectures dépassent largement les délais d'attribution prévus par la loi. Nicole est bénévole à la CIMAD, l'association d'aide aux personnes étrangères.
17: Les gens, il y a des personnes qui sont endettées à hauteur de 8000 euros, certaines personnes. Les mères de famille, on a ça, quoi. Je veux dire, imaginez-vous. Et les conséquences sur la santé mentale, je veux dire, c'est quelque chose d'incroyable. Je veux dire, ils détruisent l'existence des gens.
15: Dans un communiqué, la préfecture des Bouches-du-Rhône parle de son côté d'une augmentation du nombre de demandes qui amènerait des délais supplémentaires. Sophie Bourlet, Marseille, RFI.
0: Et pour dénoncer cette situation, plusieurs associations prévoient une journée de manifestation demain devant de nombreuses préfectures de France. Morgane Paré est juriste en droit des étrangers, membre du collectif Bouge ta préf, et elle tente d'expliquer comment on en est arrivé à des situations aussi absurdes et choquantes.
18: Déjà, je pense qu'on peut noter, à partir du Covid, un vrai changement, puisque sous couvert de la dématérialisation des titres de séjour, donc de passer le droit au séjour sur l'ANEF, l'administration numérique des étrangers en France, ça a été une première étape pour les guichets des préfectures pour pouvoir fermer. Et en fait, après le Covid, les guichets n'ont jamais réouvert. Donc là, on a vu déjà un basculement réel dans la manière dont fonctionne le droit au séjour en France. La réalité, c'est que les personnels des bureaux des séjours sont très peu formés, très peu nombreux. Depuis la loi 2024-42, dite la loi Darmanin, et la circulaire Retailleau du 23 janvier 2025, on a un vrai changement politique de traitement des dossiers. Donc ça, c'est très important. Et depuis janvier... Mais c'est vraiment une catastrophe, on n'a jamais connu ça. Moi, ça fait 8 ans que je suis juriste en droit des personnes étrangères. Une personne sur deux que l'on accompagne n'a plus de titre de séjour ou de document provisoire de séjour, alors même que son droit au séjour n'est absolument pas remis en cause.
0: Alors, il y a quelques jours, le ministre de l'Intérieur s'est engagé à améliorer la régularisation des personnes sans papier, mais il a parlé uniquement des métiers dits en tension, ceux pour lesquels la main-d'œuvre manque, pas de tous les autres. On estime qu'actuellement, plusieurs centaines de milliers de personnes attendent d'être régularisées en France. Une question maintenant. Faut-il tout accepter pour garder son travail ? Une pièce de théâtre apporte des éléments de réponse ou de réflexion, en tout cas. Elle s'appelle 7 minutes comité d'usine. On y suit 11 femmes qui disposent d'une heure, pas plus, pour se mettre d'accord pour ou contre la réduction de leur pause déjeuner de 7 minutes. La décision engage toutes les salariées de l'usine menacées d'un licenciement collectif en cas de refus. Lisa Giraudini a pu échanger avec le metteur en scène Olivier Mellor.
19: Olivier Mellor, bonjour.
20: Bonjour.
19: Qu'est-ce qui vous a plu dans le texte de Stefano Massini et comment vous avez abordé sa mise en scène ?
20: Déjà, c'est un texte qui est assez peu joué parce qu'il y a 11 femmes au plateau et avec les temps qui courent, 11 acteurs au plateau, c'est compliqué. Ensuite, ça aborde un thème qui est assez peu exploré au théâtre en fait. C'est le monde du travail, le monde de l'usine. Là, on a 11 femmes d'un comité d'usine qui doivent décider pour les autres d'une proposition que leur font les patrons, une proposition parce qu'ils viennent de reprendre l'usine. Et en fait, ils leur proposent quelque chose d'assez simple, lâcher 7 minutes le midi, ou alors il va y avoir des licenciements. Et ça pose un dilemme, on va dire, à ces 11 femmes qui, en temps réel, doivent voter oui ou non à cette proposition. Donc à partir du moment où elles ont la proposition, elles ont une heure pour répondre. Et le spectacle, à ce moment-là, ne dure plus qu'une heure.
19: 7 minutes est un huis clos assez tendu, vous l'avez dit. Comment vous avez pensé, avec les comédiennes, mais peut-être aussi via...

0: Et depuis plusieurs années, elle va être donc épaulée par des forces rwandaises, dont le déploiement a permis de reprendre le contrôle de certaines zones. Malgré cela, le Cabo Delgado reste l'une des régions les plus dangereuses du pays. Et comme le gouvernement ne veut pas que les boîtes occidentales partent, ils vont essayer à réprimer toute information qui sort du Cabo Delgado. Et donc, c'est aujourd'hui très difficile pour les nationaux, mais aussi les journalistes internationaux, d'y avoir accès.
1: Blackout, donc médiatique, sur la situation dans le Cabo Delgado, riche en ressources naturelles, avec plusieurs projets miniers d'importance. On connaît celui de Total Energy, le gigaprojet gazier. Quel rôle ces ressources jouent-elles dans le conflit en cours ?
0: En fait, il faut savoir que tous les experts, diplomates et observateurs à qui nous avons parlé nous ont globalement confirmé la même chose, c'est que dans le contexte actuel du Cabo Delgado, l'arrivée des méga-projets gaziers risque davantage d'aggraver les tensions plutôt que de les résoudre. Donc pourquoi ? Il y a deux raisons. La première, c'est que ces projets, il faut qu'ils soient sécurisés. Ça implique plus de moyens militaires, plus de présence armée. Et les forces mozambicaines, on l'a dit, traînent un lourd passif en matière de violation des droits humains. Et plusieurs enquêtes journalistiques, dont au sein de notre consortium, révèlent qu'il y a eu des exactions documentées commises par l'armée mozambicaine dans le site de Total Energy au Mozambique. Et donc le risque, selon plusieurs observateurs, est que ces armées qui ont été déployées pour protéger la population vont en fait se retourner contre la population et les massacrer. L'autre problème, c'est que il y a des promesses non tenues de développement économique. Ces entreprises, elles assurent que des projets vont créer de l'emploi, profiter aux communautés locales. Mais sur le terrain, beaucoup d'habitants nous racontent une réalité qui est très différente. Ils parlent d'emplois qui sont précaires, peu qualifiés, de déplacements forcés, de restrictions d'accès à certaines zones de pêche ou à des terres qu'ils exploitaient auparavant pour leur propre subsistance. Et donc c'est là que se trouve un grand problème de fond, car Al-Shabaab ne prospère pas seulement du discours religieux, mais aussi du sentiment d'abandon, de la pauvreté, de l'exclusion et du ressentiment d'une région qui s'estime oubliée par le pouvoir central. Donc si les populations locales ont le sentiment que les richesses du Cabo Delgado leur échappent, cela risque d'aggraver et d'alimenter davantage les dynamiques du conflit.
1: Ces révélations de Mozambique exposent, elles sont donc à lire à partir d'aujourd'hui et jusqu'à la semaine prochaine. Un mot peut-être sur les médias partenaires de ce projet.
0: Tout à fait. Alors nous sommes 10 en comptant Forbidden Stories. Nous avons Expresso au Portugal, Zitamar News au Mozambique, ZDF et Paper Trail en Allemagne, RFI et France 24, qui d'ailleurs RFI a pu se déplacer sur place. Nous avons également M28 Investigate au Rwanda qui oblige. Bien sûr, Source Material au Royaume-Uni et Evidence Media aux US.
1: Parce que, in fine, il est plus facile pour des médias internationaux d'enquêter au Mozambique que pour des journalistes locaux.
0: Tout à fait. Malheureusement, c'est le cas.
1: Même si je crois que vous constatez que si les journalistes locaux sont exposés à des violences physiques, voire parfois à des violences mortelles, pour les journalistes internationaux, il y a un autre risque qui est certes moindre, mais c'est celui donc des expulsions et des interdictions de travailler sur place.
0: Tout à fait. Qu'on a retrouvé même parmi nos consortiums au sein de Zitamar News.
1: Merci Mariana Abreu. Je rappelle que vous êtes coordinatrice de cette enquête Mozambique expose, tout dernier travail en date du collectif Forbidden Stories, histoire interdite, que l'on découvre à partir d'aujourd'hui sur votre site internet et bien sûr sur le nôtre, sur celui de RFI, avec le travail de Gaël Lalex, envoyé spécial de RFI au Mozambique et notamment au Cabo Delgado. Ces révélations sont à lire toute la semaine et jusqu'à la semaine prochaine, notamment sur le www.rfi.fr. C'est la fin de cette demi-heure d'Info africaine réalisée et préparée avec Laurent Chaffard, Mickaël Goncalves et Pierre Vallée. Merci à eux et merci à vous de nous avoir suivis.
2: À demain, Nicolas Sion. Vous restez avec nous dans deux minutes maintenant sur RFI, le rendez-vous d'Haïti et des Amériques, ou bien une demi-heure d'informations en full day si vous êtes en Afrique de l'Ouest, ou en portugais si vous nous écoutez justement en Afrique lusophone.
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0: 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Il est midi en temps universel, 14h ici à Paris.
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0: Et c'est l'heure de votre journal, Olivier Sherman, avec à la une le Premier ministre français qui réclame de l'action après les dysfonctionnements concernant le meurtre de Liana.
2: Sébastien Lecornu a réuni des ministres pour prendre effectivement de nouvelles mesures pour la protection des enfants et contre les violences sexuelles. Une justice plus efficace, plus rapide, plus répressive, souhaite le gouvernement.
0: Le Liban au cœur de la confrontation entre l'Iran et Israël.
2: Israël poursuit ses frappes dans le sud du pays malgré les avertissements iraniens. Une situation qui entretient le risque d'embrasement généralisé.
0: Et ces frappes israéliennes, elles laissent derrière elles des terres complètement mortes dans le sud du Liban.
2: Vous entendrez les habitants témoigner et parler de la destruction de leur exploitation agricole. Il y a des traces de phosphore blanc utilisées lors de frappes israéliennes. Une situation qui soulève de vives inquiétudes environnementales et humanitaires.
0: La baisse du taux de fécondité liée à l'usage du téléphone portable, c'est ce que disent deux études américaines.
2: Oui, la diffusion massive des smartphones coïncide avec une chute accélérée des naissances, beaucoup moins de bébés donc, car la généralisation des portables diminue les interactions sociales et donc l'activité sexuelle.
0: Et puis dans un quart d'heure, le sport, on va parler des derniers matchs de préparation avant la Coupe du Monde qui commence dans deux jours, notamment de ce triplé de Michael Olise hier pour la France face à l'Irlande du Nord. On parlera aussi de basket, de la finale NBA. Les Spurs de San Antonio se relancent après leur victoire face aux Knicks de New York hier. L'émotion et la colère toujours en France après le meurtre de Liana.
2: Oui, des dizaines de milliers de personnes dans de nombreuses villes hier soir pour dénoncer les dysfonctionnements dans la prise en compte des plaintes concernant les enfants victimes de violences. Le Premier ministre français Sébastien Lecornu a réuni en fin de matinée des ministres pour prendre de nouvelles mesures pour la protection des enfants et contre les violences sexuelles. Il a reçu à Matignon les membres de son gouvernement concernés par le sujet, intérieur, justice, santé, éducation nationale et égalité. Alors Raphaël Delvolvé, vous êtes à Matignon. Après l'émotion, le chef du gouvernement réclame de l'action.
3: Oui, avec gravité et sérieux, du moins en apparence, ça se lisait sur les visages des cinq ministres participant à la réunion de ce matin, consacrée à la prévention des violences sexistes et sexuelles au moment où un projet de loi va être discuté dès cet été au Parlement. Deux arbitrages d'ores et déjà décidés, intégrés au texte, une peine de prison à perpétuité pour des viols commis sur plusieurs enfants ou encore contraindre les délais d'enquête pour ce genre d'affaires, les limiter à 3 mois. À ce stade, vous l'entendez, le volet répressif judiciaire est toujours privilégié. D'autres éléments, d'autres intentions devraient être communiquées dans la journée, notamment lors de la très attendue séance de questions au gouvernement cet après-midi à l'Assemblée nationale, où l'on peut s'attendre, par ricochet, à la très vive émotion, voire colère ressentie à travers le pays, à un feu nourri des oppositions contre le gouvernement, notamment sur les bancs du Rassemblement national, où Marine Le Pen interpellera tout à l'heure le Premier ministre.
2: Raphaël Delvolvé, depuis Matignon.
0: En France, toujours la garde à vue du chanteur Patrick Bruel, prolongée de 24 heures.
2: Il est interrogé depuis hier matin dans les locaux de la police judiciaire de Paris après plusieurs plaintes pour des faits de viol ou tentatives de viol, agressions sexuelles et harcèlement. L'enquête concerne 13 victimes et il va y avoir 2 nouvelles plaintes déposées la semaine prochaine. Patrick Bruel clame son innocence.
0: L'escalade régionale du week-end dernier semble s'être résorbée, du moins pour l'instant, entre l'Iran et Israël.
2: L'armée israélienne a continué quand même de pilonner et menace la population dans le sud du Liban. La ville de Tyr a une nouvelle fois été touchée. Ce matin, l'État hébreu avait, avant ses frappes, averti la population sur place. Le régime islamique d'Iran, de son côté, a fait savoir qu'il ferait tout pour défendre son allié au Liban, le Hezbollah, mais aussi les Houthis au Yémen. Azadeh Khan est professeur émérite de sociologie à l'Université Paris-Cité.
4: C'est clair aussi dans le discours des gardiens de la Révolution, où ils ont dit qu'ils vont désormais tout faire pour soutenir et protéger ce qu'on appelle les groupes de soutien, à commencer par le Hezbollah au Liban, mais aussi leur outil de Yémen. Leur idée, c'est effectivement de renforcer le Hezbollah afin que le Hezbollah puisse toujours exister en tant que force pro-iranienne. Au Liban, ça reste quand même le seul moyen pour eux d'avoir accès à la Méditerranée d'une part. Et quand je dis à la Méditerranée, c'est bien évidemment aussi à Israël, quelque part, pour équilibrer, non pas pour attaquer Israël, mais pour équilibrer, entre guillemets, les rapports de force dans la région.
2: Azadeh Khan, professeur émérite de sociologie à l'Université Paris-Cité, interrogé par Abla Jounaïdi.
0: Et au Liban, ces bombardements israéliens ravagent aussi les terres agricoles.
2: Des attaques qui coûtent des vies, mais détruisent aussi les moyens de subsistance de nombreuses familles. Parmi les armes utilisées par l'armée israélienne figure parfois le phosphore blanc, dernier cas signalé, un bombardement sur la ville de Nabatieh, documenté par l'ONG Green Southerners. L'une de nos correspondantes au Liban, Amélie David, a rencontré des agriculteurs qui ont déjà subi les conséquences de ces frappes.
1: Hussein Ezzedine a fui son village de Zaoutar el-Harbiyeh dans le sud du Liban. Il a perdu sa maison, ses plantations et ses 35 moutons dans des bombardements, dont certains au phosphore blanc, il explique.
5: J'ai su qu'il y avait du phosphore grâce à la télévision. Ils ont frappé Zaoutar el-Harbiyeh avec du phosphore. On le sent dans la terre. La terre a changé depuis cette guerre. Il n'y a plus de rendement, vous voyez ?
1: Sadr Hachem a s'éteint à Mansouri, une zone bombardée au phosphore blanc le 19 mai dernier, selon l'ONG Green Southerners. Sa terre n'a pas été directement touchée, mais il s'inquiète.
6: Les dégâts seraient imprévisibles, honnêtement. C'est une terre morte, une terre véritablement morte. Je ne suis même pas sûr que le sol puisse être restauré.
1: Arme incendiaire, le phosphore blanc est interdit par le droit international lorsqu'il est utilisé dans des zones civiles fortement peuplées. L'ONG Human Rights Watch a documenté ce genre de cas à de nombreuses reprises, le chercheur Ramsey Case.
7: L'utilisation illégale et répétée du phosphore blanc par Israël au Liban, ainsi que l'usage illégal d'autres armes et les attaques menées dans le pays qui ont tué des civils à un rythme alarmant, devrait servir de signal d'alarme aux États qui continuent de fournir des armes à Israël.
1: ONGs et autorités libanaises dénoncent une véritable politique de la terre brûlée employée par l'armée israélienne au sud du Liban. Amélie David, Beyrouth, RFI.
2: Et puis la France, l'Australie, le Canada, la Norvège et le Royaume-Uni annoncent aujourd'hui de nouvelles sanctions contre les colons extrémistes israéliens pour les terribles violences qu'ils commettent contre les civils palestiniens, selon le communiqué. La France annonce également que le ministre Bezalel Smotrich ainsi que 4 responsables d'organisations de colons et 21 colons violents sont interdits de territoire français.
0: Autre guerre qui se poursuit entre la Russie et l'Ukraine.
2: Au moins 8 personnes tuées et une quarantaine d'autres blessées ce matin dans des frappes russes sur les régions de Kharkiv et de Zaporijja dans le nord-est et le sud de l'Ukraine. Selon l'armée de l'air ukrainienne, la Russie a tiré un total de 166 drones à longue portée et 2 missiles au cours de la nuit, dont 146 drones ont été interceptés.
0: Il avait lancé dans le cadre de ces guerres des mandats d'arrêt contre Vladimir Poutine, contre Benjamin Netanyahou aussi. Le procureur de la Cour pénale internationale a été suspendu de ses fonctions.
2: Karim Khan est suspendu à la suite des accusations de harcèlement sexuel le visant. La procédure disciplinaire ouverte contre lui a été renvoyée aux 125 États membres de la Cour. Ils devront décider ou non de le destituer. Explication de cette procédure avec Stéphanie Maupas à La Haye.
8: Le procureur est suspendu de ses fonctions. Le temps pour les 125 États membres de la CPI de décider de son sort dans un premier temps. Ils devront voter pour valider ou au contraire rejeter les conclusions du bureau selon lesquelles Karim Khan aurait commis une faute grave. Toute l'affaire fait suite à des allégations de harcèlement sexuel de la part d'une employée de son bureau. En novembre 2024, l'ONU était mandatée pour enquêter sur des allégations d'inconduite du procureur. En mars cette année, sur base de cette enquête, 3 juges ont estimé qu'il n'y avait pas de preuves suffisantes des allégations de la victime alléguée, mais les diplomates ont finalement décidé de s'écarter de leurs conclusions. Toute cette affaire s'est déroulée dans un contexte sensible. Elle avait démarré en mai 2024, alors que le procureur s'apprêtait à requérir un mandat d'arrêt contre Benjamin Netanyahou. Elle se déroule alors que les États-Unis ont sanctionné 11 magistrats et menacent de faire plus si ces mandats d'arrêt ne sont pas annulés. La date de la prochaine assemblée devrait être fixée le 17 juin. Les 125 États devront révoquer ou non le procureur. Si c'est le cas, l'assemblée devra élire son remplaçant. La CPI n'est donc pas sortie de cette affaire dans laquelle elle s'est enlisée depuis plus de 2 ans. Stéphanie Maupala et RFI.
0: Le pape Léon XIV poursuit sa visite en Espagne.
2: Le souverain pontife a quitté Madrid et est arrivé à Barcelone. Deuxième étape de sa visite à Barcelone, il bénira demain la nouvelle tour de la basilique de la Sagrada Familia, qui est désormais plus haute église du monde. Le pape fervent défenseur des migrants est aussi attendu jeudi et vendredi dans l'archipel des Canaries, l'une des principales portes d'entrée de l'immigration en Europe. Et il a demandé une réponse coordonnée, solidaire et efficace à cette question migratoire.
0: Aux Philippines, la très contestée guerre anti-drogue fait tomber un ancien haut responsable de la police.
2: Il a été arrêté ce mardi pour le meurtre d'un homme d'affaires sud-coréen commis il y a 10 ans, en 2016. C'était en pleine guerre anti-drogue, lancée par le président de l'époque, Rodrigo Duterte. Cette affaire rappelle l'impunité des responsables politiques philippins lors de cette campagne d'exécution extrajudiciaire qui a fait plus de 30 000 morts, selon les organisations internationales. Les explications d'Héloïse Brett.
9: Les policiers de la brigade des stupéfiants ont d'abord enlevé Ji Hik-ju, businessman sud-coréen, puis ils ont tenté de lui extorquer de l'argent avant de l'étrangler, d'incinérer son corps et de jeter les restes dans les toilettes. Le meurtre de Ji Hik-ju a eu lieu en 2016, au sein même du quartier général de la police nationale à Manille. Le coupable, Raphaël Doumlao, ancien haut responsable de la lutte anti-stupéfiants, vient d'être arrêté 10 ans après les faits. Raphaël Doumlao est déjà passé entre les mains de la justice pour cette même affaire. Il a été acquitté en 2023, un grave abus de pouvoir du tribunal de première instance, selon la cour d'appel qui a annulé l'acquittement un an plus tard en 2024. L'ancien responsable de la police philippine était en cavale depuis la confirmation par la Cour suprême de sa condamnation à 30 ans de prison. La police philippine l'a retrouvé endormi dans une propriété du nord de la capitale ce mardi matin, une arme de poing à la main.
2: L'ex-président philippin Rodrigo Duterte sera jugé donc pour crime contre l'humanité face à la Cour pénale internationale à partir du 30 novembre prochain.
0: Les drogues dont la consommation explose en Europe. L'Agence européenne des drogues alerte sur la multiplication rapide, notamment des drogues de synthèse.
2: Une situation de plus en plus préoccupante en Europe. Dans son rapport annuel publié aujourd'hui, l'agence pointe la disponibilité massive de substances psychoactives toujours plus variées et difficiles à contrôler. Les chiffres témoignent de l'ampleur du phénomène. Au moins 7600 décès par overdose ont été enregistrés dans 29 pays européens.
0: Malgré les promesses, les centres d'arnaque prospèrent toujours au Cambodge.
2: Ces centres pullulent en Asie du Sud-Est. De la Thaïlande à la Birmanie, près de 300 000 personnes, selon l'ONU, seraient victimes de traite d'êtres humains, privées de leur liberté et forcées d'escroquer en ligne des gens à l'autre bout du monde. Le Cambodge a fait de la lutte contre ces centres une priorité. Et pourtant, Nicolas Feldman, c'est Amnesty International qui le révèle dans un nouveau rapport. Ces centres continuent de prospérer.
10: Oui, et l'ONG rapporte par exemple le cas de ces trois malgaches. Tous trois sont arrivés au Cambodge en quête d'un meilleur travail. Mais très vite, raconte Montse Ferrer, co-directrice d'Amnesty International pour l'Asie, ils se retrouvent piégés dans un centre d'arnaque.
11: On leur a retiré leur carte d'identité dès leur arrivée et on leur a dit « Vous n'allez pas devenir ingénieur. En fait, vous êtes ici pour escroquer des personnes dans plusieurs langues. » L'un d'entre eux a refusé et dès le premier jour, il a été torturé. Ils sont restés comme cela dans ce camp pendant plusieurs mois, sans espoir de partir.
10: Et ces derniers mois, le Cambodge a bien lancé de vastes opérations pour démanteler ces centres. Et pourtant, selon Amnesty International, ils n'ont jamais été aussi nombreux.
11: Notre premier rapport l'année dernière avait recensé une cinquantaine de centres d'arnaque. Aujourd'hui, on en compte 33 de plus. L'État a certes mené des raids ou des arrestations, mais ce qu'on remarque, c'est que quand la police arrive, certains lieux étaient déjà vides. Nous pensons donc qu'il y a une forme de collusion.
10: Le rapport dénonce aussi le sort des victimes une fois libérées. Au Cambodge, elles sont considérés comme des migrants en situation irrégulière et donc abandonnés à leur propre sort.
0: Une question à présent, les smartphones font-ils baisser la natalité? Moins de rencontres, moins d'enfants? La faute au téléphone?
2: C'est du moins ce que révèlent deux études américaines qui pointent la responsabilité des téléphones portables dans la baisse des naissances aux États-Unis et dans de nombreux pays. Ce ne sont pas les ondes électromagnétiques qui seraient en cause. Marius Lafont, bonjour.
12: Bonjour.
2: Alors, pour les chercheurs, c'est avant tout une question de relations sociales.
12: Eh oui, l'iPhone est-il un moyen de contraception? C'est le titre de la première de ces études américaines. De 2007 à 2011, le téléphone d'Apple était disponible seulement dans quelques régions des États-Unis. Les scientifiques ont donc comparé la fécondité de ces régions avec celles qui n'y avaient pas accès. Résultat sans appel, la baisse de natalité dans les régions dotées d'iPhone était plus forte que dans celles qui n'en étaient pas équipées. Les chercheurs estiment que les smartphones, toutes marques confondues, réduisent les interactions sociales au profit de la vie virtuelle. Moins de sorties entre amis, de rencontres ou de nuits passées sous la couette avec un ou une partenaire. C'est encore plus vrai chez les 15-24 ans. Le smartphone fait partie intégrante de la vie sexuelle des jeunes et il permet d'accéder à la pornographie plus facilement, mais au détriment des relations sexuelles à deux. Une seconde étude américaine parue en mai élargit le constat à plus d'une centaine de pays. Conclusion, le lien entre le développement des smartphones et la baisse du taux de fécondité chez les jeunes se retrouve à l'échelle planétaire, malgré des contextes sociaux et culturels différents.
2: Merci beaucoup Marius Lafont. 14h15, bientôt à Paris, 12h15 en temps universel, tout de suite. La suite avec vous, RFI Midi, Anne Contner.
0: La suite d'RFI Midi, ce sont les sports. Merci Olivier Sherman. Et pour faire le point aujourd'hui, Esteban Mirales, bonjour.
13: Bonjour Anne, bonjour à tous.
0: On va commencer par parler de basket et de NBA. C'est la suite des finales qui opposent New York à San Antonio au meilleur des 7 matchs. Alors New York menait 2-0 avant celui de la nuit dernière, troisième match.
13: Et tout est relancé dans ces finales NBA avec deux défaites à la maison. Une défaite des Spurs la nuit dernière aurait pratiquement hypothéqué leur chance d'être champion NBA pour la première fois depuis 2014. Mais San Antonio a répondu présent sur le parquet new-yorkais du Madison Square Garden en s'imposant 115-111. Un match une nouvelle fois très disputé. Meilleur marqueur de la franchise texane, Victor Wembanyama a livré un énorme match et inscrit 32 points. Et le pivot français savait qu'il était attendu au tournant.
14: J'ai envie de dire, notre plan de jeu, c'est un peu toujours de me chercher. Mais souvent, les équipes font en sorte que ce soit pas possible et c'est les teammates après qui profitent. Mais c'est toujours la première option. Et effectivement, on était beaucoup plus dans le contrôle et c'était ça la différence. Je pense que les situations difficiles, ça fait ressortir de nous l'urgence en fait de l'exécution. On sait qu'on n'aura pas sans chance.
13: Match 4, toujours à New York, demain dans la nuit de mercredi à jeudi à 20h30, temps universel.
0: Alors on va parler de foot maintenant, puisque c'est évidemment l'autre énorme actualité sportive de la semaine, le début de la Coupe du Monde dans deux jours, avec un match d'ouverture entre le Mexique et l'Afrique du Sud pour l'équipe de France. C'est le départ vers le camp de base à Boston. Demain, les Bleus ont disputé hier leur dernier match amical avant leur entrée en lice. Ça sera face au Sénégal dans une semaine.
13: Oui, une victoire 3-1 face à l'Irlande du Nord lors des derniers ajustements, des derniers tests pour Didier Deschamps, le sélectionneur des Bleus, qui a pu compter sur Michael Olise, auteur d'un triplé. Seule ombre au tableau, ce but encaissé, c'est le 5e match de suite que l'équipe de France concède au moins un but. Et le latéral des Bleus, Malo Gusto, n'est pas satisfait.
15: Je pense qu'on doit essayer d'éviter de concéder ce genre de but. On sait que c'est des petites erreurs, voilà, qui aujourd'hui nous ont coûté cher ou non, mais voilà, ça reste un but concédé, donc ça aurait été beaucoup mieux de repartir avec un clean sheet. Mais voilà, c'est des erreurs qu'on doit réussir à gommer pour le début de cette compétition. Donc on est conscient de ça.
13: Et puis un autre résultat à donner, l'Espagne, championne d'Europe en titre, qui sera l'une des nations favorites de ce mondial, qui s'est imposée face au Pérou en amical 3-1 la nuit dernière au Mexique.
0: Et puis un peu de tennis pour finir avec le retour de l'une des plus grandes joueuses de l'histoire du tennis, la plus grande peut-être même, j'ose.
13: Peut-être. Près de 4 ans après son dernier match, Serena Williams va faire son retour à la compétition ce mardi à 44 ans. L'américaine, aux 23 titres du Grand Chelem, s'est alignée en double dans le mythique tournoi du Queen's à Londres. Elle va être associée à la canadienne Victoria Mboko, 9e joueuse mondiale, qui raconte comment cette association s'est formée.
16: Serena, she messaged me, kind of just looked at my phone for a little longer.
17: Quand Serena m'a écrit, j'ai regardé mon téléphone plus longtemps que d'habitude. Elle m'a demandé si j'avais une partenaire pour jouer le double au Queens. Je lui ai dit que non, et après elle m'a demandé si je voulais bien jouer avec elle. C'est une offre difficile à refuser. Et honnêtement, je suis très excitée. Serena, c'est mon idole depuis que j'ai commencé le tennis. Et de voir son retour, c'est super pour ce sport. Et puis ça va ajouter un peu de piment à tout ça. C'est Serena, quoi.
16: Really great for tennis, and you know, it just adds a little bit of drama to everything because you know, it's Serena.
13: Serena Williams en double donc avec Victoria Mboko ce mardi au Queens. Leur match est programmé à 16h30, temps universel. Et puis un autre retour aujourd'hui également, côté masculin cette fois-ci, celui de Nick Kyrgios, l'Australien finaliste à Wimbledon en 2022 et qui n'a plus joué le tableau final d'un tournoi depuis plus d'un an. Il fait son retour donc sur le gazon de Stuttgart en Allemagne et affrontera le Français Corentin Moutet dans l'après-midi.
0: Esteban Mirales pour l'actualité sportive. La réaction de la Chine n'aura pas tardé. Pékin conteste l'inscription d'un certain nombre d'entreprises chinoises sur une liste noire aux États-Unis au motif qu'elles collaboreraient avec l'armée chinoise. La décision a été annoncée hier soir. Alors, il ne s'agit pas de sanctions à proprement parler, mais de restrictions pour des échanges avec le Pentagone, par exemple. Bonjour Benjamin Burpaumer.
18: Bonjour.
0: Vous êtes maître de conférence en économie à Sciences Po à Bordeaux. Vous êtes l'auteur du livre « Chine, États-Unis, le capitalisme contre la mondialisation » qui est paru aux éditions La Découverte. Alors, il y a parmi les groupes concernés des entreprises de technologie, donc plutôt stratégiques, mais pas seulement, puisque le groupe de commerce en ligne Alibaba ou encore le moteur de recherche Baidu en font partie aussi. Est-ce qu'on sait s'il y a effectivement des liens avec l'armée chinoise ?
18: Alors, on n'a pas la démonstration absolue. Néanmoins, avec la numérisation des champs de bataille, il est hautement plausible que des entreprises chinoises, y compris Alibaba, qui rassemble quand même énormément de données sur le monde entier, peuvent fournir aussi des informations plutôt délicates à l'armée chinoise.
0: Mais en réalité, ce n'est par exemple.
18: Eh bien, des informations sur, par exemple, la localisation de toute une série d'appareils militaires dans le monde entier. En tout cas, les États-Unis avaient accusé déjà les entreprises chinoises en novembre de l'année dernière de fournir ce type d'informations sensibles à l'armée. Et ce n'est pas très étonnant puisque, en réalité, la Silicon Valley fait pareil du côté américain. Donc, c'est une pratique assez répandue.
0: Oui, alors, il y a un autre secteur qui est concerné. Et de même, ça marche à la fois pour Pékin et pour Washington. Dans la liste noire là des États-Unis, on trouve deux constructeurs automobiles, notamment BYD, le leader des voitures électriques dans le monde. Ça, donc, c'est un sujet qui préoccupe aussi en Chine, puisque les autorités à Pékin se méfient beaucoup des véhicules de marque américaine. Est-ce que les deux pays ont raison de se méfier ?
18: Alors, il faut bien garder à l'esprit aussi que là, on a en quelque sorte deux histoires qui se croisent. La petite histoire, c'est que récemment, la Cour suprême américaine a invalidé une partie des droits de douane de Trump. Donc, il est à la recherche de nouvelles justifications et la liste noire pourrait être un des prétextes pour réimposer des droits de douane. Donc en réalité, on sort en quelque sorte du domaine militaire au sens strict avec cette petite histoire. Et la grande histoire, c'est la bataille entre la Chine et les États-Unis pour le contrôle du numérique à l'échelle mondiale.
0: C'est plutôt ça qui motive les décisions. Là, on n'est plus uniquement dans des considérations de sécurité. C'est de nouveau le programme, l'ambition commerciale de Donald Trump qui se fait voir.
18: Alors clairement, il y a une dimension militaire quand là, les États-Unis mettent sur la liste noire des fabricants de semi-conducteurs chinois, par exemple. Là, il y a un lien direct avec le secteur militaire. Pareil pour des entreprises qui centralisent des données comme Alibaba. Mais en même temps, il faut effectivement garder à l'esprit aussi la dimension commerciale. Et c'est ça qui particularise en quelque sorte la période actuelle. C'est que les considérations économiques et militaires sont de plus en plus imbriquées.
0: Alors, c'est le cas notamment aux États-Unis, puisque les États-Unis, eux aussi, entretiennent des liens très proches avec certaines entreprises privées. Plusieurs grands groupes de la tech occupent des places essentielles au sein du Pentagone ou dans des programmes militaires, là, en ce moment.
18: Effectivement, les États-Unis, d'ailleurs, ont prévu d'augmenter leurs dépenses militaires de 50%, alors qu'ils sont déjà de loin le premier dépensier du militaire. Et dans ce cadre-là, puisqu'il y a numérisation des champs de bataille, évidemment, les entreprises de la tech joue un rôle central. Donc c'est aussi en quelque sorte déjà un peu un pari sur le futur des champs de bataille, en quelque sorte, parce que le numérique va en quelque sorte imposer sa marque.
0: Mais qu'est-ce que ça nous dit justement des modèles qui sont mis en place ? Est-ce que finalement ça ne fragilise pas trop les pays de miser sur des entreprises privées et donc avec des intérêts et des buts lucratifs au premier chef ?
18: Eh bien, dans la mesure où les intérêts entre les entreprises privées et les États restent alignés, le risque n'est pas tout à fait immédiat. En revanche, pour des pays comme les pays européens, qui dépendent très très largement de l'approvisionnement des semi-conducteurs américains, par exemple, eh bien là, il y a un problème de dépendance qui se pose et qui va être de plus en plus important.
0: Mais selon vous, pour le moment, les groupes chinois vont rester fidèles à la ligne de Pékin et les groupes américains vont rester fidèles à Washington ?
18: Alors, ils ne sont pas toujours complètement alignés, donc il y a régulièrement des tensions, mais globalement, il y a clairement un alignement. Prenez le projet américain de la Pax Silica, qui est le projet américain de favoriser la tech américaine contre l'intelligence artificielle chinoise. Eh bien là, on a un alignement assez fort. Et à nouveau, ce qui est frappant, c'est que les pays européens ont récemment adhéré au projet américain et se sont donc, en quelque sorte, eux-mêmes démunis de faire émerger leur propre souveraineté technologique.
0: Alors, un alignement assez fort, notamment parce qu'aux États-Unis, un certain nombre de dirigeants de ces groupes privés occupent des postes au sein du Pentagone ou de programmes qui mêlent des fonds publics et privés. Est-ce que ça existe aussi en Chine où les modèles sont complètement différents ?
18: Ben, ce qui est étonnant, c'est qu'en réalité, les États-Unis, d'une certaine façon, se rapprochent d'un alignement à la chinoise. C'est-à-dire que la proximité est de plus en plus ouvertement assumée, alors que traditionnellement, dans les démocraties libérales, on a cette séparation entre ce qui relève du politique et ce qui relève de l'économique. Alors qu'aux États-Unis, de plus en plus, et en particulier avec le deuxième mandat de Donald Trump, eh bien, la proximité, elle est affichée et elle est nette.
0: Alors, on a évoqué donc ces mesures prises contre un certain nombre d'entreprises chinoises et pourtant, il y a des échanges avec des groupes. Je pense par exemple à Unitree qui fabrique des robots humanoïdes. Il y a quelques jours seulement, le géant des puces Nvidia, américain donc, avait annoncé son intention de travailler avec Unitree, chinois. Là, il n'y a pas d'inconvénient pour les États-Unis ?
18: Eh bien, en réalité, évidemment, les deux économies sont interdépendantes. Donc, il y a des fournisseurs chinois qui envoient des composants pour des entreprises américaines. Là, il n'est pas vraiment le problème. Le problème, c'est plutôt, plus on se rapproche de la frontière technologique, les puces de pointe, par exemple, plus les choses deviennent sensibles. Donc, tout ce qui est du bas de gamme ou du moyen gamme, eh bien, les transactions peuvent continuer. Mais quand on se rapproche vraiment du haut de gamme, eh bien, là, ça devient beaucoup plus sensible. Et là, effectivement, le Pentagone peut décider de ne plus acheter auprès de fournisseurs privés qui achètent, par exemple, une partie de leurs composants chez une entreprise chinoise. Et là, clairement, on voit aussi que, d'une certaine façon, les grandes entreprises de la Silicon Valley qui sont devenues de plus en plus orientées vers la fourniture d'équipements militaires, eh bien, à travers la décision récente là, avec la liste noire, eh bien, peuvent aussi, en quelque sorte, éliminer en partie des concurrents chinois et reprendre des parts de marché.
0: Je vous remercie beaucoup, Benjamin Burbaumer, d'avoir été en ligne avec nous, maître de conférence à Sciences Po à Bordeaux. Je redonne aussi le titre de votre livre, Chine-États-Unis, le capitalisme contre la mondialisation. C'est publié par les éditions La Découverte. Merci.
18: Merci beaucoup. Au revoir.
0: Au revoir. Dans l'actualité également, plus d'un millier de personnes secourues en seulement 10 jours en mer au large des côtes mauritaniennes, des émigrés qui tentaient de rejoindre les îles espagnoles des Canaries. L'Espagne, c'est un pays à part en Europe, même si elle contrôle les arrivées irrégulières sur ces fameuses îles de l'océan Atlantique. Elle a aussi lancé un grand programme de régularisation. 500 000 des 800 000 personnes actuellement sans titre de séjour doivent en bénéficier. Le gouvernement met en avant les besoins de nombreuses entreprises, notamment dans la restauration. Et notre correspondant François Musso a rencontré un homme qui a déjà pu, lui, être régularisé.
19: Je me trouve tout à côté du jardin et du temple égyptien de Debod. On est dans l'ouest de Madrid. J'ai rendez-vous avec un certain Sébastien qui est l'encargado, c'est-à-dire celui qui est responsable du restaurant. À l'intérieur du café, relativement plein, des pâtisseries spécialités de la maison. Et Sébastien qui a des lunettes, les cheveux en brosse, qui est jeune, qui a une chemise bleue claire.
20: Je suis d'origine équatorienne. Je suis arrivé en Espagne il y a 3 ans. Au début, c'est un peu difficile pour s'habituer à une nouvelle culture, à de nouvelles coutumes. Mais bon, si tu y mets du tien et si tu as un objectif très clair, je crois qu'on peut s'en sortir dans ce pays.
21: Il y a 3 ans, tu étais, je crois, un simple garçon de café, on va dire.
20: Oui, et un an plus tard, on m'a donné la possibilité d'évoluer, de devenir le manager et, depuis quelques mois, de devenir le gérant.
19: Et apparemment, il y a une bonne majorité de gens d'origine latino-américaine.
20: Actuellement, dans l'équipe, nous sommes 16 personnes, entre cuisiniers et serveurs. Et je dirais que nous sommes à 80% d'origine latino, du Venezuela, de Bolivie, d'Équateur.
19: Toi, tu as connu ça, le passage d'être régularisé.
20: Oui, ça change tout. Si tu n'as pas de document d'identité, quelque chose qui montre que tu es citoyen espagnol, tu ne peux pas trouver un emploi digne. Tu es payé à l'heure, au noir, et en général, c'est mal payé.
0: Ce que vous venez d'entendre est un extrait du grand reportage de notre correspondant en Espagne, François Musso, à écouter tout à l'heure à 17h10 temps universel sur notre antenne, ou bien quand vous le voulez sur l'appli RFI Pure Radio, vous y retrouverez aussi toutes nos informations. Vous restez avec nous dans une minute maintenant, l'actualité africaine.
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0: 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Il est midi et demi en temps universel. 2 heures de plus ici à Paris et c'est l'heure d'Afrique Midi. Bonjour Nicolas Sieur.
5: Bonjour Anne Kantner. Bonjour à toutes et à tous. Un journaliste en détention au Mali, figure de la presse locale, Shahana Takiou, a été placé sous mandat de dépôt hier pour atteinte au crédit de l'État. Des troubles ce matin encore à Nanyuki, dans le centre du Kenya. Des centaines de personnes manifestaient contre le projet de centre de quarantaine destiné à abriter des Américains qui auraient été exposés au virus Ebola au Congo. Le Kenya, lui, n'enregistre aucun cas. Violence contre la presse, répression politique, insurrection djihadiste au nord. Une enquête du collectif de presse Forbidden Stories passe au crible les mots du Mozambique. RFI est partenaire dans quelques instants. Notre reportage au Cabo Delgado, où les islamistes Chebab font régner la terreur depuis 10 ans.
0: Et on en reparlera aussi dans la deuxième partie d'Afrique Midi avec la journaliste Mariana Abreu qui a coordonné cette enquête de Forbidden Stories.
5: Il est un visage de la presse malienne, directeur de publication du journal 22 septembre. Shahana Takiou a été placé sous mandat de dépôt hier par le pôle judiciaire anti-cybercriminalité pour atteinte au crédit de l'État. Il s'était justement illustré, David Bachet, par des déclarations contre ce pôle spécialisé qu'il accuse de ne pas respecter les procédures prévues pour les délits de presse.
23: Les magistrats violent, détournent la procédure. Lors d'un événement sur le journalisme panafricain, Shahana Takiou a estimé que la justice malienne ne respectait pas les droits des médias, citant le cas du journaliste Youssouf Sissoko, condamné en mars dernier à 2 ans de prison par le pôle judiciaire anti-cybercriminalité. Shahana Takiou a déclaré « Les juges ignore superbement la loi sur la presse ». C'est précisément devant le procureur de ce pôle anti-cybercriminalité que Shahana Takiou a dû s'expliquer hier. Sollicité par RFI, le procureur Adama Koulibaly n'a pas donné suite, mais il a donc envoyé le journaliste en prison et fixé son procès au 27 juillet.
5: La maison de la presse du Mali condamne une décision qui ternit l'image de la justice, de la presse et du pays.
23: Et annonce des actions futures contre cette atteinte flagrante et grave à la liberté d'opinion et de presse. J'ai mal et j'ai peur pour mon pays, nous assistons à la mort du journalisme, a réagi Mohamed Attaher Alidou, éminent journaliste malien dont l'édito politique a depuis plusieurs années été supprimé. Je suis sidéré, réagit un magistrat haut placé. Un jour, ces gens rendront des comptes. Gouverner par la peur est une forme de faiblesse. Un autre journaliste était convoqué ce matin devant le même pôle judiciaire. Lors d'un débat télévisé, Abderrahmane Keïta a déploré que Kidal soit actuellement administré par Iyad Akrali, chef du JNIM lié à Al-Qaïda. Depuis les attaques du 25 avril, les djihadistes du JNIM et les rebelles du FLA contrôlent Kidal, où l'armée et les représentants de l'État malien ne sont plus présents. L'issue de la convocation du journaliste n'est pas encore connue.
5: Un nouveau procès du génocide rwandais devant la justice française. Eugène Rouamouchot est jugé en appel à Paris. Cet ancien médecin, âgé aujourd'hui de 67 ans, avait été condamné en première instance il y a 2 ans à 27 ans de réclusion criminelle. Il avait été reconnu coupable de complicité de génocide et de crime contre l'humanité. Lisa Fabian, vous êtes au palais de justice de Paris où le procès en appel s'est ouvert ce matin.
24: Oui, on a assisté ce matin à une audience largement consacrée à la mise en place de la cour, notamment la nomination des jurés, ainsi qu'à l'énumération des nombreux témoins qui vont se succéder à la barre, en présentiel ou à distance, jusqu'à la mi-juillet. Devant une salle d'audience quasiment comble, puisque Eugène Rouamouchot lui-même a entièrement renouvelé sa défense et remplacé les 2 avocats qui l'avaient accompagné en première instance par 6 nouveaux conseils. Côté partie civile, les avocats sont également très nombreux, puisque près de 700 personnes physiques ou morales, associations et ONG sont représentées.
5: On s'attend donc, Lisa, à un procès fleuve dans lequel Eugène Rouamouchot risque la réclusion à perpétuité.
24: En première instance, les débats s'étaient longuement attardés sur le profil de cet ancien médecin hygiéniste accusé non seulement d'avoir incité la population à s'en prendre aux Tutsis en 1994, mais aussi d'avoir participé à l'enfouissement de dizaines de milliers de cadavres dans des fosses communes à Boutaré. Si sa présence sur place est avérée, des doutes subsistent sur son rôle exact et notamment s'il a supervisé l'enterrement de blessés encore vivants au milieu des cadavres. En première instance, le tribunal avait finalement estimé que Eugène Rouamoucho n'était pas un acteur direct du génocide des Tutsis, même s'il avait été reconnu coupable de complicité de génocide et de complicité de crimes contre l'humanité, entre autres, justifiant cette lourde peine de 27 ans d'emprisonnement en première instance.
5: Lisa Fabian, en direct des Assises de Paris. Et on part à présent au Mozambique. RFI a mené l'enquête dans ce pays avec une dizaine de journalistes associés au sein du collectif Forbidden Stories, Histoire interdite. Le fruit de ce travail qui est publié à partir d'aujourd'hui s'appelle Mozambique Exposed. Il documente les violences tous azimuts dans lesquelles ce pays s'est enfoncé. Attaques contre la presse, répression politique, mais aussi l'insurrection djihadiste qui a éclaté dans le nord du pays, dans la riche région minière du Cabo Delgado. Notre envoyé spécial Gaël Lalex a pu se rendre sur place.
1: Assis devant une carte, Vashku King, membre de l'organisation de défense des droits de l'homme Kundeleya, dessine avec son doigt les poches d'insécurité du Cabo Delgado.
6: C'est le long de la route N380 que se trouvent les endroits les plus vulnérables. Là où se trouvent les mineurs artisanaux, près du complexe de rubis et d'or entre Montepuech et Nkwabe. Ce sont les endroits les plus problématiques.
1: La région de Montepuech fournit près de 80% des rubis du monde entier. La plupart sont extraits par Montepuech Ruby Mining, filiale de Gemfields Limited. En 2019, le géant minier britannique a versé plus de 6,5 millions d'euros à 273 mineurs artisanaux en échange de l'abandon de leurs plaintes. Ils accusaient les agents de sécurité de la mine de meurtres, coups et blessures, détentions arbitraires et abus sexuels. Des pratiques encore courantes dans la région, selon Ali Caetano du Centre pour la démocratie et les droits humains.
7: Il y a des tortures, des détentions illégales, des morts. On a des cas d'enfants impliqués dans les mines qui ont subi des abus. Les rubis de Montepuech alimentent le discours des terroristes. Les chebabs s'en servent d'arguments pour radicaliser les gens.
1: Montepuech Ruby Mining est aussi détenu à 25% par le général Raimundo Pachinwapa, cadre du Frelimo, le parti au pouvoir depuis l'indépendance. À cette heure, aucune enquête n'a été menée au Mozambique sur ces événements. Gaël Lalex, de retour de Pemba, Nairobi, RFI.
5: Et dans la deuxième partie d'Afrique Midi, notre invitée est la journaliste et enquêtrice Mariana Abreu, qui a coordonné cette enquête Mozambique Exposed pour le collectif Forbidden Stories.
0: De nouvelles manifestations anti-immigrés en Afrique du Sud.
5: Oui, ils étaient des centaines hier dans la banlieue de Johannesburg, mais aussi dans les provinces du Cap Occidental et du Limpopo. Alexandra Branjon, le président sud-africain Cyril Ramaphosa avait pourtant annoncé la veille une série de mesures pour lutter contre les migrants en situation irrégulière.
0: Oui, le chef de l'État a annoncé la création de tribunaux spécialisés pour accélérer les procédures d'expulsion des migrants clandestins et le renforcement de sanctions contre des employeurs qui transgressent la loi sur l'immigration. Il a également mis en garde ceux qui attisent la colère et incitent à la violence en s'attaquant aux petits commerces tenus par des migrants en situation régulière. Des annonces ce qui rassure, explique Amir Sheikh, il est commerçant somalien et président de l'association de la diaspora africaine.
8: Ces annonces nous rassurent, surtout quand le président dit clairement que seule la police et les services d'immigration ont le droit d'interpeller quelqu'un. Parce que jusqu'à présent, on a vu des civils regroupés en milices harceler des petits commerçants, exiger la fermeture de leurs magasins, alors que ces commerçants sont en situation régulière, qu'ils payent des taxes et contribuent à l'économie nationale.
0: Alors que les violences et les manifestations anti-migrants se multiplient dans le pays, eh bien le chef de l'État est pris entre deux feux. D'une part, une opinion publique favorable à un contrôle plus strict de l'immigration qui soutient ces mouvements anti-migrants. Et de l'autre, l'obligation de faire respecter la loi, de protéger les étrangers en situation régulière. D'autant que plusieurs pays ont fait part de leur colère ces derniers jours face à ce qu'ils estiment être l'inaction et l'indifférence des autorités sud-africaines.
5: Une nouvelle manifestation aujourd'hui au Kenya contre le projet de centres de quarantaine pour les ressortissants américains touchés par le virus Ebola. Il doit être installé, ce centre, sur une base aérienne près de Nanyuki, à environ 200 km de Nairobi. Mais ce projet provoque de vives oppositions dans un pays qui, à ce jour, n'a recensé aucune contamination. Alban Tiroir, vous êtes sur place à Nanyuki. La semaine dernière déjà, il y avait eu des manifestations de plusieurs centaines de personnes et des violences, deux morts. Ce matin, à nouveau, la situation est très tendue.
2: Oui, en effet, dès très tôt ce matin, la police a été déployée en nombre dans les rues du centre-ville de Nanyuki. Quelques centaines de personnes ont tenté de manifester, mais ont été dispersées à plusieurs reprises par des tirs de gaz lacrymogène. Certains ont aussi été arrêtés. Les protestataires clamaient des slogans d'opposition au projet de centre de quarantaine. Certains sont venus avec de faux cercueils, d'autres en tenue de protection médicale. Ce sont surtout des habitants de Nanyuki. Ils s'inquiètent de voir le virus arriver près de chez eux pour leur santé, celle de leur famille, mais aussi des conséquences d'un tel centre pour l'économie de la ville qui est très touristique au pied du mont Kenya, deuxième plus haut sommet d'Afrique. Car la base aérienne, vous l'avez dit, où doit être installé le centre, est voisine de la ville et est pour l'instant sous haute sécurité. Le projet est en ce moment suspendu par la justice kényane, mais selon l'agence de presse Reuters, des avions militaires américains sont déjà arrivés sur place, transportant du matériel et du personnel. Les autorités kényanes ont affirmé leur volonté de poursuivre le projet, ce qui est perçu par les habitants de Nanyuki comme un manque d'écoute de leur mécontentement. « Nous n'accepterons pas le virus Ebola chez nous », m'ont répété plusieurs manifestants ce matin.
5: Alban Tiroir, envoyé spécial de RFI à Nanyuki en RDC. Pendant ce temps, les autorités ont partagé hier soir les tout derniers chiffres de l'épidémie Ebola. Sur Ligodi, il révèle ces chiffres, 7 nouvelles guérisons portant le total des personnes sorties d'affaires depuis le début de l'épidémie à 19.
9: Ah oui, 7 sont sorties en une journée de l'hôpital de Nyankunde à Nitori. C'est là aussi que la létalité est la plus basse de toute l'épidémie. 3,8% pour 26 cas confirmés. À Mongwalou, épicentre la flambée, elle atteint 29,6%. À Katoa, dans le Nord Kivu, elle dépasse 72%. L'hôpital de Nyankunde est une structure avec des médecins formés, des protocoles, une capacité réelle de prise en charge. Cela que travaillait Peter Stafford, médecin américain évacué à Berlin après avoir contracté le virus. Lui a reçu un traitement antiviral. Il est sorti guéri le 6 juin dernier. Les patients congolais des Nyankunde n'ont pas eu ces traitements. Il n'existe pas de traitement antiviral homologué contre la souche Boudibougio. Les équipes de la Riposte expliquent que ces patients ont eu des soins standards, réhydratation, traitement des symptômes, mais dans une structure qui fonctionne. C'est ça la leçon de ces chiffres. La prise en charge précoce dans une structure équipée fait la différence entre 3,8% et 72% de létalité. Et c'est précisément ce qui manque dans la majorité des zones touchées, où certains patients fuient les centres de traitement, où les équipes sont attaquées, où les familles gardent les malades à domicile.
5: Il est 14h42 à Bounia.
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5: Dans la deuxième partie d'Afrique Midi, plus de concours de beauté jusqu'à nouvel ordre au Burkina Faso. L'un des grands arbitres africains ne pourra pas officier au Mondial de foot. Le Somalien Omar Artan a été refoulé ce week-end alors qu'il venait d'atterrir aux États-Unis. Et puis nous découvrirons le nouvel album du Mauritanien BRMX. En plus bref, dans l'actualité africaine de ce mardi, au Sénégal, un maître coranique condamné à 20 ans de prison pour viol et pédophilie sur 28 de ses écolières mineures. Les faits se sont déroulés à Touba, la ville sainte de la confrérie Mouride, dans le centre du pays.
0: Plus de concours de beauté donc au Burkina Faso, du moins pour le moment. Le ministère de la Culture suspend toutes les compétitions du genre. Le temps de revoir leur encadrement.
5: Oui, les autorités invoquent la défense des valeurs culturelles nationales et la nécessité d'adapter ces événements aux idéaux de la révolution progressiste populaire, Florence Maurice.
11: Les reines de beauté et autres miss ne défileront plus au Burkina Faso jusqu'à nouvel ordre. Objectif des autorités, préserver, je cite, l'identité culturelle burkinabé et garantir le respect des valeurs morales. Dans son communiqué, la directrice générale de la culture et des arts explique que cette pause doit permettre de revoir le cadre réglementaire de ces événements afin d'encadrer plus strictement leur organisation. En attendant, plus aucune autorisation ne sera accordée. Dans le secteur de l'événementiel, la décision n'a pourtant rien d'un coup de tonnerre. Ces derniers mois, les concours de beauté attiraient de plus en plus de critiques. Une partie de l'opinion publique leur reprochant de mettre en scène uniquement l'apparence physique de jeunes femmes. Les sponsors se faisaient également plus rares au point de mettre en difficulté les organisateurs. Reste que cette suspension risque de fragiliser tout un écosystème économique. Agences de communication, stylistes, couturiers, artistes ou encore salles de spectacle seront affectées le temps que les autorités définissent un nouveau cadre pour ces compétitions.
5: La Coupe du Monde de football commence jeudi et voilà que le meilleur arbitre africain ne pourra pas y officier. Le Somalien Omar Artan a été refoulé ce week-end alors qu'il venait d'atterrir aux États-Unis. Babacar Diarra.
12: Omar Artan était le premier Somalien nommé pour arbitrer une Coupe du Monde masculine de football. Mais samedi dernier, au bout d'un périple qu'il a vu passer par la Turquie avant un atterrissage à Miami, l'arbitre de 34 ans s'est vu refuser l'entrée sur le territoire américain par la police aux frontières. Il a été renvoyé vers Istanbul après ce que les autorités baptisent comme une étape de routine. Le haut conseiller auprès du ministre somalien de la Jeunesse et des Sports assure pourtant que le visa d'Omar Artan était en règle, même si les citoyens somaliens sont frappés par une interdiction de voyage imposé par l'administration Trump. De son côté, la FIFA, instance fêtière du football international, affirme qu'elle ne peut intervenir dans les procédures d'immigration d'un pays hôte. L'an dernier, le Somalien avait été le seul Africain de sa corporation pour arbitrer lors de la Coupe du Monde des moins de 20 ans. Disputé au Chili. Si la porte des États-Unis s'est fermée à lui, la FIFA n'a pas encore donné de précision quant à la possibilité de le voir sur les pelouses pour l'un des 26 matchs disputés au Mexique et au Canada.
5: Omar Artan, lui, a su garder un état d'esprit positif. Il chante en français, en anglais, mais surtout en poulard. Sa langue maternelle à 29 ans, BRMX, s'impose comme l'une des voix montantes du rap mauritanien dans son deuxième album, Martaba. Évélation en français, le mauritanien mêle rythmes africains et influences urbaines pour mettre des mots sur les mots qui minent son pays. Carmen Lutzmann.
14: BRMX pose sa voix avec pudeur, presque à contre-courant de ce qu'il raconte.
15: Massa, c'est une chanson qui aborde le sujet de la violence faite aux femmes, un sujet très tabou au pays. Il y a beaucoup de silence, il y a beaucoup de frustration et on aborde d'autres sujets, celui des enfants, des droits et surtout aussi de la jeunesse et de son émancipation.
14: Né dans une cité minière non loin du Sénégal, Brahim Dongo, de son vrai nom, grandit dans des conditions précaires. Il garde le bétail de son père, faisant le tour des maisons pour le nourrir. Une enfance rude qui se reflète aujourd'hui dans son écriture. Choisis pas sa famille, choisis pas son pays. Mais loin de se lamenter, BRMX regarde vers l'avenir avec une ambition, faire entendre la Mauritanie.
16: Tu sais chez nous, c'est comment nos hommes sont vaillants, nos femmes sont canons.
15: C'est un des pays les plus pauvres du monde, mais c'est un des pays les plus riches humainement, qui regorge de potentiel, que ce soit en termes de richesse minière, pétrolière, que ce soit aussi en termes de potentiel de jeunes, parce qu'aujourd'hui 60% des Mauritaniens ont moins de 18 ans. Donc même s'il y a beaucoup de difficultés, nous avons l'envie de faire en sorte que la Mauritanie soit à la même table que les autres.

0: nouvel album de BRMX.
1: Un coup d'œil à l'essentiel de l'actualité internationale. Israël a de nouveau bombardé la ville de Tyr dans le sud du Liban. Ces frappes ont causé la mort de 8 personnes au moins, et après ces nouveaux tirs, le Hezbollah appelle les autorités libanaises à rétablir de bonnes relations avec l'Iran et à tirer profit de ce soutien. Israël, qui couvre les exactions commises par les colons en Cisjordanie occupée, quand l'armée n'est pas directement impliquée, c'est ce que dit une enquête des Nations Unies aujourd'hui. Et les violences, elles ont poussé la France, le Royaume-Uni, le Canada, l'Australie et la Norvège à prendre des sanctions contre 4 responsables d'organisations de colons, 21 colons, et contre le ministre israélien des Finances, le représentant d'extrême droite Bezalel Smotrich. Il est désormais interdit de territoire en France, par exemple. Et puis la Chine accuse les États-Unis de réprimer ses entreprises, réaction à l'inscription de plusieurs groupes chinois sur une liste noire, au motif qu'ils collaboreraient avec l'armée chinoise. On en parlait avec notre invité il y a une demi-heure. Et vous pouvez réécouter l'entretien sur l'appli RFI Pure Radio. Et maintenant, on va revenir sur ce travail d'investigation coordonné par le collectif de presse Forbidden Stories, Mozambique Exposed. C'est le fruit de 5 mois de travail avec une dizaine de médias du monde entier, dont RFI et France 24. Un travail qui lève un coin du voile sur les violences qui fracturent le Mozambique.
0: Oui, répression politique, insurrection djihadiste au Cabo Delgado, captation des ressources naturelles. Ce travail de Forbidden Stories, c'est vous qui l'avez coordonné, Mariana Abreu, bonjour.
2: Bonjour.
0: Forbidden Stories, histoire interdite en français, a une maxime: si un journaliste tombe, d'autres se lèvent et poursuivent ensemble son travail. Forbidden Stories a déjà repris le travail de journalistes assassinés. Au Mozambique, il n'y a pas qu'un seul journaliste qui soit tombé, mais une multitude d'attaques contre des professionnels de la presse. Quelle est d'abord l'ampleur du phénomène ?
2: Effectivement, c'est une situation qui est extrêmement précaire pour les journalistes sur place. D'après notre enquête, les attaques, elles se multiplient depuis maintenant 6 ans même. Nous avons recensé 5 cas depuis 2020, disparitions, d'assassinats ou de tentatives d'assassinat. Et nous avons par exemple le cas d'Ibrahimo Mbaruko et Arlindo Chisale, disparus tous les deux dans la province du Cabo Delgado, dans le nord du pays, en 2020 et 2025 respectivement. Tous les deux enlevés en pleine rue par des personnes en uniforme et dont on ne sait plus rien aujourd'hui. Nous avons aussi identifié le cas de Selma Marivate, une journaliste télé qui affirme avoir été empoisonnée aux métaux lourds lors d'un séjour à Maputo l'an dernier. Elle en subit encore aujourd'hui les conséquences. Et enfin, il y a le

0: Dans l'actualité également, plus d'un millier de personnes secourues en seulement 10 jours en mer au large des côtes mauritaniennes, des émigrés qui tentaient de rejoindre les îles espagnoles des Canaries. L'Espagne, c'est un pays à part en Europe, même si elle contrôle les arrivées irrégulières sur ces fameuses îles de l'océan Atlantique. Elle a aussi lancé un grand programme de régularisation. 500 000 des 800 000 personnes actuellement sans titre de séjour doivent en bénéficier. Le gouvernement met en avant les besoins de nombreuses entreprises, notamment dans la restauration. Et notre correspondant François Musso a rencontré un homme qui a déjà pu, lui, être régularisé.
1: Je me trouve tout à côté du jardin et du temple égyptien de Debod. On est dans l'ouest de Madrid. J'ai rendez-vous avec un certain Sébastien qui est l'encargado, c'est-à-dire celui qui est responsable du restaurant. À l'intérieur du café, relativement plein, des pâtisseries spécialités de la maison. Et Sébastien qui a des lunettes, les cheveux en brosse, qui est jeune, qui a une chemise bleue claire.
2: Je suis d'origine équatorienne. Je suis arrivé en Espagne il y a 3 ans. Au début, c'est un peu difficile pour s'habituer à une nouvelle culture, à de nouvelles coutumes. Mais bon. Si tu y mets du tien et si tu as un objectif très clair, je crois qu'on peut s'en sortir dans ce pays.
1: Il y a 3 ans, tu étais, je crois, un simple garçon de café, on va dire.
2: Oui, et un an plus tard, on m'a donné la possibilité d'évoluer, de devenir le manager et, depuis quelques mois, de devenir le gérant.
1: Et apparemment, il y a une bonne majorité de gens d'origine latino-américaine.
2: Actuellement, dans l'équipe, nous sommes 16 personnes, entre cuisiniers et serveurs. Et je dirais que nous sommes à 80% d'origine latino, du Venezuela, de Bolivie, d'Équateur.
1: Toi, tu as connu ça, le passage d'être régularisé.
2: Oui, ça change tout. Si tu n'as pas de document d'identité, quelque chose qui montre que tu es citoyen espagnol, tu ne peux pas trouver un emploi digne. Tu es payé à l'heure, au noir, et en général, c'est mal payé.
0: Ce que vous venez d'entendre est un extrait du grand reportage de notre correspondant en Espagne, François Musso, à écouter tout à l'heure à 17h10 temps universel sur notre antenne, ou bien quand vous le voulez sur l'appli RFI Pure Radio, vous y retrouverez aussi toutes nos informations. Vous restez avec nous dans une minute maintenant, l'actualité africaine.
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0: 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Il est midi et demi en temps universel, 2 heures de plus ici à Paris et c'est l'heure d'Afrique Midi. Bonjour Nicolas Sieur.
6: Bonjour Anne Kantner, bonjour à toutes et à tous. Un journaliste en détention au Mali, figure de la presse locale, Shahana Takiou, a été placé sous mandat de dépôt hier pour atteinte au crédit de l'État. Des troubles ce matin encore à Nanyuki, dans le centre du Kenya. Des centaines de personnes manifestaient contre le projet de centre de quarantaine destiné à abriter des Américains qui auraient été exposés au virus Ebola au Congo. Le Kenya, lui, n'enregistre aucun cas. Violence contre la presse, répression politique, insurrection djihadiste au nord. Une enquête du collectif de presse Forbidden Stories passe au crible les mots du Mozambique. RFI est partenaire dans quelques instants. Notre reportage au Cabo Delgado, où les islamistes Chebab font régner la terreur depuis 10 ans.
0: Et on en reparlera aussi dans la deuxième partie d'Afrique Midi avec la journaliste Mariana Abreu qui a coordonné cette enquête de Forbidden Stories.

0: Il est un visage de la presse malienne, directeur de publication du journal 22 septembre. Shahana Takiou a été placé sous mandat de dépôt hier par le pôle judiciaire anti-cybercriminalité pour atteinte au crédit de l'État. Il s'était justement illustré, David Bachet, par des déclarations contre ce pôle spécialisé qu'il accuse de ne pas respecter les procédures prévues pour les délits de presse.
1: Les magistrats violent, détournent la procédure. Lors d'un événement sur le journalisme panafricain, Shahana Takiou a estimé que la justice malienne ne respectait pas les droits des médias, citant le cas du journaliste Youssouf Sissoko, condamné en mars dernier à 2 ans de prison par le pôle judiciaire anti-cybercriminalité. Shahana Takiou a déclaré « Les juges ignorent superbement la loi sur la presse ». C'est précisément devant le procureur de ce pôle anti-cybercriminalité que Shahana Takiou a dû s'expliquer hier. Sollicité par RFI, le procureur Adama Koulibaly n'a pas donné suite, mais il a donc envoyé le journaliste en prison et fixé son procès au 27 juillet.
0: La maison de la presse du Mali condamne une décision qui ternit l'image de la justice, de la presse et du pays.
1: Et annonce des actions futures contre cette atteinte flagrante et grave à la liberté d'opinion et de presse. J'ai mal et j'ai peur pour mon pays. Nous assistons à la mort du journalisme, a réagi Mohamed Attaher Alidou, éminent journaliste malien dont l'édito politique a depuis plusieurs années été supprimé. Je suis sidéré, réagit un magistrat haut placé. Un jour, ces gens rendront des comptes. Gouverner par la peur est une forme de faiblesse. Un autre journaliste était convoqué ce matin devant le même pôle judiciaire. Lors d'un débat télévisé, Abderrahman Keïta a déploré que Kidal soit actuellement administré par Iyad Khali, chef du JNIM lié à Al-Qaïda. Depuis les attaques du 25 avril, les djihadistes du JNIM et les rebelles du FLA contrôlent Kidal, où l'armée et les représentants de l'État malien ne sont plus présents. L'issue de la convocation du journaliste n'est pas encore connue.
0: Un nouveau procès du génocide rwandais devant la justice française. Eugène Rouamouchot est jugé en appel à Paris. Cet ancien médecin, âgé aujourd'hui de 67 ans, avait été condamné en première instance il y a 2 ans à 27 ans de réclusion criminelle. Il avait été reconnu coupable de complicité de génocide et de crime contre l'humanité. Lisa Fabian, vous êtes au palais de justice de Paris où le procès en appel s'est ouvert ce matin.
2: Oui, on a assisté ce matin à une audience largement consacrée à la mise en place de la cour, notamment la nomination des jurés, ainsi qu'à l'énumération des nombreux témoins qui vont se succéder à la barre, en présentiel ou à distance, jusqu'à la mi-juillet. Devant une salle d'audience quasiment comble, puisque Eugène Rouamouchot lui-même a entièrement renouvelé sa défense et remplacé les 2 avocats qui l'avaient accompagné en première instance par 6 nouveaux conseils. Côté partie civile, les avocats sont également très nombreux, puisque près de 700 personnes physiques ou morales, associations et ONG sont représentées.
0: On s'attend donc, Lisa, à un procès fleuve dans lequel Eugène Rouamouchot risque la réclusion à perpétuité.
2: En première instance, les débats s'étaient longuement attardés sur le profil de cet ancien médecin hygiéniste accusé non seulement d'avoir incité la population à s'en prendre aux Tutsis en 1994, mais aussi d'avoir participé à l'enfouissement de dizaines de milliers de cadavres dans des fosses communes à Boutaré. Si sa présence sur place est avérée, des doutes subsistent sur son rôle exact et notamment s'il a supervisé l'enterrement de blessés encore vivants au milieu des cadavres. En première instance, le tribunal avait finalement estimé que Eugène Rouamouchot n'était pas un acteur direct du génocide des Tutsis, même s'il avait été reconnu coupable de complicité de génocide et de complicité de crimes contre l'humanité, entre autres, justifiant cette lourde peine de 27 ans d'emprisonnement en première instance.
0: Lisa Fabian, en direct des Assises de Paris. Et on part à présent au Mozambique. RFI a mené l'enquête dans ce pays avec une dizaine de journalistes associés au sein du collectif Forbidden Stories, Histoire interdite. Le fruit de ce travail qui est publié à partir d'aujourd'hui s'appelle Mozambique Exposed. Il documente les violences tous azimuts dans lesquelles ce pays s'est enfoncé. Attaques contre la presse, répression politique, mais aussi l'insurrection djihadiste qui a éclaté dans le nord du pays, dans la riche région minière du Cabo Delgado. Notre envoyé spécial Gaël Lalex a pu se rendre sur place.
3: Assis devant une carte, Vashku King, membre de l'organisation de défense des droits de l'homme Kundeleya, dessine avec son doigt les poches d'insécurité du Cabo Delgado.
4: C'est le long de la route N380 que se trouvent les endroits les plus vulnérables. Là où se trouvent les mineurs artisanaux, près du complexe de rubis et d'or entre Montepuech et Nkwabe. Ce sont les endroits les plus problématiques.
3: La région de Montepuez fournit près de 80% des rubis du monde entier. La plupart sont extraits par Montepuez Ruby Mining, filiale de Gemfields Limited. En 2019, le géant minier britannique a versé plus de 6,5 millions d'euros à 273 mineurs artisanaux en échange de l'abandon de leur plainte. Ils accusaient les agents de sécurité de la mine de meurtres, coups et blessures, détentions arbitraires et abus sexuels. Des pratiques encore courantes dans la région, selon Ali Caetano du Centre pour la démocratie et les droits humains.
5: Il y a des tortures, des détentions illégales, des morts. On a des cas d'enfants impliqués dans les mines qui ont subi des abus. Les rubis de Montepuez alimentent le discours des terroristes. Les chebabs s'en servent d'arguments pour radicaliser les gens.
3: Montepuez Ruby Mining est aussi détenu à 25% par le général Raimundo Pachinuapa, cadre du Frelimo, le parti au pouvoir depuis l'indépendance. À cette heure, aucune enquête n'a été menée au Mozambique sur ces événements. Gaël Lalex, de retour de Pemba, Nairobi, RFI.
0: Et dans la deuxième partie d'Afrique Midi, notre invitée est la journaliste et enquêtrice Mariana Abreu, qui a coordonné cette enquête Mozambique Exposed pour le collectif Forbidden Stories.
6: De nouvelles manifestations anti-immigrés en Afrique du Sud.
0: Oui, ils étaient des centaines hier dans la banlieue de Johannesburg, mais aussi dans les provinces du Cap-Occidental et du Limpopo. Alexandra Branjon, le président sud-africain Cyril Ramaphosa avait pourtant annoncé la veille une série de mesures pour lutter contre les migrants en situation irrégulière.
6: Oui, le chef de l'État a annoncé la création de tribunaux spécialisés pour accélérer les procédures d'expulsion des migrants clandestins et le renforcement de sanctions contre des employeurs qui transgressent la loi sur l'immigration. Il a également mis en garde ceux qui attisent la colère et incitent à la violence en s'attaquant aux petits commerces tenus par des migrants en situation régulière. Des annonces ce qui rassure, explique Amir Sheikh, il est commerçant somalien et président de l'association de la diaspora africaine.
7: Ces annonces nous rassurent, surtout quand le président dit clairement que seule la police et les services d'immigration ont le droit d'interpeller quelqu'un. Parce que jusqu'à présent, on a vu des civils regroupés en milices harceler des petits commerçants, exiger la fermeture de leurs magasins, alors que ces commerçants sont en situation régulière, qu'ils payent des taxes et contribuent à l'économie nationale.
6: Alors que les violences et les manifestations anti-migrants se multiplient dans le pays, eh bien le chef de l'État est pris entre deux feux. D'une part, une opinion publique favorable à un contrôle plus strict de l'immigration qui soutient ces mouvements anti-migrants. Et de l'autre, l'obligation de faire respecter la loi, de protéger les étrangers en situation régulière. D'autant que plusieurs pays ont fait part de leur colère ces derniers jours face à ce qu'ils estiment être l'inaction et l'indifférence des autorités sud-africaines.
0: Une nouvelle manifestation aujourd'hui au Kenya contre le projet de centre de quarantaine pour les ressortissants américains touchés par le virus Ebola. Il doit être installé, ce centre, sur une base aérienne près de Nanyuki, à environ 200 km de Nairobi. Mais ce projet provoque de vives oppositions dans un pays qui, à ce jour, n'a recensé aucune contamination. Alban Tiroir, vous êtes sur place à Nanyuki. La semaine dernière déjà, il y avait eu des manifestations de plusieurs centaines de personnes et des violences, deux morts. Ce matin, à nouveau, la situation est très tendue.
8: Oui, en effet, dès très tôt ce matin, la police a été déployée en nombre dans les rues du centre-ville de Nanyuki. Quelques centaines de personnes ont tenté de manifester, mais ont été dispersées à plusieurs reprises par des tirs de gaz lacrymogène. Certains ont aussi été arrêtés. Les protestataires clamaient des slogans d'opposition au projet de centre de quarantaine. Certains sont venus avec de faux cercueils, d'autres en tenue de protection médicale. Ce sont surtout des habitants de Nanyuki. Ils s'inquiètent de voir le virus arriver près de chez eux pour leur santé, celle de leur famille, mais aussi des conséquences d'un tel centre pour l'économie de la ville qui est très touristique au pied du mont Kenya, deuxième plus haut sommet d'Afrique. Car la base aérienne, vous l'avez dit, où doit être installé le centre, est voisine de la ville et est pour l'instant sous haute sécurité. Le projet est en ce moment suspendu par la justice kényane, mais selon l'agence de presse Reuters, des avions militaires américains sont déjà arrivés sur place, transportant du matériel et du personnel. Les autorités kényanes ont affirmé leur volonté de poursuivre le projet, ce qui est perçu par les habitants de Nanyuki comme un manque d'écoute de leur mécontentement. « Nous n'accepterons pas le virus Ebola chez nous », m'ont répété plusieurs manifestants ce matin.
0: Alban Tiroir, envoyé spécial de RFI à Nanyuki en RDC. Pendant ce temps, les autorités ont partagé hier soir les tout derniers chiffres de l'épidémie Ebola. Pastor Ligodi, il révèle ces chiffres, 7 nouvelles guérisons portant le total des personnes sorties d'affaires depuis le début de l'épidémie à 19.
9: Ah oui, 7 sont sorties en une journée de l'hôpital de Nyankunde à Nitori. C'est là aussi que la létalité est la plus basse de toute l'épidémie. 3,8% pour 26 cas confirmés. À Mongwalou, épicentre la flambée, elle atteint 29,6%. À Katoa, dans le Nord Kivu, elle dépasse 72%. L'hôpital de Nyankunde est une structure avec des médecins formés, des protocoles, une capacité réelle de prise en charge. Cela que travaillait Peter Stafford, médecin américain évacué à Berlin après avoir contracté le virus. Lui a reçu un traitement antiviral. Il est sorti guéri le 6 juin dernier. Les patients congolais des Nyankunde n'ont pas eu ces traitements. Il n'existe pas de traitement antiviral homologué contre la souche Boudibougio. Les équipes de la Riposte expliquent que ces patients ont eu des soins standards, réhydratation, traitement des symptômes, mais dans une structure qui fonctionne. C'est ça la leçon de ces chiffres. La prise en charge précoce dans une structure équipée fait la différence entre 3,8% et 72% de létalité. Et c'est précisément ce qui manque dans la majorité des zones touchées, où certains patients fuient les centres de traitement, où les équipes sont attaquées, où les familles gardent les malades à domicile.
0: Il est 14h42 à Bounia.
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0: Dans la deuxième partie d'Afrique Midi, plus de concours de beauté jusqu'à nouvel ordre au Burkina Faso. L'un des grands arbitres africains ne pourra pas officier au Mondial de foot. Le Somalien Omar Artan a été refoulé ce week-end alors qu'il venait d'atterrir aux États-Unis. Et puis nous découvrirons le nouvel album du Mauritanien BRMX. En plus bref, dans l'actualité africaine de ce mardi, au Sénégal, un maître coranique condamné à 20 ans de prison pour viol et pédophilie sur 28 de ses écolières mineures. Les faits se sont déroulés à Touba, la ville sainte de la confrérie mouride, dans le centre du pays.
6: Plus de concours de beauté donc au Burkina Faso, du moins pour le moment. Le ministère de la Culture suspend toutes les compétitions du genre. Le temps de revoir leur encadrement.
0: Oui, les autorités invoquent la défense des valeurs culturelles nationales et la nécessité d'adapter ces événements aux idéaux de la révolution progressiste populaire, Florence Maurès.
11: Les reines de beauté et autres miss ne défileront plus au Burkina Faso jusqu'à nouvel ordre. Objectif des autorités, préserver, je cite, l'identité culturelle burkinabé et garantir le respect des valeurs morales. Dans son communiqué, la directrice générale de la culture et des arts explique que cette pause doit permettre de revoir le cadre réglementaire de ces événements afin d'encadrer plus strictement leur organisation. En attendant, plus aucune autorisation ne sera accordée. Dans le secteur de l'événementiel, la décision n'a pourtant rien d'un coup de tonnerre. Ces derniers mois, les concours de beauté attiraient de plus en plus de critiques. Une partie de l'opinion publique leur reprochant de mettre en scène uniquement l'apparence physique de jeunes femmes. Les sponsors se faisaient également plus rares, au point de mettre en difficulté les organisateurs. Reste que cette suspension risque de fragiliser tout un écosystème économique. Agences de communication, stylistes, couturiers, artistes ou encore salles de spectacle seront affectées le temps que les autorités définissent un nouveau cadre pour ces compétitions.
0: La Coupe du monde de football commence jeudi et voilà que le meilleur arbitre africain ne pourra pas y officier. Le Somalien Omar Artan a été refoulé ce week-end alors qu'il venait d'atterrir aux États-Unis. Babacar Diarra.
12: Omar Artan était le premier Somalien nommé pour arbitrer une Coupe du Monde masculine de football. Mais samedi dernier, au bout d'un périple qu'il a vu passer par la Turquie avant un atterrissage à Miami, l'arbitre de 34 ans s'est vu refuser l'entrée sur le territoire américain par la police aux frontières. Il a été renvoyé vers Istanbul après ce que les autorités baptisent comme une étape de routine. Le haut conseiller auprès du ministre somalien de la Jeunesse et des Sports assure pourtant que le visa d'Omar Artan était en règle, même si les citoyens somaliens sont frappés par une interdiction de voyage imposé par l'administration Trump. De son côté, la FIFA, instance fêtière du football international, affirme qu'elle ne peut intervenir dans les procédures d'immigration d'un pays hôte. L'an dernier, le Somalien avait été le seul Africain de sa corporation pour arbitrer lors de la Coupe du Monde des moins de 20 ans. Disputé au Chili. Si la porte des États-Unis s'est fermée à lui, la FIFA n'a pas encore donné de précision quant à la possibilité de le voir sur les pelouses pour l'un des 26 matchs disputés au Mexique et au Canada.
0: Omar Artane, lui, a su garder un état d'esprit positif. Il chante en français, en anglais, mais surtout en poulard. Sa langue maternelle à 29 ans, BRMX, s'impose comme l'une des voix montantes du rap mauritanien dans son deuxième album, Martaba. Révélation en français, le mauritanien mêle rythmes africains et influences urbaines pour mettre des mots sur les mots qui minent son pays. Carmen Lutzmann.
13: BRMX pose sa voix avec pudeur, presque à contre-courant de ce qu'il raconte.
14: Massa, c'est une chanson qui aborde le sujet de la violence faite aux femmes, un sujet très tabou au pays. Il y a beaucoup de silence, il y a beaucoup de frustration et on aborde d'autres sujets, celui des enfants, des droits et surtout aussi de la jeunesse et de son émancipation.
13: Né dans une cité minière non loin du Sénégal, Brahim Dongo, de son vrai nom, grandit dans des conditions précaires. Il garde le bétail de son père, faisant le tour des maisons pour le nourrir. Une enfance rude qui se reflète aujourd'hui dans son écriture. Choisis pas sa famille, choisis pas son pays. Mais loin de se lamenter, BRMX regarde vers l'avenir avec une ambition, faire entendre la Mauritanie.
15: T'es chez nous, t'es comment, nos hommes sont vaillants, nos femmes sont canons.
14: C'est un des pays les plus pauvres du monde, mais c'est un des pays les plus riches humainement, qui regorge de potentiel, que ce soit en termes de richesse minière, pétrolière, que ce soit aussi en termes de potentiel de jeunes, parce qu'aujourd'hui 60% des Mauritaniens ont moins de 18 ans. Donc même s'il y a beaucoup de difficultés, nous avons l'envie de faire en sorte que la Mauritanie soit à la même table que les autres.

0: le nouvel album de BRMX.
1: Un coup d'œil à l'essentiel de l'actualité internationale. Israël a de nouveau bombardé la ville de Tyr dans le sud du Liban. Ces frappes ont causé la mort de 8 personnes au moins et après ces nouveaux tirs, le Hezbollah appelle les autorités libanaises à rétablir de bonnes relations avec l'Iran et à tirer profit de ce soutien. Israël qui couvre les exactions commises par les colons en Cisjordanie occupée quand l'armée n'est pas directement impliquée, c'est ce que dit une enquête des Nations Unies aujourd'hui. Et les violences, elles ont poussé la France, le Royaume-Uni, le Canada, l'Australie et la Norvège à prendre des sanctions contre 4 responsables d'organisations de colons, 21 colons, et contre le ministre israélien des Finances, le représentant d'extrême droite Bezalel Smotrich. Il est désormais interdit de territoire en France, par exemple. Et puis la Chine accuse les États-Unis de réprimer ses entreprises, réaction à l'inscription de plusieurs groupes chinois sur une liste noire, au motif qu'ils collaboreraient avec l'armée chinoise. On en parlait avec notre invité il y a une demi-heure. Et vous pouvez réécouter l'entretien sur l'appli RFI Pure Radio. Et maintenant, on va revenir sur ce travail d'investigation coordonné par le collectif de Press Forbidden Stories, Mozambique Exposed. C'est le fruit de 5 mois de travail avec une dizaine de médias du monde entier, dont RFI et France 24. Un travail qui lève un coin du voile sur les violences qui fracturent le Mozambique.
0: Oui, répression politique, insurrection djihadiste au Cabo Delgado, captation des ressources naturelles. Ce travail de Forbidden Stories, c'est vous qui l'avez coordonné, Mariana Abreu, bonjour.
2: Bonjour.
0: Forbidden Stories, histoire interdite en français, a une maxime: si un journaliste tombe, d'autres se lèvent et poursuivent ensemble son travail. Forbidden Stories a déjà repris le travail de journalistes assassinés. Au Mozambique, il n'y a pas qu'un seul journaliste qui soit tombé, mais une multitude d'attaques contre des professionnels de la presse. Quelle est d'abord l'ampleur du phénomène ?
2: Effectivement, c'est une situation qui est extrêmement précaire pour les journalistes sur place. D'après notre enquête, les attaques, elles se multiplient depuis maintenant 6 ans même. Nous avons recensé 5 cas depuis 2020, disparitions, d'assassinats ou de tentatives d'assassinat. Et nous avons par exemple le cas d'Ibrahimo Mbaruko et Arlindo Chisale, disparus tous les deux dans la province du Cabo Delgado dans le nord du pays, en 2020 et 2025 respectivement. Tous les deux enlevés en pleine rue par des personnes en uniforme et dont on ne sait plus rien aujourd'hui. Nous avons aussi identifié le cas de Selma Marivate, une journaliste télé qui affirme avoir été empoisonnée aux métaux lourds lors d'un séjour à Maputo l'an dernier. Elle en subit encore aujourd'hui les conséquences. Et enfin, il y a le cas qui nous a conduit à nous intéresser au Mozambique, c'est le cas du blogueur Albino Sibilla, qui a été tué alors qu'il couvrait une manifestation dans le sud du pays, en live sur Facebook, et qu'on a donc vu mourir face caméra. C'est une mort, malheureusement, parmi des centaines d'autres morts lors de ces manifestations qui ont secoué le pays après les élections de 2024.
0: Ouais, il y a une caractéristique commune, c'est l'impunité quasi totale dont jouissent les agresseurs. Le Mozambique est dirigé depuis l'indépendance par un parti, le Frelimo, un règne sans partage, dites-vous. La répression des voix d'opposition a-t-elle empiré depuis ce dont vous nous parliez, les élections très contestées d'octobre 2024?
2: Tout à fait, d'autant plus que c'était en fait des élections décisives. C'était la première fois, finalement, depuis l'indépendance du pays où il y avait une réelle menace aux urnes. Il y a une opposition incarnée par un candidat, Venancio Mondlane, qui a réussi à fédérer derrière lui une large partie du mécontentement populaire. Et lorsque les résultats ont été annoncés, il les a contestés et a appelé ses partisans à descendre dans les rues. Donc s'en suivent plusieurs semaines de mobilisation populaire du nord au sud du Mozambique. Et face aux manifestants, les autorités ont déployé des unités spéciales de police, donc par exemple la WIR, l'unité d'intervention rapide. Et ces forces de l'ordre sont accusées par de nombreuses ONG d'avoir réprimé les manifestations dans le sang. Nous sommes sur un bilan de plus de 300 personnes tuées et plus de 700 blessées par balle selon Amnesty International.
0: Une répression donc extrêmement brutale. Il y a une chape de plomb particulièrement pesante au Mozambique, c'est le Cabo Delgado, dans le nord du pays, où une insurrection djihadiste est en cours depuis presque 10 ans. Vous parlez à ce sujet d'un blackout imposé par les autorités sur la situation dans cette province. Qu'est-ce que le travail de Mozambique Exposed nous apprend de la situation au Cabo Delgado ?
2: Alors le Cabo Delgado, c'est une région très tendue. Elle est située donc au nord du pays. C'est l'une des plus pauvres du Mozambique également. Et depuis 2017, elle est déchirée par une insurrection islamiste, particulièrement un groupe qui s'appelle Al-Shabaab et qui terrorise la population. Par ailleurs, c'est aussi une région extrêmement riche en ressources naturelles et notamment en gaz naturel liquéfié, le LNG. Donc on va y retrouver plusieurs géants de l'énergie comme ExxonMobil, Eni ou encore Total Energy, qui ont investi plusieurs milliards dans des méga projets d'extraction. Pour faire face à l'insurrection,

0: d'aujourd'hui et jusqu'à la semaine prochaine. Un mot peut-être sur les médias partenaires de ce projet.
1: Tout à fait. Alors, nous sommes 10 en comptant Forbidden Stories. Nous avons Expresso au Portugal, Zita Marnews au Mozambique, ZDF et Paper Trail en Allemagne, RFI et France 24, qui, d'ailleurs, RFI a pu se déplacer sur place. Nous avons également M28 Investigate au Rwanda bien sûr, Source Material au Royaume-Uni et Evidence Media aux US.
0: Parce que, in fine, il est plus facile pour des médias internationaux d'enquêter au Mozambique que pour des journalistes locaux.
1: Tout à fait. Malheureusement, c'est le cas.
0: Même si, je crois, vous constatez que si les journalistes locaux sont exposés à des violences physiques, voire parfois à des violences mortelles, pour les journalistes internationaux, il y a un autre risque qui est certes moindre, mais c'est celui donc des expulsions et des interdictions de travailler sur place.
1: Tout à fait. Qu'on a retrouvé même parmi nos consortiums au sein de Zita Marnews.
0: Merci Mariana Abreu. Je rappelle que vous êtes coordinatrice de cette enquête Mozambique expose tout dernier travail en date du collectif Forbidden Stories, histoire interdite, que l'on découvre à partir d'aujourd'hui sur votre site internet et bien sûr sur le nôtre, sur celui de RFI, avec le travail de Gaël Lalex, envoyé spécial de RFI au Mozambique et notamment au Cabo Delgado. Ces révélations sont à lire toute la semaine et jusqu'à la semaine prochaine, notamment sur le www.rfi.fr. C'est la fin de cette demi-heure d'infos africaines réalisée et préparée avec Laurent Chaffard, Michael Goncalves et Pierre Vallée. Merci à eux et merci à vous de nous avoir suivis.
2: À demain, Nicolas Sion. Vous restez avec nous dans deux minutes maintenant sur RFI, le rendez-vous d'Haïti et des Amériques, ou bien une demi-heure d'informations en full day si vous êtes en Afrique de l'Ouest, ou en portugais si vous nous écoutez justement en Afrique lusophone.

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0: 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Il est midi en temps universel, 14h ici à Paris.
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0: Et c'est l'heure de votre journal, Olivier Sherman, avec à la une le Premier ministre français qui réclame de l'action après les dysfonctionnements concernant le meurtre de Liana.
2: Sébastien Lecornu a réuni des ministres pour prendre effectivement de nouvelles mesures pour la protection des enfants et contre les violences sexuelles. Une justice plus efficace, plus rapide, plus répressive, souhaite le gouvernement.
0: Le Liban au cœur de la confrontation entre l'Iran et Israël.
2: Israël poursuit ses frappes dans le sud du pays malgré les avertissements iraniens. Une situation qui entretient le risque d'embrasement généralisé.
0: Et ces frappes israéliennes, elles laissent derrière elles des terres complètement mortes dans le sud du Liban.
2: Vous entendrez les habitants témoigner et parler de la destruction de leur exploitation agricole. Il y a des traces de phosphore blanc utilisé lors de frappes israéliennes. Une situation qui soulève de

0: vives inquiétudes environnementales et humanitaires.
1: La baisse du taux de fécondité liée à l'usage du téléphone portable, c'est ce que disent deux études américaines.
0: Oui, la diffusion massive des smartphones coïncide avec une chute accélérée des naissances, beaucoup moins de bébés donc, car la généralisation des portables diminue les interactions sociales et donc l'activité sexuelle.
1: Et puis dans un quart d'heure, le sport, on va parler des derniers matchs de préparation avant la Coupe du Monde qui commence dans deux jours, notamment de ce triplé de Michael Olise hier pour la France face à l'Irlande du Nord. On parlera aussi de basket, de la finale NBA. Les Spurs de San Antonio se relancent après leur victoire face aux Knicks de New York hier. L'émotion et la colère toujours en France après le meurtre de Liana.
0: Oui, des dizaines de milliers de personnes dans de nombreuses villes hier soir pour dénoncer les dysfonctionnements dans la prise en compte des plaintes concernant les enfants victimes de violences. Le Premier ministre français Sébastien Lecornu a réuni en fin de matinée des ministres pour prendre de nouvelles mesures pour la protection des enfants et contre les violences sexuelles. Il a reçu à Matignon les membres de son gouvernement concernés par le sujet, intérieur, justice, santé, éducation nationale et égalité. Alors Raphaël Delvolvé, vous êtes à Matignon. Après l'émotion, le chef du gouvernement réclame de l'action.
2: Oui, avec gravité et sérieux, du moins en apparence, ça se lisait sur les visages des cinq ministres participant à la réunion de ce matin, consacrée à la prévention des violences sexistes et sexuelles, au moment où un projet de loi va être discuté dès cet été au Parlement. Deux arbitrages d'ores et déjà décidés, intégrés au texte, une peine de prison à perpétuité pour des viols commis sur plusieurs enfants, ou encore contraindre les délais d'enquête pour ce genre d'affaires, les limiter à 3 mois. À ce stade, vous l'entendez, le volet répressif judiciaire est toujours privilégié. D'autres éléments, d'autres intentions devraient être communiqués dans la journée, notamment lors de la très attendue séance de questions au gouvernement cet après-midi à l'Assemblée nationale, où l'on peut s'attendre, par ricochet, à la très vive émotion, voire colère ressentie à travers le pays, à un feu nourri des oppositions contre le gouvernement, notamment sur les bancs du Rassemblement national, où Marine Le Pen interpellera tout à l'heure le Premier ministre.
0: Raphaël Delvolvé, depuis Matignon.
1: En France, toujours la garde à vue du chanteur Patrick Bruel, prolongée de 24 heures.
0: Il est interrogé depuis hier matin dans les locaux de la police judiciaire de Paris après plusieurs plaintes pour des faits de viol ou tentative de viol, agression sexuelle et harcèlement. L'enquête concerne 13 victimes et il va y avoir 2 nouvelles plaintes déposées la semaine prochaine. Patrick Bruel clame son innocence.
1: L'escalade régionale du week-end dernier semble s'être résorbée, du moins pour l'instant, entre l'Iran et Israël.
0: L'armée israélienne a continué quand même de pilonner et menace la population dans le sud du Liban. La ville de Tyr a une nouvelle fois été touchée. Ce matin, l'État hébreu avait, avant ses frappes, averti la population sur place. Le régime islamique d'Iran, de son côté, a fait savoir qu'il ferait tout pour défendre son allié au Liban, le Hezbollah, mais aussi les Houthis au Yémen. Azadeh Khan est professeur émérite de sociologie à l'Université Paris-Cité.
3: C'était clair aussi dans le discours des gardiens de la Révolution, où ils ont dit qu'ils vont désormais tout faire pour soutenir et protéger ce qu'on appelle les groupes de soutien, à commencer par le Hezbollah au Liban, mais aussi leur outil de Yémen. Leur idée, c'est effectivement de renforcer le Hezbollah afin que le Hezbollah puisse toujours exister en tant que force pro-iranienne. Au Liban, ça reste quand même le seul moyen pour eux d'avoir accès à la Méditerranée d'une part. Et quand je dis à la Méditerranée, c'est bien évidemment aussi à Israël, quelque part, pour équilibrer, non pas pour attaquer Israël, mais pour équilibrer, entre guillemets, les rapports de force dans la région.
0: Azadeh Khan, professeur émérite de sociologie à l'Université Paris-Cité, interrogé par Abla Jounaïdi.
1: Et au Liban, ces bombardements israéliens ravagent aussi les terres agricoles.
0: Des attaques qui coûtent des vies, mais détruisent aussi les moyens de subsistance de nombreuses familles. Parmi les armes utilisées par l'armée israélienne figure parfois le phosphore blanc. Dernier cas signalé, un bombardement sur la ville de Nabatieh, documenté par l'ONG Green Southerners. L'une de nos correspondantes au Liban, Amélie David, a rencontré des agriculteurs qui ont déjà subi les conséquences de ces frappes.
4: Hussein Ezzedine a fui son village de Zaoutar el-Harbiyeh dans le sud du Liban. Il a perdu sa maison, ses plantations et ses 35 moutons dans des bombardements, dont certains au phosphore blanc, il explique.
5: J'ai su qu'il y avait du phosphore grâce à la télévision. Ils ont frappé Zaoutar el-Harbiyeh avec du phosphore. On le sent dans la terre. La terre a changé depuis cette guerre. Il n'y a plus de rendement, vous voyez ?
4: Sadar Hashem a cédé à Mansouri, une zone bombardée au phosphore blanc le 19 mai dernier selon l'ONG Green Southerners. Sa terre n'a pas été directement fortement touchés, mais ils s'inquiètent.
6: Les dégâts seraient imprévisibles, honnêtement. C'est une terre morte, une terre véritablement morte. Je ne suis même pas sûr que le sol puisse être restauré.
4: Arme incendiaire, le phosphore blanc est interdit par le droit international lorsqu'il est utilisé dans des zones civiles fortement peuplées. L'ONG Human Rights Watch a documenté ce genre de cas à de nombreuses reprises, le chercheur Ramsey Case.
7: L'utilisation illégale et répétée du phosphore blanc par Israël au Liban, ainsi que l'usage illégal d'autres armes et les attaques menées dans le pays qui ont tué des civils à un rythme alarmant, devrait servir de signal d'alarme aux États qui continuent de fournir des armes à Israël.
4: ONGs et autorités libanaises dénoncent une véritable politique de la terre brûlée employée par l'armée israélienne au sud du Liban. Amélie David, Beyrouth, RFI.
0: Et puis la France, l'Australie, le Canada, la Norvège et le Royaume-Uni annoncent aujourd'hui de nouvelles sanctions contre les colons extrémistes israéliens pour les terribles violences qu'ils commettent contre les civils palestiniens, selon le communiqué. La France annonce également que le ministre Bezalel Smotrich ainsi que 4 responsables d'organisations de colons et 21 colons violents sont interdits de territoire français.
1: Autre guerre qui se poursuit entre la Russie et l'Ukraine.
0: Au moins 8 personnes tuées et une quarantaine d'autres blessées ce matin dans des frappes russes sur les régions de Kharkiv et de Zaporijja dans le nord-est et le sud de l'Ukraine. Selon l'armée de l'air ukrainienne, la Russie a tiré un total de 166 drones à longue portée et 2 missiles au cours de la nuit, dont 146 drones ont été interceptés.
1: Il avait lancé dans le cadre de ces guerres des mandats d'arrêt contre Vladimir Poutine, contre Benjamin Netanyahou aussi. Le procureur de la Cour pénale internationale a été suspendu de ses fonctions.
0: Karim Khan est suspendu à la suite des accusations de harcèlement sexuel le visant. La procédure disciplinaire ouverte contre lui a été renvoyée aux 125 États membres de la Cour. Ils devront décider ou non de le destituer. Explication de cette procédure avec Stéphanie Maupas à La Haye.
8: Le procureur est suspendu de ses fonctions le temps pour les 125 États membres de la CPI de décider de son sort. Dans un premier temps, ils devront voter pour valider ou au contraire rejeter les conclusions du bureau selon lesquelles Karim Khan aurait commis une faute grave. Toute l'affaire fait suite à des allégations de harcèlement sexuel de la part d'une employée de son bureau. En novembre 2024, l'ONU était mandatée pour enquêter sur des allégations d'inconduite du procureur. En mars cette année, sur base de cette enquête, 3 juges ont estimé qu'il n'y avait pas de preuves suffisantes des allégations de la victime alléguée, mais les diplomates ont finalement décidé de s'écarter de leurs conclusions. Toute cette affaire s'est déroulée dans un contexte sensible. Elle avait démarré en mai 2024, alors que le procureur s'apprêtait à requérir un mandat d'arrêt contre Benjamin Netanyahou. Elle se déroule alors que les États-Unis ont sanctionné 11 magistrats et menacent de faire plus si ces mandats d'arrêt ne sont pas annulés. La date de la prochaine assemblée devrait être fixée le 17 juin. Les 125 États devront révoquer ou non le procureur. Si c'est le cas, l'assemblée devra élire son remplaçant. La CPI n'est donc pas sortie de cette affaire dans laquelle elle s'est enlisée depuis plus de 2 ans. Stéphanie Maupas et RFI.
1: Le pape Léon XIV poursuit sa visite en Espagne.
0: Le souverain pontife a quitté Madrid et est arrivé à Barcelone. Deuxième étape de sa visite à Barcelone, il bénira demain la nouvelle tour de la basilique de la Sagrada Familia, qui est désormais plus haute église du monde. Le pape fervent défenseur des migrants est aussi attendu jeudi et vendredi dans l'archipel des Canaries, l'une des principales portes d'entrée de l'immigration en Europe. Et il a demandé une réponse coordonnée, solidaire et efficace à cette question migratoire.
1: Aux Philippines, la très contestée guerre anti-drogue fait tomber un ancien haut responsable de la police.
0: Il a été arrêté ce mardi pour le meurtre d'un homme d'affaires sud-coréen commis il y a 10 ans, en 2016. C'était en pleine guerre anti-drogue lancée par le président de l'époque, Rodrigo Duterte. Cette affaire rappelle l'impunité des responsables politiques philippins lors de cette campagne d'exécution extrajudiciaire qui a fait plus de 30 000 morts, selon les organisations internationales. Les explications d'Héloïse Brett.
9: Les policiers de la brigade des stupéfiants ont d'abord enlevé Ji Hik-ju, businessman sud-coréen, puis ils ont tenté de lui extorquer de l'argent avant de l'étrangler, d'incinérer son corps et de jeter les restes dans les toilettes. Le meurtre de Ji Hik-ju a eu lieu en 2016, au sein même du quartier général de la police nationale à Manille. Le coupable, Raphaël Dumlao, ancien haut responsable de la lutte anti-stupéfiants, vient d'être arrêté 10 ans après les faits. Raphaël Dumlao est déjà passé entre les mains de la justice pour cette même affaire. Il a été acquitté en 2023, un grave abus de pouvoir du tribunal de première instance, selon la cour d'appel qui a annulé l'acquittement 1 an plus tard en 2024. L'ancien responsable de la police philippine était en cavale depuis la confirmation par la Cour suprême de sa condamnation à 30 ans de prison. La police philippine l'a retrouvé endormi dans une propriété du nord de la capitale ce mardi matin, une arme de poing à la main.
0: L'ex-président philippin Rodrigo Duterte sera jugé donc pour crime contre l'humanité face à la Cour pénale internationale à partir du 30 novembre prochain.
1: Les drogues dont la consommation explose en Europe. L'Agence européenne des drogues alerte sur la multiplication rapide, notamment des drogues de synthèse.
0: Une situation de plus en plus préoccupante en Europe. Dans son rapport annuel publié aujourd'hui, l'agence pointe la disponibilité massive de substances psychoactives, toujours plus variées et difficiles à contrôler. Les chiffres témoignent de l'ampleur du phénomène. Au moins 7600 décès par overdose ont été enregistrés dans 29 pays européens.
1: Malgré les promesses, les centres d'arnaque prospèrent toujours au Cambodge.
0: Ces centres pullulent en Asie du Sud-Est. De la Thaïlande à la Birmanie, près de 300 000 personnes, selon l'ONU, seraient victimes de traite d'êtres humains, privées de leur liberté et forcées d'escroquer en ligne des gens à l'autre bout du monde. Le Cambodge a fait de la lutte contre ces centres une priorité. Et pourtant, Nicolas Feldman, c'est Amnesty International qui le relève, qui le révèle dans un nouveau rapport. Ces centres continuent de prospérer.
10: Oui, et l'ONG rapporte par exemple le cas de ces trois malgaches, tous trois sont arrivés au Cambodge en quête d'un meilleur travail. Mais très vite, raconte Montse Ferrer, co-directrice d'Amnesty International pour l'Asie, ils se retrouvent piégés dans un centre d'arnaque.
11: On leur a retiré leur carte d'identité dès leur arrivée et on leur a dit « Vous n'allez pas devenir ingénieur. En fait, vous êtes ici pour escroquer des personnes dans plusieurs langues. » L'un d'entre eux a refusé et dès le premier jour, il a été torturé. Ils sont restés comme cela dans ce camp pendant plusieurs mois, sans espoir de partir.
10: Et ces derniers mois, le Cambodge a bien lancé de vastes opérations pour démanteler ces centres. Et pourtant, selon Amnesty International, ils n'ont jamais été aussi nombreux.
11: Notre premier rapport l'année dernière avait recensé une cinquantaine de centres d'arnaque. Aujourd'hui, on en compte 33 de plus. L'État a certes mené des raids ou des arrestations, mais ce qu'on remarque, c'est que quand la police arrive, certains lieux étaient déjà vides. Nous pensons donc qu'il y a une forme de collusion.
10: Le rapport dénonce aussi le sort des victimes une fois libérées. Au Cambodge, elles sont considérés comme des migrants en situation irrégulière et donc abandonnés à leur propre sort.
1: Une question à présent, les smartphones font-ils baisser la natalité? Moins de rencontres, moins d'enfants? La faute au téléphone?
0: C'est du moins ce que révèlent deux études américaines qui pointent la responsabilité des téléphones portables dans la baisse des naissances aux États-Unis et dans de nombreux pays. Ce ne sont pas les ondes électromagnétiques qui seraient en cause. Marius Lafont, bonjour.
12: Bonjour.
0: Alors, pour les chercheurs, c'est avant tout une question de relations sociales.
12: Eh oui, l'iPhone est-il un moyen de contraception? C'est le titre de la première de ces études américaines. De 2007 à 2011, le téléphone d'Apple était disponible seulement dans quelques régions des États-Unis. Les scientifiques ont donc comparé la fécondité de ces régions avec celles qui n'y avaient pas accès. Résultat sans appel, la baisse de natalité dans les régions dotées d'iPhone était plus forte que dans celles qui n'en étaient pas équipées. Les chercheurs estiment que les smartphones, toutes marques confondues, réduisent les interactions sociales au profit de la vie virtuelle. Moins de sorties entre amis, de rencontres ou de nuits passées sous la couette avec un ou une partenaire. C'est encore plus vrai chez les 15-24 ans. Le smartphone fait partie intégrante de la vie sexuelle des jeunes et il permet d'accéder à la pornographie plus facilement, mais au détriment des relations sexuelles à deux. Une seconde étude américaine parue en mai élargit le constat à plus d'une centaine de pays. Conclusion, le lien entre le développement des smartphones et la baisse du taux de fécondité chez les jeunes se retrouve à l'échelle planétaire, malgré des contextes sociaux et culturels différents.
0: Merci beaucoup Marius Lafont. 14h15, bientôt à Paris, 12h15 en temps universel, tout de suite. La suite avec vous, RFI Midi, Anne Contner.
1: La suite d'RFI Midi, ce sont les sports. Merci Olivier Sherman. Et pour faire le point aujourd'hui, Esteban Mirales, bonjour.
13: Bonjour Anne, bonjour à tous.
1: On va commencer par parler de basket et de NBA. C'est la suite des finales qui opposent New York à San Antonio au meilleur des 7 matchs. Alors New York menait 2-0 avant celui de la nuit dernière, troisième match.
13: Et tout est relancé dans ces finales NBA avec deux défaites à la maison. Une défaite des Spurs la nuit dernière aurait pratiquement hypothéqué leur chance d'être champion NBA pour la première fois depuis 2014. Mais San Antonio a répondu présent sur le parquet new-yorkais du Madison Square Garden en s'imposant 115-111. Un match une nouvelle fois très disputé. Meilleur marqueur de la franchise texane, Victor Wembanyama a livré un énorme match et inscrit 32 points. Et le pivot français savait qu'il était attendu au tournant.
14: J'ai envie de dire, notre plan de jeu, c'est un peu toujours de me chercher. Mais souvent, les équipes font en sorte que ce soit pas possible et c'est les teammates après qui profitent. Donc, mais c'est toujours la première option. Et effectivement, on était beaucoup plus dans le contrôle et c'était ça la différence. Je pense que les situations difficiles, ça fait ressortir de nous l'urgence, en fait, de l'exécution. On sait qu'on n'aura pas sans chance.
13: Match 4, toujours à New York, demain dans la nuit de mercredi à jeudi à 00h30, temps universel.
1: Alors, on va parler de foot maintenant, puisque c'est évidemment l'autre énorme actualité sportive de la semaine, le début de la Coupe du Monde dans deux jours, avec un match d'ouverture entre le Mexique et l'Afrique du Sud pour l'équipe de France. C'est le départ vers le camp de base à Boston. Demain, les Bleus ont disputé hier leur dernier match amical avant leur entrée en lice. Ça sera face au Sénégal dans une semaine.
13: Oui, une victoire 3-1 face à l'Irlande du Nord lors des derniers ajustements, des derniers tests pour Didier Deschamps, le sélectionneur des Bleus, qui a pu compter sur Michael Olise, auteur d'un triplé. Seule ombre au tableau, ce but encaissé, c'est le 5e match de suite que l'équipe de France concède au moins un but. Et le latéral des Bleus, Malo Gusto, n'est pas satisfait.
15: Je pense qu'on doit essayer d'éviter de concéder ce genre de but. On sait que c'est des petites erreurs, voilà, qui aujourd'hui nous ont coûté cher ou non, mais voilà, ça reste un but concédé, donc ça aurait été beaucoup mieux de repartir avec un clean sheet. Mais voilà, c'est des erreurs qu'on doit réussir à gommer pour le début de cette compétition. Donc on est conscient de ça.
13: Et puis un autre résultat à donner, l'Espagne, championne d'Europe en titre, qui sera l'une des nations favorites de ce mondial, qui s'est imposée face au Pérou en amical 3-1 la nuit dernière au Mexique.
1: Et puis un peu de tennis pour finir avec le retour de l'une des plus grandes joueuses de l'histoire du tennis, la plus grande peut-être même, j'ose.
13: Peut-être. Près de 4 ans après son dernier match, Serena Williams va faire son retour à la compétition ce mardi à 44 ans. L'américaine, aux 23 titres du Grand Chelem, s'est alignée en double dans le mythique tournoi du Queen's à Londres. Elle va être associée à la canadienne Victoria Mboko, 9e joueuse mondiale, qui raconte comment cette association s'est formée.
16: Serena, she messaged me, kind of just looked at my phone for a little longer.
17: Quand Serena m'a écrit, j'ai regardé mon téléphone plus longtemps que d'habitude. Elle m'a demandé si j'avais une partenaire pour jouer le double au Queen's. Je lui ai dit que non, et après elle m'a demandé si je voulais bien jouer avec elle. C'est une offre difficile à refuser. Et honnêtement, je suis très excitée. Serena, c'est mon idole depuis que j'ai commencé le tennis. Et de voir son retour, c'est super pour ce sport. Et puis ça va ajouter un peu de piment à tout ça. C'est Serena, quoi.
16: Really great for tennis, and you know, it just adds a little bit of drama to everything because you know, it's Serena.
13: Serena Williams en double donc avec Victoria Mboko ce mardi au Queen's. Leur match est programmé à 16h30, temps universel. Et puis un autre retour aujourd'hui également, côté masculin cette fois-ci, celui de Nick Kyrgios, l'Australien finaliste à Wimbledon en 2022 et qui n'a plus joué le tableau final d'un tournoi depuis plus d'un an. Il fait son retour donc sur le gazon de Stuttgart en Allemagne et affrontera le Français Corentin Moutet dans l'après-midi.
1: Esteban Mirales pour l'actualité sportive. La réaction de la Chine n'aura pas tardé. Pékin conteste l'inscription d'un certain nombre d'entreprises chinoises sur une liste noire aux États-Unis au motif qu'elles collaboreraient avec l'armée chinoise. La décision a été annoncée hier soir. Alors, il ne s'agit pas de sanctions à proprement parler, mais de restrictions pour des échanges avec le Pentagone, par exemple. Bonjour Benjamin Burpaumer.
18: Bonjour.
1: Vous êtes maître de conférence en économie à Sciences Po à Bordeaux. Vous êtes l'auteur du livre « Chine, États-Unis, le capitalisme contre la mondialisation » qui est paru aux éditions La Découverte. Alors, il y a parmi les groupes concernés des entreprises de technologie, donc plutôt stratégiques, mais pas seulement, puisque le groupe de commerce en ligne Alibaba ou encore le moteur de recherche Baidu en font partie aussi. Est-ce qu'on sait s'il y a effectivement des liens avec l'armée chinoise ?
18: Alors, on n'a pas la démonstration absolue. Néanmoins, avec la numérisation des champs de bataille, il est hautement plausible que des entreprises chinoises, y compris Alibaba, qui rassemble quand même énormément de données sur le monde entier, peuvent fournir aussi des informations plutôt délicates à l'armée chinoise.
1: Mais en réalité, ce n'est... par exemple.
18: Eh bien, des informations sur, par exemple, la localisation de toute une série d'appareils militaires dans le monde entier. En tout cas, les États-Unis avaient accusé déjà les entreprises chinoises en novembre de l'année dernière de fournir ce type d'informations sensibles à l'armée. Et ce n'est pas très étonnant puisque, en réalité, la Silicon Valley fait pareil du côté américain. Donc, c'est une pratique assez répandue.
1: Oui, alors, il y a un autre secteur qui est concerné. Et de même, ça marche à la fois pour Pékin et pour Washington. Dans la liste noire là, des États-Unis, on trouve deux constructeurs automobiles, notamment BYD, le leader des voitures électriques dans le monde. Ça, donc, c'est un sujet qui préoccupe aussi en Chine, puisque les autorités à Pékin se méfient beaucoup des véhicules de marque américaine. Est-ce que les deux pays ont raison de se méfier ?
18: Alors, il faut bien garder à l'esprit aussi que là, on a en quelque sorte deux histoires qui se croisent. La petite histoire, c'est que récemment, la Cour suprême américaine a invalidé une partie des droits de douane de Trump. Donc, il est à la recherche de nouvelles justifications et la liste noire pourrait être un des prétextes pour réimposer des droits de douane. Donc, en réalité, on sort en quelque sorte du domaine militaire au sens strict avec cette petite histoire. Et la grande histoire, c'est la bataille entre la Chine et les États-Unis pour le contrôle du numérique à l'échelle mondiale.
1: C'est plutôt ça qui motive les décisions. Là, on n'est plus uniquement dans des considérations de sécurité. C'est de nouveau le programme, l'ambition commerciale de Donald Trump qui se fait voir.
18: Alors clairement, il y a une dimension militaire quand là, les États-Unis mettent sur la liste noire des fabricants de semi-conducteurs chinois, par exemple. Là, il y a un lien direct avec le secteur militaire. Pareil pour des entreprises qui centralisent des données comme Alibaba. Mais en même temps, il faut effectivement garder à l'esprit aussi la dimension commerciale. Et c'est ça qui particularise en quelque sorte la période actuelle, c'est que les considérations économiques et militaires sont de plus en plus imbriquées.
1: Alors, c'est le cas notamment aux États-Unis, puisque les États-Unis, eux aussi, entretiennent des liens très proches avec certaines entreprises privées. Plusieurs grands groupes de la tech occupent des places essentielles au sein du Pentagone ou dans des programmes militaires, là, en ce moment.
18: Effectivement, les États-Unis, d'ailleurs, ont prévu d'augmenter leurs dépenses militaires de 50%, alors qu'ils sont déjà de loin le premier dépensier du militaire. Et dans ce cadre-là, puisqu'il y a numérisation des champs de bataille, évidemment, les entreprises de la tech joue un rôle central. Donc c'est aussi en quelque sorte déjà un peu un pari sur le futur des champs de bataille, en quelque sorte, parce que le numérique va en quelque sorte imposer sa marque.
1: Mais qu'est-ce que ça nous dit justement des modèles qui sont mis en place? Est-ce que finalement ça ne fragilise pas trop les pays de miser sur des entreprises privées et donc avec des intérêts et des buts lucratifs au premier chef?
18: Eh bien, dans la mesure où les intérêts entre les entreprises privées et les États restent alignés, le risque n'est pas tout à fait immédiat. En revanche, pour des pays comme les pays européens, qui dépendent très très largement de l'approvisionnement des semi-conducteurs américains, par exemple, eh bien là, il y a un problème de dépendance qui se pose et qui va être de plus en plus important.
1: Mais selon vous, pour le moment, les groupes chinois vont rester fidèles à la ligne de Pékin et les groupes américains vont rester fidèles à Washington ?
18: Alors, ils ne sont pas toujours complètement alignés, donc il y a régulièrement des tensions, mais globalement, il y a clairement un alignement. Prenez le projet américain de la Pax Silica, qui est le projet américain de favoriser la tech américaine contre l'intelligence artificielle chinoise. Eh bien là, on a un alignement assez fort. Et à nouveau, ce qui est frappant, c'est que les pays européens ont récemment adhéré au projet américain et se sont donc, en quelque sorte, eux-mêmes démunis de faire émerger leur propre souveraineté technologique.
1: Alors, un alignement assez fort, notamment parce qu'aux États-Unis, un certain nombre de dirigeants de ces groupes privés occupent des postes au sein du Pentagone ou de programmes qui mêlent des fonds publics et privés. Est-ce que ça existe aussi en Chine où les modèles sont complètement différents?
18: Mais ce qui est étonnant, c'est qu'en réalité, les États-Unis, d'une certaine façon, se rapprochent d'un alignement à la chinoise. C'est-à-dire que la proximité est de plus en plus ouvertement assumée, alors que traditionnellement, dans les démocraties libérales, on a cette séparation entre ce qui relève du politique et ce qui relève de l'économique. Alors qu'aux États-Unis, de plus en plus, et en particulier avec le deuxième mandat de Donald Trump, eh bien, la proximité, elle est affichée et elle est nette.
1: Alors, on a évoqué donc ces mesures prises contre un certain nombre d'entreprises chinoises et pourtant, il y a des échanges avec des groupes. Je pense par exemple à Unitree qui fabrique des robots humanoïdes. Il y a quelques jours seulement, le géant des puces Nvidia, américain donc, avait annoncé son intention de travailler avec Unitree, chinois. Là, il n'y a pas d'inconvénient pour les États-Unis ?
18: Eh bien, en réalité, évidemment, les deux économies sont interdépendantes. Donc, il y a des fournisseurs chinois qui envoient des composants pour des entreprises américaines. Là, il n'est pas vraiment le problème. Le problème, c'est plutôt, plus on se rapproche de la frontière technologique, les puces de pointe, par exemple, plus les choses deviennent sensibles. Donc, tout ce qui est du bas de gamme ou du moyen gamme, eh bien, les transactions peuvent continuer. Mais quand on se rapproche vraiment du haut de gamme, eh bien, là, ça devient beaucoup plus sensible. Et là, effectivement, le Pentagone peut décider de ne plus acheter auprès de fournisseurs privés qui achètent, par exemple, une partie de leurs composants chez une entreprise chinoise. Et là, clairement, on voit aussi que, d'une certaine façon, les grandes entreprises de la Silicon Valley qui sont devenues de plus en plus orientées vers la fourniture d'équipements militaires, eh bien, à travers la décision récente, là, avec la liste noire, eh bien, peuvent aussi, en quelque sorte, éliminer en partie des concurrents chinois et reprendre des parts de marché.
1: Je vous remercie beaucoup, Benjamin Burbaumer, d'avoir été en ligne avec nous, maître de conférence à Sciences Po à Bordeaux. Je redonne aussi le titre de votre livre, Chine, États-Unis, le capitalisme contre la mondialisation. C'est publié par les éditions La Découverte. Merci.
18: Merci beaucoup, au revoir.
1: Au revoir. Dans l'actualité également, plus d'un millier de personnes secourues en seulement 10 jours en mer au large des côtes mauritaniennes, des émigrés qui tentaient de rejoindre les îles espagnoles des Canaries. L'Espagne, c'est un pays à part en Europe, même si elle contrôle les arrivées irrégulières sur ces fameuses îles de l'océan Atlantique. Elle a aussi lancé un grand programme de régularisation. 500 000 des 800 000 personnes actuellement sans titre de séjour doivent en bénéficier. Le gouvernement met en avant les besoins de nombreuses entreprises, notamment dans la restauration. Et notre correspondant François Musso a rencontré un homme qui a déjà pu, lui, être régularisé.
19: Je me trouve tout à côté du jardin et du temple égyptien de Debod. On est dans l'ouest de Madrid. J'ai rendez-vous avec un certain Sébastien qui est l'encargado, c'est-à-dire celui qui est responsable du restaurant. À l'intérieur du café, relativement plein, des pâtisseries spécialités de la maison. Et Sébastien qui a des lunettes, les cheveux en brosse, qui est jeune, qui a une chemise bleue claire.
20: Je suis d'origine équatorienne. Je suis arrivé en Espagne il y a 3 ans. Au début, c'est un peu difficile pour s'habituer à une nouvelle culture, à de nouvelles coutumes. Mais bon. Si tu y mets du tien et si tu as un objectif très clair, je crois qu'on peut s'en sortir dans ce pays.
21: Il y a 3 ans, tu étais, je crois, un simple garçon de café, on va dire.
20: Oui, et un an plus tard, on m'a donné la possibilité d'évoluer, de devenir le manager et, depuis quelques mois, de devenir le gérant.
19: Et apparemment, il y a une bonne majorité de gens d'origine latino-américaine.
20: Actuellement, dans l'équipe, nous sommes 16 personnes, entre cuisiniers et serveurs. Et je dirais que nous sommes à 80% d'origine latino, du Venezuela, de Bolivie, d'Équateur.
19: Toi, tu as connu ça, le passage d'être régularisé.
20: Oui, ça change tout. Si tu n'as pas de document d'identité, quelque chose qui montre que tu es citoyen espagnol, tu ne peux pas trouver un emploi digne. Tu es payé à l'heure, au noir, et en général, c'est mal payé.
1: Ce que vous venez d'entendre est un extrait du grand reportage de notre correspondant en Espagne, François Musso, à écouter tout à l'heure à 17h10 temps universel sur notre antenne, ou bien quand vous le voulez sur l'appli RFI Pure Radio, vous y retrouverez aussi toutes nos informations. Vous restez avec nous dans une minute maintenant, l'actualité africaine.
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1: 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Il est midi et demi en temps universel, 2 heures de plus ici à Paris et c'est l'heure d'Afrique Midi. Bonjour Nicolas Sieur.
26: Bonjour Anne Kantner, bonjour à toutes et à tous. Un journaliste en détention au Mali, figure de la presse locale, Shahana Takiou, a été placé sous mandat de dépôt hier pour atteinte au crédit de l'État. Des troubles ce matin encore à Nanyuki, dans le centre du Kenya. Des centaines de personnes manifestaient contre le projet de centre de quarantaine destiné à abriter des Américains qui auraient été exposés au virus Ebola au Congo. Le Kenya, lui, n'enregistre aucun cas. Violence contre la presse, répression politique, insurrection djihadiste au nord. Une enquête du collectif de presse Forbidden Stories passe au crible les mots du Mozambique. RFI est partenaire dans quelques instants. Notre reportage au Cabo Delgado, où les islamistes Chebab font régner la terreur depuis 10 ans.
1: Et on en reparlera aussi dans la deuxième partie d'Afrique Midi avec la journaliste Mariana Abreu, qui a coordonné cette enquête de Forbidden Stories.
26: Il est un visage de la presse malienne, directeur de publication du journal 22 septembre. Shahana Takiou a été placé sous mandat de dépôt hier par le pôle judiciaire anti-cybercriminalité pour atteinte au crédit de l'État. Il s'était justement illustré, David Bachet, par des déclarations contre ce pôle spécialisé qu'il accuse de ne pas respecter les procédures prévues pour les délits de presse.
2: Les magistrats violent, détournent la procédure. Lors d'un événement sur le journalisme panafricain, Shahana Takirou a estimé que la justice malienne ne respectait pas les droits des médias, citant le cas du journaliste Youssouf Sissoko, condamné en mars dernier à 2 ans de prison par le pôle judiciaire anti-cybercriminalité. Shahana Takirou a déclaré « Les juges ignore superbement la loi sur la presse ». C'est précisément devant le procureur de ce pôle anti-cybercriminalité que Shahana Takiou a dû s'expliquer hier. Sollicité par RFI, le procureur Adama Koulibaly n'a pas donné suite, mais il a donc envoyé le journaliste en prison et fixé son procès au 27 juillet.
26: La maison de la presse du Mali condamne une décision qui ternit l'image de la justice, de la presse et du pays.
2: Et annonce des actions futures contre cette atteinte flagrante et grave à la liberté d'opinion et de presse. J'ai mal et j'ai peur pour mon pays, nous assistons à la mort du journalisme, a réagi Mohamed Attaher Alidou, éminent journaliste malien dont l'édito politique a depuis plusieurs années été supprimé. Je suis sidéré, réagit un magistrat haut placé. Un jour, ces gens rendront des comptes. Gouverner par la peur est une forme de faiblesse. Un autre journaliste était convoqué ce matin devant le même pôle judiciaire. Lors d'un débat télévisé, Abderrahmane Keïta a déploré que Kidal soit actuellement administré par Iyad Akrali, chef du JNIM lié à Al-Qaïda. Depuis les attaques du 25 avril, les djihadistes du JNIM et les rebelles du FLA contrôlent Kidal, où l'armée et les représentants de l'État malien ne sont plus présents. L'issue de la convocation du journaliste n'est pas encore connue.
26: Un nouveau procès du génocide rwandais devant la justice française. Eugène Rouamouchot est jugé en appel à Paris. Cet ancien médecin, âgé aujourd'hui de 67 ans, avait été condamné en première instance il y a 2 ans à 27 ans de réclusion criminelle. Il avait été reconnu coupable de complicité de génocide et de crime contre l'humanité. Lisa Fabian, vous êtes au palais de justice de Paris où le procès en appel s'est ouvert ce matin.
3: Oui, on a assisté ce matin à une audience largement consacrée à la mise en place de la cour, notamment la nomination des jurés, ainsi qu'à l'énumération des nombreux témoins qui vont se succéder à la barre, en présentiel ou à distance, jusqu'à la mi-juillet. Devant une salle d'audience quasiment comble, puisque Eugène Rouamouchot lui-même a entièrement renouvelé sa défense et remplacé les 2 avocats qui l'avaient accompagné en première instance par 6 nouveaux conseils. Côté partie civile, les avocats sont également très nombreux, puisque près de 700 personnes physiques ou morales, associations et ONG sont représentées.
26: On s'attend donc, Lisa, à un procès fleuve dans lequel Eugène Rouamouchot risque la réclusion à perpétuité.
3: En première instance, les débats s'étaient longuement attardés sur le profil de cet ancien médecin hygiéniste accusé non seulement d'avoir incité la population à s'en prendre aux Tutsis en 1994, mais aussi d'avoir participé à l'enfouissement de dizaines de milliers de cadavres dans des fosses communes à Boutaré. Si sa présence sur place est avérée, des doutes subsistent sur son rôle exact et notamment s'il a supervisé l'enterrement de blessés encore vivants au milieu des cadavres. En première instance, le tribunal avait finalement estimé que Eugène Rouamouchot n'était pas un acteur direct du génocide des Tutsis, même s'il avait été reconnu coupable de complicité de génocide et de complicité de crimes contre l'humanité, entre autres, justifiant cette lourde peine de 27 ans d'emprisonnement en première instance.
26: Lisa Fabian, en direct des Assises de Paris. Et on part à présent au Mozambique. RFI a mené l'enquête dans ce pays avec une dizaine de journalistes associés au sein du collectif Forbidden Stories, Histoire interdite. Le fruit de ce travail qui est publié à partir d'aujourd'hui s'appelle Mozambique Exposed. Il documente les violences tous azimuts dans lesquelles ce pays s'est enfoncé. Attaques contre la presse, répression politique, mais aussi l'insurrection djihadiste qui a éclaté dans le nord du pays, dans la riche région minière du Cabo Delgado. Notre envoyé spécial Gaël Lalex a pu se rendre sur place.
4: Assis devant une carte, Vashku King, membre de l'organisation de défense des droits de l'homme Kundeleya, dessine avec son doigt les poches d'insécurité du Cabo Delgado.
5: C'est le long de la route N380 que se trouvent les endroits les plus vulnérables. Là où se trouvent les mineurs artisanaux, près du complexe de rubis et d'or entre Montepuej et Enkouabe. Ce sont les endroits les plus problématiques.
4: La région de Montepuej fournit près de 80% des rubis du monde entier. La plupart sont extraits par Montepuej Ruby Mining, filiale de Gemfields Limited. En 2019, le géant minier britannique a versé plus de 6,5 millions d'euros à 273 mineurs artisanaux en échange de l'abandon de leurs plaintes. Ils accusaient les agents de sécurité de la mine de meurtres, coups et blessures, détentions arbitraires et abus sexuels. Des pratiques encore courantes dans la région, selon Ali Caetano du Centre pour la démocratie et les droits humains.
6: Il y a des tortures, des détentions illégales, des morts. On a des cas d'enfants impliqués dans les mines qui ont subi des abus. Les rubis de Montepuej alimentent le discours des terroristes. Les chebabs s'en servent d'arguments pour radicaliser les gens.
4: Montepuej Ruby Mining est aussi détenu à 25% par le général Raimundo Pachinuapa, cadre du Frelimo, le parti au pouvoir depuis l'indépendance. À cette heure, aucune enquête n'a été menée au Mozambique sur ces événements. Gaël Alex de retour de Pemba, Nairobi, RFI.
26: Et dans la deuxième partie d'Afrique Midi, notre invitée est la journaliste et enquêtrice Mariana Abreu, qui a coordonné cette enquête Mozambique Exposed pour le collectif Forbidden Stories.
1: De nouvelles manifestations anti-immigrés en Afrique du Sud.
26: Oui, ils étaient des centaines hier dans la banlieue de Johannesburg, mais aussi dans les provinces du Cap Occidental et du Limpopo. Alexandra Branjon, le président sud-africain Cyril Ramaphosa avait pourtant annoncé la veille une série de mesures pour lutter contre les migrants en situation irrégulière.
1: Oui, le chef de l'État a annoncé la création de tribunaux spécialisés pour accélérer les procédures d'expulsion des migrants clandestins et le renforcement de sanctions contre des employeurs qui transgressent la loi sur l'immigration. Il a également mis en garde ceux qui attisent la colère et incitent à la violence en s'attaquant aux petits commerces tenus par des migrants en situation régulière. Des annonces ce qui rassure, explique Amir Sheikh, il est commerçant somalien et président de l'association de la diaspora africaine.
7: Ces annonces nous rassurent, surtout quand le président dit clairement que seuls la police et les services d'immigration ont le droit d'interpeller quelqu'un. Parce que jusqu'à présent, on a vu des civils regroupés en milices harceler des petits commerçants, exiger la fermeture de leurs magasins, alors que ces commerçants sont en situation régulière, qu'ils payent des taxes et contribuent à l'économie nationale.
1: Alors que les violences et les manifestations anti-migrants se multiplient dans le pays, eh bien le chef de l'État est pris entre deux feux. D'une part, une opinion publique favorable à un contrôle plus strict de l'immigration qui soutient ces mouvements anti-migrants. Et de l'autre, l'obligation de faire respecter la loi, de protéger les étrangers en situation régulière. D'autant que plusieurs pays ont fait part de leur colère ces derniers jours face à ce qu'ils estiment être l'inaction et l'indifférence des autorités sud-africaines.
26: Une nouvelle manifestation aujourd'hui au Kenya contre le projet de centre de quarantaine pour les ressortissants américains touchés par le virus Ebola. Il doit être installé, ce centre, sur une base aérienne près de Nanyuki, à environ 200 km de Nairobi. Mais ce projet provoque de vives oppositions dans un pays qui, à ce jour, n'a recensé aucune contamination. Alban Tiroir, vous êtes sur place à Nanyuki. La semaine dernière déjà, il y avait eu des manifestations de plusieurs centaines de personnes et des violences, deux morts. Ce matin, à nouveau, la situation est très tendue.
8: Oui, en effet, dès très tôt ce matin, la police a été déployée en nombre dans les rues du centre-ville de Nanyuki. Quelques centaines de personnes ont tenté de manifester, mais ont été dispersées à plusieurs reprises par des tirs de gaz lacrymogène. Certains ont aussi été arrêtés. Les protestataires clamaient des slogans d'opposition au projet de centre de quarantaine. Certains sont venus avec de faux cercueils, d'autres en tenue de protection médicale. Ce sont surtout des habitants de Nanyuki. Ils s'inquiètent de voir le virus arriver près de chez eux pour leur santé, celle de leur famille, mais aussi des conséquences d'un tel centre pour l'économie de la ville qui est très touristique au pied du mont Kenya, deuxième plus haut sommet d'Afrique. Car la base aérienne, vous l'avez dit, où doit être installé le centre, est voisine de la ville et est pour l'instant sous haute sécurité. Le projet est en ce moment suspendu par la justice kényane, mais selon l'agence de presse Reuters, des avions militaires américains sont déjà arrivés sur place, transportant du matériel et du personnel. Les autorités kényanes ont affirmé leur volonté de poursuivre le projet, ce qui est perçu par les habitants de Nanyuki comme un manque d'écoute de leur mécontentement. « Nous n'accepterons pas le virus Ebola chez nous », m'ont répété plusieurs manifestants ce matin.
26: Alban Tiroir, envoyé spécial de RFI à Nanyuki en RDC. Pendant ce temps, les autorités ont partagé hier soir les tout derniers chiffres de l'épidémie Ebola. Sur Ligodi, il révèle ces chiffres, 7 nouvelles guérisons portant le total des personnes sorties d'affaires depuis le début de l'épidémie à 19.
0: Ah oui, 7 sont sorties en une journée de l'hôpital de Nyankunde à Nitori. C'est là aussi que la létalité est la plus basse de toute l'épidémie. 3,8% pour 26 cas confirmés. À Mongwalou, épicentre la flambée, elle atteint 29,6%. À Katwa, dans le Nord Kivu, elle dépasse 72%. L'hôpital de Nyankunde est une structure avec des médecins formés, des protocoles, une capacité réelle de prise en charge. Cela que travaillait Peter Stafford, médecin américain évacué à Berlin après avoir contracté le virus. Lui a reçu un traitement antiviral. Il est sorti guéri le 6 juin dernier. Les patients congolais des Nyankunde n'ont pas eu ces traitements. Il n'existe pas de traitement antiviral homologué contre la souche Boudibougyo. Les équipes de la Riposte expliquent que ces patients ont eu des soins standards, réhydratation, traitement des symptômes, mais dans une structure qui fonctionne. C'est ça la leçon de ces chiffres. La prise en charge précoce dans une structure équipée fait la différence entre 3,8% et 72% des létalités. Et c'est précisément ce qui manque dans la majorité des zones touchées où certains patients fuient les centres de traitement, où les équipes sont attaquées, où les familles gardent les malades à domicile.
26: Il est 14h42 à Bounia.
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26: Dans la deuxième partie d'Afrique Midi, plus de concours de beauté jusqu'à nouvel ordre au Burkina Faso. L'un des grands arbitres africains ne pourra pas officier au Mondial de foot. Le Somalien Omar Artan a été refoulé ce week-end alors qu'il venait d'atterrir aux États-Unis. Et puis nous découvrirons le nouvel album du Mauritanien BRMX. En plus bref, dans l'actualité africaine de ce mardi, au Sénégal, un maître coranique condamné à 20 ans de prison pour viol et pédophilie sur 28 de ses écolières mineures. Les faits se sont déroulés à Touba, la ville sainte de la confrérie Mouride, dans le centre du pays.
1: Plus de concours de beauté donc au Burkina Faso, du moins pour le moment. Le ministère de la Culture suspend toutes les compétitions du genre. Le temps de revoir leur encadrement.
26: Oui, les autorités invoquent la défense des valeurs culturelles nationales et la nécessité d'adapter ces événements aux idéaux de la révolution progressiste populaire, Florence Maurice.
9: Les reines de beauté et autres miss ne défileront plus au Burkina Faso jusqu'à nouvel ordre. Objectif des autorités, préserver, je cite, l'identité culturelle burkinabé et garantir le respect des valeurs morales. Dans son communiqué, la directrice générale de la culture et des arts explique que cette pause doit permettre de revoir le cadre réglementaire de ces événements afin d'encadrer plus strictement leur organisation. En attendant, plus aucune autorisation ne sera accordée. Dans le secteur de l'événementiel, la décision n'a pourtant rien d'un coup de tonnerre. Ces derniers mois, les concours de beauté attiraient de plus en plus de critiques. Une partie de l'opinion publique leur reprochant de mettre en scène uniquement l'apparence physique de jeunes femmes. Les sponsors se faisaient également plus rares, au point de mettre en difficulté les organisateurs. Reste que cette suspension risque de fragiliser tout un écosystème économique. Agences de communication, stylistes, couturiers, artistes ou encore salles de spectacle seront affectées le temps que les autorités définissent un nouveau cadre pour ces compétitions.
26: La Coupe du Monde de football commence jeudi et voilà que le meilleur arbitre africain ne pourra pas y officier. Le Somalien Omar Artan a été refoulé ce week-end alors qu'il venait d'atterrir aux États-Unis. Babacar Diarra.
10: Omar Artan était le premier Somalien nommé pour arbitrer une Coupe du Monde masculine de football. Mais samedi dernier, au bout d'un périple qu'il a vu passer par la Turquie avant un atterrissage à Miami, l'arbitre de 34 ans s'est vu refuser l'entrée sur le territoire américain par la police aux frontières. Il a été renvoyé vers Istanbul après ce que les autorités baptisent comme une étape de routine. Le haut conseiller auprès du ministre somalien de la Jeunesse et des Sports assure pourtant que le visa d'Omar Artan était en règle, même si les citoyens somaliens sont frappés par une interdiction de voyage imposé par l'administration Trump. De son côté, la FIFA, instance fêtière du football international, affirme qu'elle ne peut intervenir dans les procédures d'immigration d'un pays hôte. L'an dernier, le Somalien avait été le seul Africain de sa corporation pour arbitrer lors de la Coupe du Monde des moins de 20 ans. Disputé au Chili. Si la porte des États-Unis s'est fermée à lui, la FIFA n'a pas encore donné de précision quant à la possibilité de le voir sur les pelouses pour l'un des 26 matchs disputés au Mexique et au Canada.
26: Omar Artan, lui, a su garder un état d'esprit positif. Il chante en français, en anglais, mais surtout en poulard. Sa langue maternelle à 29 ans, BRMX, s'impose comme l'une des voix montantes du rap mauritanien dans son deuxième album, Martaba. Révélation en français, le Mauritanien mêle rythmes africains et influences urbaines pour mettre des mots sur les mots qui minent son pays. Carmen Lutzmann.
11: BRMX pose sa voix avec pudeur, presque à contre-courant de ce qu'il raconte.
12: Massa, c'est une chanson qui aborde le sujet de la violence faite aux femmes, un sujet très tabou au pays. Il y a beaucoup de silence, il y a beaucoup de frustration et on aborde d'autres sujets, celui des enfants, des droits et surtout aussi de la jeunesse et de son émancipation.
11: Né dans une cité minière non loin du Sénégal, Brahim Dongo, de son vrai nom, grandit dans des conditions précaires. Il garde le bétail de son père, faisant le tour des maisons pour le nourrir. Une enfance rude qui se reflète aujourd'hui dans son écriture. Choisis pas sa famille, choisis pas son pays. Mais loin de se lamenter, BRMX regarde vers l'avenir avec une ambition, faire entendre la Mauritanie.
13: Tu t'es chez nous, t'es comment, nos hommes sont vaillants, nos femmes sont canons.
12: C'est un des pays les plus pauvres du monde, mais c'est un des pays les plus riches humainement, qui regorge de potentiel, que ce soit en termes de richesse minière, pétrolière, que ce soit aussi en termes de potentiel de jeunes, parce qu'aujourd'hui 60% des Mauritaniens ont moins de 18 ans. Donc même s'il y a beaucoup de difficultés, nous avons l'envie de faire en sorte que la Mauritanie soit à la même table que les autres.

0: le nouvel album de BRMX.
1: Un coup d'œil à l'essentiel de l'actualité internationale. Israël a de nouveau bombardé la ville de Tyr dans le sud du Liban. Ces frappes ont causé la mort de 8 personnes au moins et après ces nouveaux tirs, le Hezbollah appelle les autorités libanaises à rétablir de bonnes relations avec l'Iran et à tirer profit de ce soutien. Israël qui couvre les exactions commises par les colons en Cisjordanie occupée quand l'armée n'est pas directement impliquée, c'est ce que dit une enquête des Nations Unies aujourd'hui. Et les violences, elles ont poussé la France, le Royaume-Uni, le Canada, l'Australie et la Norvège à prendre des sanctions contre 4 responsables d'organisations de colons, 21 colons, et contre le ministre israélien des Finances, le représentant d'extrême droite Bezalel Smotrich. Il est désormais interdit de territoire en France, par exemple. Et puis la Chine accuse les États-Unis de réprimer ses entreprises, réaction à l'inscription de plusieurs groupes chinois sur une liste noire, au motif qu'ils collaboreraient avec l'armée chinoise. On en parlait avec notre invité il y a une demi-heure. Et vous pouvez réécouter l'entretien sur l'appli RFI Pure Radio. Et maintenant, on va revenir sur ce travail d'investigation coordonné par le collectif de Press Forbidden Stories, Mozambique Exposed. C'est le fruit de 5 mois de travail avec une dizaine de médias du monde entier, dont RFI et France 24. Un travail qui lève un coin du voile sur les violences qui fracturent le Mozambique.
0: Oui, répression politique, insurrection djihadiste au Cabo Delgado, captation des ressources naturelles. Ce travail de Forbidden Stories, c'est vous qui l'avez coordonné, Mariana Abreu, bonjour.
2: Bonjour.
0: Forbidden Stories, histoire interdite en français, a une maxime: si un journaliste tombe, d'autres se lèvent et poursuivent ensemble son travail. Forbidden Stories a déjà repris le travail de journalistes assassinés. Au Mozambique, il n'y a pas qu'un seul journaliste qui soit tombé, mais une multitude d'attaques contre des professionnels de la presse. Quelle est d'abord l'ampleur du phénomène ?
2: Effectivement, c'est une situation qui est extrêmement précaire pour les journalistes sur place. D'après notre enquête, les attaques, elles se multiplient depuis maintenant 6 ans même. Nous avons recensé 5 cas depuis 2020, de disparition, d'assassinat ou de tentative d'assassinat. Et nous avons par exemple le cas d'Ibrahimo Mbaruko et Arlindo Chisale, disparus tous les deux dans la province du Cabo Delgado, dans le nord du pays, en 2020 et 2025 respectivement. Tous les deux enlevés en pleine rue par des personnes en uniforme et dont on ne sait plus rien aujourd'hui. Nous avons aussi identifié le cas de Selma Marivate, une journaliste télé qui affirme avoir été empoisonnée aux métaux lourds lors d'un séjour à Maputo l'an dernier. Elle en subit encore aujourd'hui les conséquences. Et enfin, il y a le cas qui nous a conduit à nous intéresser au Mozambique, c'est le cas du blogueur Albino Sibilla, qui a été tué alors qu'il couvrait une manifestation dans le sud du pays, en live sur Facebook, et qu'on a donc vu mourir face caméra. C'est une mort, malheureusement, parmi des centaines d'autres morts lors de ces manifestations qui ont secoué le pays après les élections de 2024.
0: Ouais, il y a une caractéristique commune, hein, c'est l'impunité quasi totale dont jouissent les agresseurs. Le Mozambique est dirigé depuis l'indépendance par un parti, le Frelimo, un règne sans partage, dites-vous. La répression des voix d'opposition a-t-elle empiré depuis ce dont vous nous parliez, les élections très contestées d'octobre 2024 ?
2: Tout à fait, d'autant plus que c'était en fait des élections décisives. C'était la première fois, finalement, depuis l'indépendance du pays où il y avait une réelle menace aux urnes. Il y a une opposition incarnée par un candidat, Venancio Mondlane, qui a réussi à fédérer derrière lui une large partie du mécontentement populaire. Et lorsque les résultats ont été annoncés, il les a contestés et a appelé ses partisans à descendre dans les rues. Donc s'en suivent plusieurs semaines de mobilisation populaire du nord au sud du Mozambique. Et face aux manifestants, les autorités ont déployé des unités spéciales de police, donc par exemple la WIR, l'unité d'intervention rapide. Et ces forces de l'ordre sont accusées par de nombreuses ONG d'avoir réprimé les manifestations dans le sang. Nous sommes sur un bilan de plus de 300 personnes tuées et plus de 700 blessées par balle selon Amnesty International.
0: Une répression donc extrêmement brutale. Il y a une chape de plomb particulièrement pesante au Mozambique, c'est le Cabo Delgado, dans le nord du pays, où une insurrection djihadiste est en cours depuis presque 10 ans. Vous parlez à ce sujet d'un blackout imposé par les autorités sur la situation dans cette province. Qu'est-ce que le travail de Mozambique Exposed nous apprend de la situation au Cabo Delgado ?
2: Alors le Cabo Delgado, c'est une région très tendue. Elle est située donc au nord du pays. C'est l'une des plus pauvres du Mozambique également. Et depuis 2017, elle est déchirée par une insurrection islamiste, particulièrement un groupe qui s'appelle Al-Shabaab et qui terrorise la population. Par ailleurs, c'est aussi une région extrêmement riche en ressources naturelles et notamment en gaz naturel liquéfié, le LNG. Donc on va y retrouver plusieurs géants de l'énergie comme ExxonMobil, Eni ou encore Total Energy qui ont investi plusieurs milliards dans des méga projets d'extraction. Pour faire face à l'insurrection mais aussi rassurer ses investisseurs, les autorités mozambicaines vont déployer leur armée. C'est une armée, il faut savoir, qui a un très lourd et très long passif en matière de violation des droits humains et qui a longtemps manqué de moyens pour combattre les insurgés d'Al-Shabaab. Et depuis plusieurs années, elle va être donc épaulée par des forces rwandaises dont le déploiement a permis de reprendre le contrôle de certaines zones. Malgré cela, le Cabo Delgado reste l'une des régions les plus dangereuses du pays et comme le gouvernement ne veut pas que les boîtes occidentales partent, ils vont essayer à réprimer toute information qui sort du Cabo Delgado. Et donc c'est aujourd'hui très difficile pour les nationaux, mais aussi les journalistes internationaux, d'y avoir accès.
0: Blackout donc médiatique sur la situation dans le Cabo Delgado, riche en ressources naturelles avec plusieurs projets miniers d'importance. On connaît celui de Total Energy, le gigaprojet gazier. Quel rôle ces ressources jouent-elles dans le conflit en cours ?
2: En fait, il faut savoir que tous les experts, diplomates et observateurs à qui nous avons parlé nous ont globalement confirmé la même chose, c'est que dans le contexte actuel du Cabo Delgado, l'arrivée des méga projets gaziers risque davantage d'aggraver les tensions.